0: Mireille, près de 40 ans plus tard, lors de sa disparition, elle était la femme de ma vie, ma moitié.
1: Deux ans plus tard, alors que Delon est à Marseille pour tourner Borsalino et que le couple cherche un coin de soleil et de tranquillité, l'ami et agent de l'acteur, Georges Baume, leur fait découvrir Aix-en-Provence où il habite. Ils sont sous le charme et ne tardent pas à s'installer dans un hôtel particulier du quartier Mazarin, le plus ancien de la ville.
2: Pourquoi tu t'en vas ?
3: Parce qu'on est deux.
2: Je comprends pas.
3: Facile à comprendre. Un jour ou l'autre, il n'en restera plus qu'un de nous deux. Faut mieux que je m'en aille avant. On finira par se tirer dessus.
1: Dans l'hôtel de Boisgelin, aux belles pierres ocre, construit en 1650 et classé monument historique, ils louent le vaste rez-de-chaussée qui leur permet de profiter de l'adorable jardin avec son imposante fontaine à vasque. Ils y font même percer une porte dans l'un des murs afin de pouvoir sortir discrètement et éviter les éventuels groupies ou paparazzi, et flâner dans les rues ou aller déjeuner aux Deux Garçons, la plus célèbre brasserie de la ville.
4: Tu sais que tu m'aimes ?
2: Bien sûr.
4: Même après que tu m'auras fait l'amour.
2: Ça dépend de toi.
1: Ils y mènent une vie paisible, en famille, dans cette ville qui est encore une belle endormie, qu'une polémique va réveiller un peu. Alain et Mireille aimeraient bien pouvoir se baigner au saut du lit et faire construire une piscine. Une faute de goût majeure pour les habitants du quartier et les défenseurs du patrimoine. Une polémique qui en créera une autre. Mireille Darc aime bronzer au bord de sa nouvelle piscine en tenue d'Ève, conduisant un voisin, dont la vue donne sur le jardin, à déposer une main courante pour offense aux bonnes mœurs. Une protestation qui n'empêche pas l'actrice de continuer à lézarder nue sous le soleil aixois.
4: Il faudra encore un peu de champagne.
2: Sommelier ?
4: Parce que vous avez besoin du sommelier pour me servir. Et doucement, le champagne c'est fragile. C'est mon père qui m'a appris ça.
2: Ah oui ?
4: Tiens, vous n'avez pas besoin du sommelier pour me tenir la main ? Vous ne voulez pas coucher avec moi en plus, là, tout de suite sur la banquette ?
1: Ils passeront 5 ans dans ce lieu dont la beauté laisse interdit, comme le dit Mireille. Et aujourd'hui, il n'y a aucune plaque pour rappeler aux nombreux touristes qui se baladent sur la jolie place des Quatre Dauphins que cet hôtel particulier a abrité l'une des plus fameuses idylles.
5: C'est un mot qu'elle m'a écrit, il doit y avoir 40 ou 35 ans, ou 35 ou 40, peu importe, qui résume à lui seul tout ce qu'est Mireille. Et c'est un mot que j'ai toujours avec moi depuis ces 40 ans et qui m'aide à vivre. Mon amour, il est 3 heures du matin et je n'arrive pas à dormir. Je pense à toi qui as tellement de mal à vivre. Je t'ai donné tout. Et j'ai simplement besoin d'un peu de calme et de tendresse et d'un sourire le matin parce que la vie est là et qu'il faut remercier le ciel d'être l'un en face de l'autre et de s'aimer.
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7: Vous l'avez forcément déjà remarqué en allant de Palavas à Carnon, ce fortin qui trône au milieu de l'étang du Levant. C'est la redoute de Balestras, une tour de guet qui a passé 60 ans emmurée dans un château d'eau.
8: Au secours des pirates !
7: Au milieu du XVIIIe siècle, de nombreux pirates barbaresques arpentent notre littoral et détroussent les navires marchands. Et il y a aussi les Anglais qui se prennent pour les maîtres des mers. Fire ! Pour protéger les populations, Louis XV fait construire tout au long des côtes françaises une série de fortins équipés de sémaphores. Lorsqu'un bateau suspect se rapproche dangereusement, on envoie des signaux pour prévenir les gardes-côtes qui envoient alors au canon quelques coups de semonce. Du Gros du Roi jusqu'à Agde, on construit un réseau de 8 tours de guet. On peut encore voir celle de Frontignan, Marseille, en 7, au Grand Travers aussi, et donc celle de Palavas. Dès 1743, la redoute de Balestras assure sa fonction protectrice et ça va durer plus d'un siècle. Autour de ce fortin, peu à peu, des pêcheurs installent leurs cabanes et c'est tout un village qui finit par prendre forme. En 1906, on installe sur le toit de la tour une citerne qui va alimenter en eau les fontaines de la commune. Au début du XXe siècle, la station balnéaire, devenue reine des plages, voit ses besoins en eau augmenter. Alors en 1943, la mairie décide de bâtir un véritable château d'eau. Il y a toujours la cuve sur la redoute qui est alors emprisonnée d'un sarcophage de béton. Il faudra attendre les années 90 pour la redécouvrir. On détruit le château d'eau pour bâtir à la place le phare de la Méditerranée, 45 mètres avec son restaurant tournant au sommet. Et la redoute, elle, est démontée pierre par pierre par les compagnons du devoir. 300 tonnes de pierre.

0: marquées une à une et transportées sur un autre site. Il faudra aussi tailler de nouvelles pierres pour remplacer celles qui sont trop altérées. La ville de Palavas a choisi l'étendue Levant pour reconstruire le fortin à l'identique, dans la même orientation qu'à l'origine. Il trouve au milieu des flamants roses un écrin à sa mesure. La redoute de Balestras abrite depuis le musée Albert Dubout, dessinateur caricaturiste qui a contribué à la réputation de Palavas grâce à ses dessins du célèbre Petit Train. Voilà une bonne occasion d'aller la visiter.
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1: Avaler des légumes aux ados, c'est souvent mission impossible.
2: Parce que c'est pas bon.
1: Et si en plus les légumes sont moches, bah là c'est carrément la guerre.
3: Oh, toi, file dans ta chambre, avec ça saute. Dépêche-toi, allez, ouste.
1: Carottes tordues, navets craquelés, patates trop grosses ou trop petites, difficile de leur faire avaler tout ce qui sort des standards parfaits des supermarchés.
4: Non, j'ai pas faim.
1: Du coup, les légumes moches finissent à la poubelle. Pourtant, ces légumes-là ont autant de goût, voire plus de caractère. Mais non, non, non, ils ne rentrent pas dans le moule. Comme dans la vie, ce qui n'est pas dans la norme est souvent mal perçu. Et dans l'alimentation, bah, carrément jeté.
5: Je me rappelle dans le temps que, quand j'étais petite, qu'on ne gaspillait rien.
1: Au lycée d'Avier à Joigny, on a décidé de casser les codes et de ne rien gaspiller avec une soupe un peu spéciale.
6: Tiens, ça c'est de la soupe au chou.
1: Alors, elle n'est pas forcément au chou, mais tous les mercredis, entre 10h-10 et 10h10, c'est l'effervescence dans la cafétéria. Des centaines d'ados, des cuillères qui s'agitent, des verres de soupe qui disparaissent en un clin d'œil, 150 portions englouties avec le sourire. Le secret ? Une soupe préparée avec des légumes moches. C'est tellement bon. Bah oui, des carottes difformes, des pommes de terre irrégulières transformées en un délice réconfortant.
7: Avant, j'étais moche. Ma vie était un enfer.
1: Et puis l'équipe choc de l'association Lycévasion, née en 2025, est arrivée et elle a tout changé. Avec cette idée choc, et si on montrait que moche ne veut pas dire mauvais ? Et ça marche, les élèves adorent, tout se passe comme sur des roulettes au lycée Louis Davier. Voilà un geste d'éducation de bon goût, doublé d'un geste solidaire et anti-gaspi, qui met dans le mille. Du coup j'ai envie de m'y mettre aussi. Allez, sauvons les légumes moches.
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8: Oh, j'en peux arrêter de beuvracher.
9: En Berrichon, dans le texte.
8: Beuvracher, c'est boire des petits canons. Mais à force d'en mettre derrière la cravate, vous pourriez ben avoir le gerlet, puis devenir causant. Puis si vous continuez à beuvrailler, vous serez abreuvagé, plein comme une nœud. Mais quand c'est que vous en avez vos deux pleins patins, le lendemain, il y a le pivert qui vous colle dans le nez, yo. Ça fait qu'au goûter, vous buvez plus que de l'io. Vous faites un repas de bœuf. Les bonnes résolutions de plus toucher à une chopine, oh, ça dure jamais ben longtemps. On retrouve ben vite son avaloir, et puis on se remet en beuver. Faut dire que chez nous, dans le Berry, j'encle l'embarras du choix. Châteaumeillant, Mentoux, Chancy, Reuilly, Sancerre, Valençay. Sans compter Saint-Marcel et Venem. Comment voulez-vous en que ça que j'arrête un de gobloter? Maurice Sandré, dans Plein Communeux, nous décrit son état. « Cré bon Dieu ? Tchic, ça veut donc dire. V'là que je peux plus rester d'aplomb. Quand que je cause, je raconte des bêtises et j'ai la tête comme un vrai plomb. Je peux plus me tenir sur mes giboles. J'ai comme qui dirait mal aux cheveux. Ah, je crée bien que je suis plein, ma parole. Là oui, je suis plein comme une nœud. Oh, c'est une chose qui est pas naturelle. Où que j'ai ben pu attraper ça ? Ah, va m'endioler, ma fumelle, en me voyant dans cet état-là. Ah, pour une fois que je fête la Sainte-Barbe, je peux plus rentrer chez nous, bon Dieu, sans me cramponner à tous les arbres. Ah, ça y est, ben, je suis plein comme une nœud. C'est que pour arroser la bonne cuisine, en que le lieutenant, tous les deux, j'avons bu nos 17 chopines. Du coup, nous voilà plein comme une nœud.
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10: Les petits bonheurs, ce sont des rencontres au petit bonheur. Donc, au hasard, sans rendez-vous, sans se présenter, avec juste un tout petit et discret micro ici. Et en voici un de petit bonheur que je vous ai trouvé en Haute-Savoie, dans la commune de Rumilly, où pendant près d'une dizaine de minutes, j'ai suivi en voiture une monoplace qui circulait dans la ville. Alors maintenant qu'elle est arrêtée et que je m'en approche, je m'aperçois de mon erreur.
11: Bonjour.
10: Bonjour, c'est pas une monoplace, il y a deux places quand même.
11: Oui.
10: Et c'est quoi cet engin ?
11: Une arrêt latome.
10: Alors, je vais attendre qu'il enlève son casque parce que là, on comprend pas trop bien. Voilà.
11: C'est une arrêt latome.
10: Ça veut dire quoi ?
11: Un arrêt latome, c'est un moteur, enfin une voiture entière anglaise. Donc avec un moteur Honda compresseur pour 310 chevaux pour un poids total de 500 kg.
10: Quand je l'ai vu arriver tout à l'heure, parce que je vous ai croisé, vraiment, ça fait un petit moment là que je vous ai suivi, de loin, on a l'impression de voir arriver une monoplace.
11: Ouais, c'est atypique, ouais.
10: Ça, c'est autorisé à rouler ici sur la voie publique?
11: Il n'y en a que 27 en France homologués sur route, et autrement, toutes les autres, elles sont sur piste.
10: Donc là, ça veut dire rouler avec un casque obligatoire?
11: Ouais. C'est conseillé parce que si vous avez un accrochage, un accident.
10: En même temps, quand on a une voiture comme ça, on n'a pas trop envie d'avoir un accrochage.
11: Ouais, faut faire attention avec ça sur la route. Il peut vite arriver des accidents.
10: Et alors là, c'était quoi, un petit tour pour le plaisir?
11: Ah non, c'était juste pour poser chez Anthony. Il doit faire un petit check sur la voiture.
10: C'est qui Anthony? C'est un mécano?
11: Ouais, Anthony.
10: Et ça, c'est votre voiture?
11: Non, c'est la voiture à mon papa. Là, il est au travail et vu que j'ai un petit trou entre les cours, je l'ai ramené.
10: Et ouais, puis ça doit plutôt faire plaisir de ramener cette voiture-là, surtout.
11: Ouais, c'est cool, ouais, c'est fun. Ça fait plaisir.
10: Du coup, le papa, il roule beaucoup avec?
11: Ouais, il roule plutôt pas mal, ouais. On l'a eu il y a un petit peu moins de 2 ans et on a roulé sur piste, ça va plutôt pas mal, ouais.
10: Et ici, dans l'agglo, à Rumilly?
11: Pas trop sur la route, on évite un petit peu de rouler.
10: Parce que là, je vous ai suivi 3-4 km, je sais pas, on était vers Moy là-haut, là. Et vous avez bien vu le regard de tout le monde, quoi. Tout le monde vous mate.
11: Ouais, c'est vrai que c'est pas tous les jours qu'on voit une voiture comme ça, donc c'est drôle.
10: Vous, c'est une passion la voiture?
11: Bah, moi, à côté de ça, je fais du karting de compétition.
10: Ah oui, les chiens font pas des chats, quoi.
11: Ouais, ouais, t'as le père, t'as le fils, ouais, on peut dire ça, ouais.
10: Vous avez quel âge?
11: J'ai 17 ans.
10: Bon, en général, les jeunes qui se lancent dans le kart et puis qui ont un petit peu des capacités, l'objectif, c'est pas le kart, c'est quoi derrière?
11: Après, peut-être monter les échelons, mais ça coûte très très cher, donc. Pour l'instant, je suis bien dans le kart.
10: Bon, papa, il a les moyens de s'acheter une belle voiture quand même.
11: Oui, mais bon, une saison de monoplace, c'est 3 fois le prix de cette voiture. Donc, puis j'ai 2 grandes sœurs, donc il faut que ce soit équitable.
10: Bon, 17 ans, peut-être que vous commencez à avoir des perspectives professionnelles.
11: Oui, moi j'aimerais bien être horloger.
10: Ah oui, rien à voir, je m'attendais à un truc, voiture.
11: Ah non, du tout, c'est vraiment un loisir.
10: Et votre prénom?
11: Alexis.
10: C'est quoi le dernier petit bonheur d'Alexis?
11: Dernier petit bonheur, je sais pas, manger.
10: Conduire la voiture à papa, c'est pas un petit bonheur?
11: Si, c'est un grand bonheur ça. C'est un grand bonheur. C'est pas pareil. Mais ouais, je suis fier que mon père me fasse confiance, quoi. C'est incroyable de pouvoir conduire ça à 17 ans, j'ai beaucoup de chance.
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1: L'atelier Fernand Robert, le temple du chapeau en Sarthe. Un atelier d'excellence qui fournit les plus grandes marques de luxe. Mais comment ça fonctionne? Quelle machine et quel savoir-faire? Je vais vous emmener dans les coulisses d'un atelier de fabrication de chapeaux. Aujourd'hui, j'ai testé pour vous les ateliers Fernand Robert. Direction le 36 rue de Carnac à Coulaines. J'arrive sur un petit parking et j'ouvre les portes de l'atelier. Une femme m'accueille.
2: Bonjour, bienvenue aux ateliers Fernand Robert.
1: C'est Axel Jarosset, la directrice des lieux. Elle est en charge de l'atelier depuis 5 ans, mais c'est une histoire de plus de 120 ans qu'elle a pour mission d'entretenir et de continuer de développer.
2: Oui, absolument. Vous êtes ici dans un atelier de modiste où on fabrique des chapeaux grâce à des machines qui sont elles-mêmes centenaires, avec lesquels on travaille le feutre, la paille, et puis différents matériaux naturels, pour notre clientèle locale et internationale. On a même travaillé pour le roi du Maroc, vous voyez, donc c'est la princesse de Thaïlande.
1: Et bien souvent, c'est surtout pour les cérémonies de mariage que l'atelier travaille avec des clients de Paris, d'Angers, de Tours, qui viennent directement sur place pour ça. Mais autrement, l'atelier s'active aussi dans des domaines bien variés, cinéma, palace, spectacle, mode de luxe, ou encore cirque. Tout est possible.
2: On a ici 350 moules de formes différentes, dans des tailles différentes.
1: Et avec une variété de matières, feutres ou pailles, de toutes les couleurs et toutes les qualités.
2: Tellement de sortes de chapeaux que tout le monde peut y trouver son compte.
1: Des chapeaux qui passent d'abord tous par la main et les machines de Xavier David, le chapelier. Ces fameuses machines de 1905 qu'il a appris à dompter sur le terrain. Des belles machines, encore joliment entretenues et peintes de verte, avec un système mécanique qui est encore aujourd'hui inégalé. Le moule chauffe par en haut et par en bas, au gaz. On place le feutre au milieu et c'est parti.
3: Et par un jeu de pédale, je peux bloquer le feu.
1: Après cette étape du moulage, Xavier taille et nettoie avant de passer le relais à ses collègues de la couture, à la main et à la machine. La dernière étape, c'est Mirella qui s'en charge. Elle gère toutes les finitions.
4: Donc je commence avec préparation d'extérieur. Le nœud, le galon, l'intérieur, toute la finition, c'est moi. Je fais tout, et même le dressage.
1: Une rigueur et un savoir-faire reconnus par le cinéma, puisqu'on peut voir sur grand écran nos chapeaux sartois.
2: C'est vraiment une fierté pour nous, comme quand on a vu dans le film Astérix, par exemple, donc pour les petits chapeaux chinois. Ils sortent de l'atelier, donc c'est vrai qu'on est tous allés au cinéma pour aller voir le film.
1: Alors si le monde du chapeau vous intéresse et que vous voulez profiter de la qualité à prix réduit, sachez que c'est possible.
2: Oui, tout à fait. On ouvre les portes de notre atelier du lundi au jeudi pour la clientèle locale, donc les gens qui veulent venir acheter un chapeau, ou ça peut être aussi un béret, un bonnet.
1: Ou chapeau de mariage, vous pouvez en tout cas soit venir sur place, ou faire des demandes particulières si vous le souhaitez également par téléphone. Dans tous les cas, les ateliers Fernand Robert ont encore de beaux jours devant eux, et sans conteste, c'est un savoir-faire testé et approuvé par Ici Mène.
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5: Dans Toujours à la page, je vous emmène dans une forêt extraordinaire. Extraordinaire et inquiétante à la fois. Celle de Chimère tropicale, un dernier livre de Corinne Morel d'Arleux, paru chez Dalva. Femme politique repentie, écologiste convaincue, Corinne Morel d'Arleux a d'abord écrit des essais pour transmettre ses convictions, mais depuis quelques années, c'est aussi à travers le roman que cette drômoise a choisi d'exprimer sa fascination pour la nature. Et c'est en Inde du Sud, lors d'une résidence d'écriture, que l'autrice a imaginé cette histoire, l'histoire d'Ariane, infirmière en psychiatrie qui n'a jamais quitté ses montagnes, mais rêve de jungle. Alors le jour où un double accident d'avion improbable se produit dans une forêt tropicale éloignée, Ariane trouve l'occasion de rejoindre cet univers fantasmé. Un univers de moiteurs, de crocs, de mystères, de magie, où elle croisera un homme jaguar, des chamans, des morts inaccomplis et l'inquiétant Cadillac qui la poursuit comme une ombre. Vous l'aurez compris, la place de l'imaginaire dans le livre de Corinne Morel d'Arleux est centrale. Alors je lui ai demandé quelle était pour elle la place de l'imaginaire, son importance dans la vie.
6: Ouais, j'ai l'impression que c'est un sujet d'une actualité brûlante, cette question de la place de l'imaginaire. D'abord parce que j'ai l'impression qu'on est nombreuses et nombreux à avoir de plus en plus besoin de se réfugier dans l'imaginaire pour de temps en temps échapper au réel qui semble de plus en plus dystopique et difficile à affronter. Et ensuite, parce que l'imaginaire, c'est aussi ce qui nous permet éventuellement d'imaginer autre chose. Comment le monde pourrait être de manière différente, de cultiver une forme d'empathie aussi, de pouvoir se mettre à la place de l'autre, d'envisager qu'il puisse y avoir des réalités multiples et pas une seule manière d'aborder la vie, d'aborder les événements, les faits. Toute ma question, moi, c'est de savoir comment on nourrit nos imaginaires, qu'est-ce que ça nous permet de produire qui n'est pas encore là, qu'est-ce que ça peut faire advenir dans nos vies.
5: Alors, dans ce que vous nous racontez, il y a de l'extraordinaire, il y a du magique, il y a cette jungle qui est presque hantée.
6: Oui, cette forêt tropicale, elle est à l'image de la symbolique de la forêt qui est à la fois dans l'imaginaire collectif, un endroit, un milieu qui attire et en même temps qui a souvent provoqué aussi la peur, la crainte, parce que c'est un lieu mystérieux, étrange, sombre. Parce que finalement, je trouve que c'est beaucoup à l'image de notre époque, de nos vies, d'apprendre à cheminer sur cette ligne de crête entre émerveillement et inquiétude. Et donc, c'est finalement assez logique que ça se soit retrouvé dans mon écriture et dans l'histoire de Chimère tropicale.
5: Chimère tropicale, c'est un objet littéraire étrange, un roman organique qui nous enlace, nous emporte, sans laisser voir ce qui relève de la réalité ou de l'illusion. C'est sûrement pour cela qu'il est présélectionné pour le prix Ouest France Étonnant Voyageur, verdict attendu le 24 mai 2026. En attendant, à vous de vous plonger dans ces Chimère tropicale parue chez Dalva.
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7: L'oreille de Sam Berda fait des merveilles depuis 2016. Il s'occupe de masteriser les albums de vos artistes préférés ou encore de s'occuper du son de leur vinyle. C'est un travail précis et unique en Moselle. Bonjour Sam.
8: Bonjour Jérémy.
7: Vous avez commencé par des études dans des domaines très différents avant de tourner vers la musique. Comment cette transition s'est-elle opérée ?
8: Effectivement, ouais, différentes études, même que je dirais avortées. Puis après, j'ai travaillé pas mal d'années en restauration, en faisant de la musique à côté en fait. Et puis, c'est des concours de circonstances et d'opportunités qui ont fait qu'à un moment, j'ai eu la possibilité de me lancer comme d'abord comme producteur et mixeur en musique électronique en essayant de produire d'autres personnes. Et puis, petit à petit, à transitionner vers le mastering par intérêt et puis par opportunité et par demande aussi des clients simplement.
7: Est-ce qu'on peut expliquer ce qu'est le mastering à nos auditeurs qui sont pas forcément dans le milieu de la musique ?
8: Pour faire simple, c'est la dernière étape entre la production de la musique et sa distribution ou la fabrication des disques si on parle d'un support physique.
7: Vous avez l'occasion de travailler avec des artistes de renommée comme Cœur de Pirate, Gims, Lio, Claudio Capeo. Vous êtes occupé de masteriser le tout premier vinyle qui sert ensuite pour le pressage commercial. Comment ces collaborations ont pu voir le jour ?
8: Pour ces artistes-là, je fais ce qu'on appelle donc le master vinyle. Donc c'est le disque témoin qui est ensuite dupliqué pour le pressage et puis la vente des disques comme on les connaît, qu'on achète chez soi. Moi, j'ai pas contact directement avec ces artistes-là, je travaille beaucoup
7: avec les maisons de disques.
8: Les maisons de disques, ouais.
7: Quelle est votre méthode, Sam Berda, de travail pour faire ressortir l'âme de la musique d'un artiste ?
8: Je pense que ça passe beaucoup par énormément d'écoute de musique déjà, de manière générale, être un peu curieux de choses différentes, et il faut savoir mettre ses propres, des fois ses propres goûts, et je dirais même de manière plus générale,
7: de côté,
8: de côté, et essayer de comprendre les intentions de l'artiste et l'essence, puisqu'au final, nous, on est des techniciens, des artisans au service d'artistes, et c'est pas du tout l'inverse, quoi.
7: Il y a de plus en plus d'artistes qui font appel à l'intelligence artificielle pour la création de morceaux. Qu'en pensez-vous ? Est-ce que vous trouvez que votre métier est en danger ?
8: Pour la partie purement créative, je reste assez dubitatif pour l'instant avec tout ce que j'ai entendu, mais bon, j'imagine qu'il en faut quand même pour tout le monde. Pour ce qui est de mon métier, je me sens pas du tout en danger pour l'instant. C'est-à-dire que ce sera peut-être des outils pour
7: perfectionner.
8: Pour nous, humain pour gagner du temps sur certaines tâches répétitives, mais tant que les outils IA sont dépourvus de sensibilité, bah justement aller comprendre l'essence d'un morceau et mettre en avant des fois ses imperfections parce que c'est ça qui fait que c'est joli, bon bah on y sera pas quoi.
7: On souhaite longue vie à The Wall, hein, votre studio de mastering, et puis bonne route pour la suite, Sam Berda.
8: C'est gentil, merci beaucoup.
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1: Et on retrouve Patrick Citeau qui nous emmène chaque week-end découvrir les communes de notre Poitou. Ce matin, Patrick, vous évoquez l'histoire de Mellerand, une commune des Deux-Sèvres qui a vu naître la femme de lettres Claire Sainte-Soline.
2: Intéressons-nous dans un premier temps aux origines du nom de cette commune située près de Mel. C'est le mot latin mel, qui veut dire miel, qui donne le point de départ de la dénomination de la commune. Une production de ce mets sucré devait ainsi exister aux origines de la bourgade. Le préfixe « rang » proviendrait pour sa part du mot « ranque » qui signifie « boiteux ». On ne sait comment les deux particules se sont trouvées unies pour venir former le nom de la commune. Toujours est-il que cette partie du territoire de Sévrien a vu naître la femme de lettres Claire Sainte-Soline. De son vrai nom, Nelly Eva Fouillet, elle y voit le jour le 18 septembre 1891. Son père, Pierre Fouillet, qui sera maire de Niort de 1932 à 1935, et sa mère, Henriette Léontine Barbeau, sont instituteurs. Jeune fille, Nelly Fouillet fait des études brillantes à Niort. Elle poursuit son parcours scolaire à l'école normale supérieure de Sèvres à Paris. Elle y obtient une double agrégation de sciences physiques et naturelles et de physique-chimie. Suivant les traces de ses parents, Nelly Fouillet devient professeure. Elle enseigne successivement à La Châtre, Blois, Grenoble, Auxerre et Paris.
1: C'est en 1934 qu'elle publie son premier roman sous le pseudonyme de Claire Sainte-Soline, Patrick.
2: Intitulé « Journée », le roman évoque la vie d'un village des Deux-Sèvres. Une des communes du département, Sainte-Soline, située près de son lieu de naissance, lui a d'ailleurs inspiré son nom d'auteur. Tout au long de sa carrière d'écrivaine, elle expérimente de nombreuses formes. Romans, nouvelles, essais, recueils de témoignages, récits de voyages et vulgarisations scientifiques sont ainsi au cœur de ses travaux littéraires. Au total, elle publie une vingtaine d'œuvres dont certaines ont marqué l'époque. Le Dimanche des Rameaux, publié en 1952, est notamment une belle réussite. La parution du recueil de nouvelles Mademoiselle Olga en 1954 reçoit également les éloges des critiques littéraires. En 1957, son écriture précise et rigoureuse, héritée de sa formation scientifique, fait mouche. Avec son roman intitulé « La mort de Benjamin », elle connaît une belle renommée. Le livre manque en effet d'une voix le prix Fémina. Dès l'année suivante, elle entre au jury de ce prix. Elle est également membre du jury du prix du roman populiste. Claire Sainte-Soline s'éteint le 14 octobre 1967 à Paris. Elle est inhumée le 17 octobre suivant au cimetière des Sablières à Niort, où elle repose avec ses parents.
1: Merci Patrick Citeau pour cette découverte de la commune de Mellerand.
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3: C'est la Camini Minute, votre chronique de la joie et de la bonne humeur. Comment ça va les amis? Enfin, je dis comment ça va les amis, je pourrais dire CMTV. Oui, parce que je sais pas si vous avez remarqué, mais je ne sais pas si c'est la nouvelle génération, mais il y a des gens, quand ils parlent, ils mettent de moins en moins de voyelles, de moins en moins de lettres. Pour dire « il n'y a rien », ils disent « il y a R ». Pour dire « mort du rire », ils disent « MDR ». Pour dire « pété de rire », ils disent « PTDR ». Et pour dire « à ce qui paraît », ils disent « à skip ». Il y a de moins en moins de lettres, de moins en moins de mots. Mais si on continue comme ça, ils vont parler comment dans 10 ans, les gens? C'est quoi cette façon de parler, là? Je veux dire, il n'y a rien, c'est pas une longue phrase. Je comprends qu'on veuille écourter des trucs, mais il n'y a rien, c'est pas long, il y a R. Comment on va parler dans 10 ans? Moi, je dis... on parle de plus en plus des extraterrestres et des ovnis. Moi, je pense que si les extraterrestres viennent sur Terre, c'est à cause des gens qui parlent comme ça, qui réduisent les mots. C'est quoi cette façon de parler, franchement? C'est abusé, quoi. Parler français, c'est une belle langue, le français. Il y a R, MDR, PTDR, ASKIP, il est BG pour dire beau gosse. Mais c'est bien de dire qu'on est beau gosse, ça fait plaisir d'entendre beau gosse. C'est plus plaisant que BG. Ils enlèvent les voyelles comme ça. Ça me rappelle les films coquins qu'on voyait sur Canal+, au début du mois, le samedi du mois, quand c'était encrypté. Vous rappelez ça? Faites pas semblant. Lui, à tous les auditeurs d'ici Picardie, vous aussi, vous êtes tombés au moins sur du crypté sur Canal+, dans les années 90. Et ben c'est pareil, cette nouvelle façon de parler là. Des mots courts, de plus en plus courts. Et d'ailleurs, même les rappeurs de nos jours ont des noms de, d'artistes de plus en plus courts. ZKR, PLK, SCH, MHD. Après, il y en a qui gardent même les voyelles. Gims, Jules, Vald. Et bien sûr, on terminera par les groupes asiatiques, les Coréens de BTS. Alors eux, ils ont pas mis de voyelles, mais BTS, c'est quand même Bac plus 2.
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4: Nous partons à la découverte des Maranges, ce petit territoire partagé entre trois villages. Chéilly-les-Maranges, Sampigny-les-Maranges et Desize-les-Maranges, au lieu de la prochaine Saint-Vincent tournante 2026. Alors, avec Plus belle la vigne, on zoome sur ce territoire viticole caché dans une petite vallée. Ici, les coteaux font partie de la côte de Beaune, mais en Saône-et-Loire. Explication avec Élodie Roy, viticultrice et vice-présidente du comité d'organisation de la Saint-Vincent.
5: La côte de Beaune s'étale d'une même exposition, mais il y a une faille géologique à Santenay. Et les Maranges, on est une vallée un petit peu à part, je dirais.
4: Alors là, Santenay, c'est dans quelle direction ?
5: Santenay, c'est juste en face. Voilà,
4: là-bas. C'est dans le petit creux, là-bas.
5: Là, vous voyez des bâtiments en face. Oui. Là, c'est tout le début de Santenay.
4: D'accord. Voilà. Et donc après, il y a la, il y a les hauteurs, en fait, il y a les collines.
5: Les coteaux, voilà. Les coteaux. C'est une vallée, en fait. Les Maranges, vous avez la vallée de la Causanne et la vallée de la Deune. Donc la Causanne, c'est une petite rivière qui circule sur Chéilly, sur Sampigny, qui prend sa source en fait à Vauchignon, au bout du monde. Donc c'est un nom qui ça s'invente pas.
4: C'est joli.
5: C'est une petite rivière qui fait 14 km et qui se jette dans la Deune juste à la sortie de Chéilly. Donc cette rivière, elle passe au milieu là. Le petit village de Sampigny qui est ici, très étriqué, très enclavé, et sur les hauteurs, vous avez Desize et tout en haut le petit hameau de Borgy. Et la montagne des Trois Croix qui est en face de nous. Connue aussi sous le nom de Mont de Seine. Alors, bon, moi je les vois les croix, mais je connais. C'est vraiment juste en face de moi. Je ne sais pas si vous voyez.
4: Non, mais
5: le petit point culminant.
4: D'accord.
5: Oui, là, on est à 521 mètres d'altitude, je crois. Et le vignoble des Maranges est vraiment devant nous.
4: Alors, qu'est-ce qui fait que ça reste tout de même la côte de Beaune, alors qu'on décroche quand même de cette côte de Beaune.
5: On décroche de cette côte de Beaune légèrement. Hein, c'est quand même pas parce qu'après. Une fois passé la côte de Beaune, on est sur la côte chalonnaise. Mais la côte chalonnaise, on est sur la plaine de Saône. Nous, on est quand même très éloignés. La côte chalonnaise, elle est vraiment derrière cette colline-là.
4: D'accord.
5: Avec le village de Bouzeron qui commence la côte chalonnaise, Ruilly, Mercurey, etc. On a des terroirs distincts. Là, on a une carte géologique. Vous voyez qu'il y a beaucoup de couleurs différentes en fonction du type de sol.
4: Ah oui, je vois, jurassique, plutonique.
5: Donc ça, ce sont des niveaux géologiques. Donc là, on parle de millions et de millions d'années. Pour faire simple, c'est argilo-calcaire, mais pas que. On est un vignoble assez tardif. On vendange souvent plus tard que les autres appellations de la côte de Beaune.
4: Vous êtes entre la côte de Beaune et les Hautes-Côtes, finalement.
5: Oui, exactement.
4: C'est ça.
5: Les Maranges, ils sont exposés sud-sud-est, on va dire. Les Hautes-Côtes, moi, personnellement, j'ai des parcelles. Elles sont exposées vraiment plein sud.
4: Nouvelle confirmation de la définition hyper millimétrée des terroirs bourguignons.
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1: Peut-être que vous connaissez, vous, la place du village. Sur les réseaux sociaux, Jean-Noël et Philippe de Paris parcourent les Savoies avec leurs caméras et ils vous racontent leurs rencontres tous les jours au micro de votre radio. Ici, aujourd'hui, Jean-Noël, on s'arrête dans l'ouest du département de la Savoie. C'est ce qu'on appelle l'avant-pays.
2: Nous sommes à Nance, du côté du lac d'Aiguebelette. Et on va parler, on va rencontrer quelqu'un qui a un métier rare, un métier d'art. C'est celui de sellier, tapissier, décorateur. Et on va en parler avec Jean-Pierre Ancel, dans cette région bien paisible autour du lac d'Aiguebelette. Et Jean-Pierre commence par nous dire, j'ai choisi de m'installer à Nance parce que je voulais du calme. Et là-bas, il est servi et il nous dit qu'il a longtemps vécu en ville et il nous explique que là-bas, au moins, à Nance, on peut se garer. On connaît Nance au nord du lac d'Aiguebelette, c'est vraiment la campagne, et il est heureux de travailler là-bas. Et il travaille dans un métier dont il dit qu'il est un peu l'héritier du bourrelier, puisque lui-même est sellier garnisseur, des bourreliers qui ont quasiment disparu. Lui, il va utiliser beaucoup de cuir, beaucoup de crin animal, donc très naturel, la ouate qu'il préfère, le tissu et la mousse. Et tout ça sur des supports extrêmement variés, notamment les vieilles chaises. Il nous dit qu'il aime bien travailler sur les vieux objets, les vieilles chaises. Il faut les recoller, il faut faire les vernis, il faut les retinter. Mais il travaille aussi sur l'automobile. Il va notamment refaire une vieille De Dion Bouton de 1902, à l'ancienne, avec justement eh bien, du cuir et puis du crin animal. Donc il aime ce travail, il en est passionné. Et en particulier, il va travailler d'une drôle de façon, puisqu'effectivement, il utilise des petits clous qu'on appelle des semences. Et ces petits clous, eh bien, il les met dans la bouche pour une bonne raison, c'est que c'est plus facile pour travailler. Et là, c'est original. Et on le voit faire. Il met une poignée de clous dans la bouche, il y a des petits clous qui ne sont pas très longs quand même, et il a un marteau aimanté, s'il vous plaît. Donc, il prend avec la main droite le marteau et il va choper le clou dans la bouche. La main gauche est disponible. Et il nous dit, c'est comme si j'avais trois mains. Ça, c'est formidable. Et il nous explique qu'il a des clous dans la bouche très souvent. Et que il prend son clou et il tape dessus et paf, le clou. Incroyable. Il enfonce ça avec une dextérité énorme. C'était un bonheur de le rencontrer du côté de Nance.
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3: Taureau, je crois que c'est du 21. Ah non, je sais plus.
4: Savez-vous ce que c'est que l'astrologie ?
5: C'est les astronautes qui vont dans l'espace.
3: C'est l'espace et les constellations, le placement des étoiles.
4: Vous êtes de quel signe ?
5: Verseau. Moi, je crois que je suis taureau.
3: Moi, je suis taureau.
5: Moi aussi, je suis taureau.
4: Comment on a découvert que vous étiez de ce signe-là ? C'est grâce à quoi ?
3: Au mois de l'année, par exemple, le taureau, je crois que c'est du 21 mars jusqu'au 20... Ah non, je sais plus.
5: Moi, j'avais un petit carnet de jeu et il y avait un jeu. Si on réussit le jeu, on savait on était de quel signe.
6: C'est quand même magique, hein ?
7: Waouh, c'est fabuleux ! Et pourquoi on fait ça ?
5: Je suis un peu Verseau. C'est de quel temps à quel temps ? C'est de la fin de janvier au début de février. Et moi, vu que je suis née le 31 janvier, je suis Verseau, du coup. Ça s'appelle des signes astrologiques. Et l'astrologie, du coup, c'est des signes astrologiques.
4: T'es taureau, ça veut dire que tu rentres, t'as besoin d'une étable ?
3: Non, c'est sur les qualités. C'est quand on est, par exemple, taureau, dans le mois où on est taureau, on n'est pas comme d'habitude.
4: Et vous êtes comment, messieurs les taureaux ?
3: J'en sais rien.
8: Il possède certainement des qualités, mais voilà. Lesquelles ?
5: Je sais pas, moi, je pense de l'émotion. Beaucoup, beaucoup d'émotion. Après, je sais pas.
9: Comment je peux te montrer que je peux être fort et sensible, noble et affectueux ?
10: Les taureaux, par exemple, ce sont des personnes qui sont nées pendant les mois de taureau.
11: C'est logique.
10: Quand on est taureau, on se contrarie plus, on est plus vexé, alors que d'habitude, non.
5: Taureau, bah, vu que les taureaux, c'est costaud, bah, je pense que les taureaux, ils sont costauds. Enfin, ceux qui ont les signes astrologiques taureaux, ils sont peut-être très forts.
4: Et les balances, alors?
5: Quand on était le signe astrologique balance, c'est-à-dire que quand il y a quelqu'un qui nous dit quelque chose, on va le balancer.
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12: Salut Brésil.
13: Salut toi. Qui est cette charmante personne? Voulez-vous me présenter?
14: Ah, c'est encore Sylvie.
12: Je suis Sylvie.
13: Vous avez quel âge?
12: J'ai 50 ans.
14: Tu crois que je te vois pas?
13: Vous faites quoi dans la vie, en fait?
12: Je suis vendeuse en boulangerie.
14: Mais tu me prends pour une conne, là, ou quoi?
15: Elle est jalouse, tu sais pourquoi?
12: Je suis dans les petits bonheurs.
16: C'est exactement ça qu'on a pensé, nous.
17: Qu'est-ce que vous faites ici, à part foutre la merde?
12: J'habite à Port-Sal.
13: Et alors?
12: Port-Sal, c'est sauvage, bleu turquoise.
13: Comme sur les cartes postales?
12: Il y a une super vue au Guiligui qui surplombe le port. Et c'est le paradis.
18: Un petit commerce, une petite femme. C'est pas beau ça, c'est pas le paradis.
19: C'est quoi votre endroit préféré?
12: Mon coin de balade préféré, c'est Boutrouille à Kerlouan.
20: Et on peut savoir pourquoi?
12: C'est une grande plage avec des rochers. Quand j'étais jeune, je montais sur les rochers. J'allais attraper des poissons, des crabes, des étrilles. Il y a trois petits rochers qui se situent au milieu de la plage. L'eau ne part pas quand la mer descend. Et ça fait des petites mares. Et quand j'y retourne maintenant, je vois les enfants qui jouent là où je jouais. Par contre, les rochers sont tous usés, puisque les enfants glissent dessus.
21: Allez, je glisse. Moi, tous les matins, je casse le vent, je fais chier les gens, ça me purifie, c'est important.
19: C'est quoi un mégatube?
12: Ma chanson d'enfance inavouable, c'est Son Kukai.
22: En l'an 70 du calendrier spatial, des êtres humains quittèrent la Terre pour rejoindre différents systèmes galactiques, comme le 15e système solaire, par exemple.
12: C'est un générique de dessin animé qui passait dans les années 80. J'adore.
23: Je ne comprends toujours pas.
24: Tu l'auras à la huile bordée.
12: Quand je me suis mariée, on l'a passé avec le MP3.
25: Très bien, ma chérie. Après tout, c'est ton mariage.
12: Son Kukai au mariage. Ah bah oui.
26: Sur quelle planète?
27: Allez, vas-y, fais nous rire.
14: Raconte-nous une histoire, allez.
12: Si, j'en ai une quand même.
26: Ah oui?
12: La maladie du boulanger.
28: Ah, mais je crois que je la connais.
29: Non, c'est peu probable.
12: C'est la brioche qui gonfle et la baguette qui tombe.
27: Mais c'est énorme d'entendre des trucs comme ça.
12: C'est une tradition. Allez, salut!

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1: Vous écoutez Quand je creuse par le groupe Volcaillou.
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1: Volcaillou, un duo formé par Simon et Timothée. Originaire du Sud Ardèche, ils se rencontrent à l'âge de 12 ans au conservatoire et commencent à écrire et composer pendant leurs années lycée.
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1: Aujourd'hui, le duo est un ovni, un alliage entre musique électronique et chanson française.
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0: Caillou avec, quand je creuse, un coup de cœur ici de Romardèche.
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3: Bonjour.
4: Bonjour, bienvenue dans Décibel, cher Sam Sauvage. Ce premier album de Sam Sauvage qui vient de sortir, mesdames, messieurs, évidemment, on va se balader dedans. Vous rappelez que Sam Sauvage, peut-être qu'avant de l'entendre, vous l'avez vu, notamment avec la vidéo de cette première chanson, Les gens qui dansent.
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0: Je sais pas ce qui est le plus percutant dans cette chanson, justement, si c'est le son, si c'est la découverte de la voix de Sam Sauvage, ou ouais, ce look et cette petite danse qui vous colle à la peau. Là, vous partez en tournée. Tous les jours, vous allez la faire, cette danse
1: de, ah ouais, des tout gens à qui fait. Dansent. Ah bah moi, quand je me dis que les gens ont pris leur place, ouais. Pour nous, c'est un concert de plus à chaque fois, mais pour les gens, souvent, c'est la première fois qu'ils me voient, donc qu'ils nous voient avec les musiciens et les musiciennes. Donc il y a un peu un truc où on donne tout le soir, et puis tant pis pour le lendemain.
0: Bravo pour la condition physique.
1: Merci, on ne fait ce qu'on peut.
0: Sam Sauvage, vous l'avez vu aussi dans le joli clip de Clara Luciani. Version mystérieux qu'elle regarde dans la rue. Voilà. Premier rôle, n'empêche, dans un clip, ça vous a donné envie d'en faire d'autres,
1: ouais,
0: ou même du cinoche.
1: Ah bah quand j'ai fait ça, je me suis dit, oh, pour vous, ce soit pas le dernier.
0: Ouais.
1: Non, en vrai, je sais pas. Moi, je pense pas du tout que j'ai un talent pour ça.
0: Oui, faire l'acteur, c'est pas dans
1: Ah bah
0: vos...
1: non. Bah déjà, chanteur, c'est dur. Alors, quand elle m'a dit, viens faire l'acteur, moi, je lui ai dit que je vais couler ton clip. Puis elle m'a dit, non, ça va être génial. Bon, on l'a fait.
0: Elle voilà. avait la vision. Bravo, Clara. Alors, mesdames, messieurs, bonsoir. Les vieilles personnes comme moi ont la ref, ça, mais beaucoup trop jeune pour avoir entendu Yves Mourouzi dire « Mesdames, messieurs, bonsoir ». Mais n'empêche que l'album s'appelle « Mesdames, messieurs ». Et c'est pas juste un gimmick, ce « Mesdames, messieurs ». Il est là, dans l'album, dans plusieurs chansons, dans la chanson d'ouverture, donc, qui s'appelle « Avis de tempête », où vous incarnez un présentateur météo, mais pas que, complètement dépassé par les fracas du monde.

0: comme ref, mesdames, messieurs, pour votre génération qui regarde sûrement pas le 20h et qui s'informe autrement? Et le mesdames, messieurs, bonsoir, il vient d'où, vos souvenirs d'enfance?
1: Ouais, je sais pas, pour moi c'est même l'expression que j'aime bien, c'est ce truc un peu.

0: Ça s'appelle Un cri dans le métro. Et donc, autant sur la chanson d'avant, vous incarniez un personnage qui était plutôt rigolo. Là, vous incarnez quelqu'un qui est en pleine détresse et qui va exploser. C'est des rôles que vous vous écrivez. Pourquoi ces rôles-là ?
1: Ça dépend. Des fois, je prends un rôle, des fois, je prends une incarnation, ou des fois, je ne joue pas de rôle. Ça m'arrive aussi.
0: Dans les chansons.
1: Ouais. C'est, en fait, je m'adapte beaucoup par rapport à la chanson. Hein. C'est-à-dire que moi, c'est pas du tout un album concept. C'est vraiment chanson par chanson. Si je pouvais, je ne sortirais que des chansons une par une, mais je voulais faire un contenant quand même. Et je pense que là, pour le coup, c'est plus une incarnation de ce que j'ai vu, d'une situation. C'est-à-dire qu'on l'a tous vécu un peu ce truc-là, et même ailleurs que Paris, ailleurs que Lille, là où il y a encore même un bus, dans la rue, tout simplement. Là, ouais. Je veux dire, ce mec que j'ai vu péter un dans le métro, hein, littéralement, bah là, j'ai pris la position osée de devoir l'incarner, et je le fais sur scène. Et je pense que ça a donné du cachet au message, et ça a donné surtout plus de puissance au message.
0: Plus de force, c'est-à-dire que quand vous êtes cette personne et que vous vous adressez aux gens en disant « Mesdames, Messieurs », c'est plus fort que si vous vous mettez dans votre rôle de chanteur-observateur et vous dites « J'ai vu un type dans le métro, il a dit ça ».
1: Bien sûr, parce que moi, je n'étais pas derrière la vitre du métro, c'est ce que je dis souvent, j'étais même dans le métro, et à ce moment-là, je le dis pas fièrement, mais je veux dire, moi non plus, je n'ai pas donné 2 euros. Hein. Je veux dire, quand il est passé, j'ai à peine laissé un regard. Et c'est pour ça que ce n'est pas une chanson très engagée. En fait, c'est une chanson beaucoup plus engagée contre l'indifférence que je mettais en avant. Donc, cette incarnation était nécessaire, je pense.
0: Donc, plus, on va dire, oui, vous êtes concerné par ce qui se passe autour de vous, que ce soit dans Un vide de tempête ou Un cri dans le métro. Mais qu'est-ce qui fait qu'un moment comme ça, ça devient une chanson, typiquement là, Un cri dans le métro, qu'est-ce qui fait que ce jour-là, cet homme-là qui fait la manche et qui s'énerve parce que personne lui donne et qu'il est au bout du scotch, qu'est-ce qui fait que ça devient une chanson ? C'est quoi le déclic pour vous ?
1: Bah justement, pour moi, c'est quand je dis le cri dans le métro, c'est le cri et c'est un peu la sensation qu'on a tous crié à ce moment-là. C'est des moments un peu rares comme ça où parce que quelqu'un qui fait de la manche dans le métro, il y en a tous les jours. Hein, je veux dire, on les voit tous les jours quand on va au boulot, quand on va ailleurs, peu importe. Là, ce gars-là avait un truc où il s'est énervé contre une pauvre vieille dame, comment qu'elle non plus n'y était pour rien en fait.
0: Ouais.
1: C'est ça, on n'y est pour rien et à la fois c'est devant nous. Alors qu'est-ce qu'on fait ? Est-ce qu'on regarde ? Est-ce qu'on regarde pas ? Lui, il a décidé qu'il fallait le regarder à ce moment-là. On l'a tous regardé. Et puis finalement, cette dame, elle a donné 2 euros et moi, je me suis dit, ok, c'est peut-être un moment d'humanité à photographier. Et c'est important pour combattre l'indifférence, la seule chose que je combats presque dans cette chanson, c'était important d'en faire quelque chose d'immortalisé. Ouais.
0: Bah vous l'écouterez sur le premier album de Sam Sauvage, Mesdames, Messieurs, point d'exclamation. Donc, et si ça se trouve, j'ai dit une grosse bêtise, Sam, parce que pour nous qui achetons des disques, qui découvrons des artistes, je me dis, première grosse tournée, premier album, première nomination aux Victoires, Révélation, c'est le début de l'aventure. Mais en fait, vous, l'aventure, elle a démarré bien avant. Ça fait plusieurs années que vous faites de la musique.
1: Oui.
0: Je vous ai même lu dans une interview dire que vous aviez la sensation même d'avoir eu un petit temps de galère.
1: Ah oui, bien sûr. Mais après, c'est normal que les gens ne savent pas. Hein, parce
0: qu'il
1: y a une exposition un peu cette année, des choses comme ça, dont je suis très très content.
0: Ouais.
1: C'est-à-dire que moi, ça change ma vie aussi. Hein. ça change la tête de mes concerts aussi,
0: ouais.
1: Tout ça. Mais non, moi, ça fait 10 ans que je fais de la musique et ça fait à peu près, je pense, oui, pour être honnête, 8-9 ans. Très vite, j'ai voulu avoir un projet musical, tenter ma chance, en fait, en tant que jeune dans la musique. Donc, ouais, j'ai connu un peu 8 ans, 9 ans de bars, de restos et comme je disais, de concerts dans l'indifférence, mais une indifférence nécessaire avant de connaître autre chose, je pense.
0: Qu'est-ce qui vous a donné la niaque, la force de continuer ? Parce que oui, servir des pizzas ou des bières pendant 1 an, 2 ans, en attendant, soit, mais 8 ans, c'est long. C'était quoi ? C'était de l'espoir ?
1: Je pense que j'avais beaucoup d'espoir, et même si je traversais forcément des grands moments de doute, mais comme j'en traverse aussi aujourd'hui, parce que là, maintenant, il y a une autre pression, la sortie d'album, des choses, donc en fait, c'est une pression différente. Il y avait la pression d'arriver à sortir un album, ensuite la pression que l'album fonctionne. Il y a toujours de la pression dans la vie, mais pas que pour ce métier-là, il y a des métiers bien pires que ça d'ailleurs. Moi j'ai cette chance-là. Non, mais je pense que j'ai tenu entre guillemets, hein, c'était pas si dur que ça, mais j'ai tenu parce que l'aventure est aussi intéressante, le chemin est aussi intéressant que la présumée arrivée qui n'existe pas.
0: Oui.
1: Et pour moi, tant qu'il n'y a pas d'arrivée, il y a du chemin et moi ça me plaît. Donc même jouer dans les restaurants,

0: bon, si demain j'y retourne, alors oui, ça va me faire bizarre, mais c'est pas un truc qui va me m'horripiler.
1: Et ça, comment dire, est-ce que maintenant vous pouvez dire mon métier c'est musicien, et si oui, à partir de quel moment vous avez commencé à le dire?
0: J'ai commencé à le dire de manière tout à fait pragmatique et très économique, en fait, à partir du moment où j'en vis. Alors, ouais. Je veux dire, là, ça fait ça fait un peu moins d'un an. Et oui, moi, je me suis toujours refusé à dire, en me présentant, que j'étais musicien. Je disais souvent, je suis Berman, mais je fais de la musique. Je suis régisseur au théâtre. Je l'ai été pendant 2 ans, mais je fais de la musique et j'aimerais bien un jour que ça fonctionne. Et là, aujourd'hui, si ça fonctionne, je sais pas, mais en tout cas, je dis, je suis musicien. C'est mon métier et c'est très, très cool.

le musicien Sam Sauvage est notre invité ce soir. Et sachez que sur l'album, vous allez aller de surprise en surprise et plein d'ambiances différentes. J'ai beaucoup aimé à quel point vous m'avez baladé et vous avez joué avec mes émotions, mes humeurs, mes réactions. En écoutant Mesdames, Messieurs, j'ai un sourire amusé. En écoutant Je suis pas beau, parce qu'on se l'est tous chanté ado en se regardant dans le miroir.

0: sommes sauvages. Je suis pas beau. Mais voilà, là, vous, les ados vont vous adorer. Hein.
1: Ah, c'est vrai?
0: Ah bah oui, je pense. On se dit, ah, je suis pas tout seul. Moi, si j'avais vu cette chanson-là quand j'avais 15 ans, ça m'aurait fait un bien fou.
1: C'est vrai? Ah bah, ouais. Moi, elle m'a fait un bien fou de l'écrire aussi.
0: Donc, il y a ces moments-là vraiment joyeux, souriants, bah, comme les gens qui dansent ou comme ça. On laisse Sam Sauvage nous emmener dans son univers. Et puis, je vous rappelle que le monde va mal, hein, on l'a dit au tout début de l'interview. Et donc, il pleut des femmes. Histoire vraie, Sam, vous avez perdu une amie victime d'un féminicide.
1: Tout à fait, oui. Il y a un an, à peu près ça.
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1: Le destin volé par ceux qui manquent de courage, quelle plume. C'est forcément plus difficile à écrire que je suis pas beau. Alors est-ce que c'est juste une difficulté différente?
2: Je pense que ça sort tout seul au bout d'un moment. Il y a des chansons comme ça qu'on écrit en 10-15 minutes. Celle-là forcément en faisait partie, parce que d'autant plus que ça m'a touché personnellement. Et je pense que ça m'a fait du bien de l'écrire en fait. Moi ça remplit. De toute façon, en tant qu'artiste, on fait des chansons souvent pour se remplacer des consultations de psy, hein. C'est littéralement ça, hein. Parce que, et en fait c'est la même chose qui s'est passée là. Et même si c'est un sujet difficile, dur à écrire, dur d'en parler en interview, tout ça, je pense que c'est nécessaire d'en parler. C'est justement ce qui fait tout l'intérêt de cette chanson. C'est pas pour rien que je l'ai écrite. C'est quand j'ai découvert que mon ami Lison, hein, son prénom, comment en fait n'était qu'un numéro. Quand je l'ai vu sur le compte Nous Toutes, sur Instagram, des choses comme ça, qu'en fait c'était la 171e, 163e de l'année, je ne sais plus. Et comment c'est ça, c'est pour ça qu'il pleut des femmes, je parle vraiment de cette averse-là. Et même si c'est dur d'en parler, je pense qu'il faut en parler, il faut encore en parler. C'est à force d'en parler qu'on va réussir à combattre au moins le truc. Et si je peux apporter ne serait-ce qu'un petit caillou à l'édifice, ce sera déjà ça.
1: Bah merci de l'avoir fait, elle est très poignante et parlante, et en plus merveilleusement écrite cette chanson. Revenons à la maison, ça fait plaisir, Boulogne-sur-Mer.
2: Bien sûr.
1: C'est un endroit important pour vous, c'est là que vous avez grandi, Sam ?
2: Oui, tout à fait, c'est ça, je suis un nordiste, un vrai de vrai.
1: Et il y a une chanson donc dédiée à votre ville, Boulogne.

0: C'est quoi votre fidélité, votre lien à Boulogne pour en faire une chanson? C'est comme Orelsan avec Caen.
1: Bah c'est une phrase que je dis toujours, mais c'est parce que quand je l'ai trouvée, quand elle m'est venue, je me suis dit que c'était la meilleure façon de décrire cette ville-là. Et c'est un vrai compliment, hein, ça paraît bizarre, mais c'est juste que c'est une ville qui est aussi belle dans sa laideur que laide dans sa beauté. Je trouve que c'est vraiment la phrase qui lui convient le mieux, que j'aurais pu glisser dans cette chanson d'ailleurs si je ne l'avais pas trouvée après.
0: Ouais, c'est pour la réédition, on note ça.
1: Pour Boulogne 2. Mais c'est une ville qui qui m'a hébergé, j'aime bien ce terme-là, de mes 0 à mes 18 ans. Ouais. Moi je me définis très peu de là d'où je viens. Mais par contre, c'est important d'en parler. Je veux dire, moi, je me définis plus par là où je vais. C'est ce que je préfère. Mais par contre, je voulais quand même rendre hommage un peu à cette ville et parler aussi de ce qui se passe là-bas. Parce que c'est une ville qui a beaucoup d'histoire, qui a été détruite pendant la guerre, des choses comme ça. Mais les gens, je sais pas pourquoi, ont gardé un cœur énorme. Et les événements aussi tragiques qui s'y passent, avec le cimetière de la Manche, hein, comme on dit, les migrants qui se noient dans la Manche. Et je vois en fait tous les clichés très tenaces à Boulogne. On parle de racisme, on parle de tout ça. Alors qu'en fait, moi, tout ce que j'ai vu, c'est des pêcheurs aller sauver des migrants en mer. Donc les pêcheurs avant qui mouraient de la mer viennent maintenant sauver ceux qui sont dans des embarcations de fortune. Et ça, je voulais un peu trouver ce double sens pour raconter cette double histoire, ce passé et ce présent qui finalement se lie comme jamais à présent. Ouais.
0: Il y a beaucoup de profondeur en fait dans votre album, et c'est vrai que avec les premières chansons, notamment Les gens qui dansent, etc., on s'attendait pas forcément à ça. Est-ce que vous vous rendez compte que vous surprenez dans le très bon sens du terme? Mais voilà, moi, franchement, la première, je me suis fait avoir. Je vous ai vu arriver, votre petit look là, votre petite choré et tout. J'ai dit génial, il est trop sympa, Sam Sauvage. En fait, oui, il est trop sympa, Sam Sauvage, mais il est aussi très profond. Enfin, je veux dire, il y a du monde là-dedans.
1: Il n'est pas dépressif, promis.
0: Non, c'est pas ça, mais intelligent, vous écrivez divinement. Quand dans Roi du silence, vous racontez l'histoire alors de beaucoup de couples, mais là en l'occurrence c'est l'histoire de vos parents et de votre papa qui se barre au moment de votre naissance, vous avez des phrases géniales.

0: Un roi du silence, ça vous évite la consultation de psy pour vous réconcilier avec votre père ?
1: Bien sûr, et c'est pour ça qu'il y a autant de métaphores. Parce que,
0: ah, il y a des princesses, des rois, tout ça. Mais
1: j'assume de dire que je me cache derrière ça. En fait, j'ai pas de problème à le dire, et je pense que le jour où je réussis à écrire une chanson avec des mots directs, comme je le fais souvent dans d'autres chansons, c'est que là, j'aurais vraiment guéri mon truc à l'intérieur de moi. Mais bon, on guérit pas souvent si vite qu'on veut, et puis surtout, moi, j'ai même pas envie de guérir. Je me sens très bien comme ça aussi maintenant. Donc, je me suis un peu caché derrière ces métaphores-là. Et si je l'ai sorti, parce que c'est un peu une valeur personnelle, j'écris d'habitude plus sur les gens que sur moi. Là, je me suis dit que mon histoire, je pense que je suis pas le seul à l'avoir vécue. Je pense qu'elle parlerait à beaucoup de gens. Donc, c'est pour ça que je voulais un peu la glisser comme ça, en espérant que les gens la comprennent, la reçoivent, bien sûr. Ouais.
0: Alors, on parle de mots directs. Je ne t'aime plus, c'est suffisamment direct.
1: Ouais, là, pour le coup, j'avais pas besoin de psy. J'y suis allé franco.
0: On y va alors. Sam Sauvage, je ne t'aime plus, mesdames, messieurs. Désolé les psys, on peut pas tout avoir.
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0: Message reçu, Sam Sauvage est l'invité de Décibel. J'ose même pas vous demander pour qui elle était, si la personne a bien reçu le message. Non, c'est vrai. Non, mais hey, c'est hyper cruel.
1: Ouais, mais je pense que c'est mieux de le faire en chanson que de dire des mots pareils en face ou un truc du genre.
0: C'est
1: surtout, c'est plus facile de dire. Je trouve que dans la vie, c'est plus facile de dire je t'aime dans un gros mensonge que je ne t'aime plus dans une vérité bien brutale.
0: C'est pas
1: donc, dans un album, c'est mieux que dans une relation.
0: Comment vous bossez, Sam Sauvage, ce premier album? Il est né de vous uniquement ou bien vous êtes plusieurs? Est-ce que quelqu'un écrit avec vous, compose avec vous, produit avec vous?
1: Alors sur Madame Messieurs, comme sur l'EP avant, l'album comme l'EP, moi j'ai fait auteur, compositeur, interprète dans sa totalité. C'est-à-dire que voilà, j'ai tout écrit tout seul, la musique aussi, le texte, et par contre l'interprétation également, pardon. Et après, par contre, pour la première fois, je me suis entouré d'arrangeurs. C'était une volonté de ma part, je voulais un peu ouvrir ma musique à d'autres horizons, notamment sur des titres comme Boulogne, Il pleut des femmes, Je ne t'aime plus, là qu'on a écouté tout à l'heure. Et en fait, j'ai rencontré des gens assez sympas pour le faire. Pierre Cheguillaume, Simon Kenéa, qui travaillent notamment avec Zao de Sagazon, à Nantes, dans un studio. On a fait ça pendant tout l'été dernier. Et puis aussi David Enfrein, qui comment travailler sur Ne t'en fais pas pour elle, à la basse, un peu le, on l'a appelé le hooligan de la musique, et je trouve ça hyper bien trouvé.
0: On va écouter d'ailleurs Ne t'en fais pas pour elle tout à l'heure. Donc voilà, on va se rendre compte de ce que le hooligan.
1: C'est ça, c'est un vrai de vrai. Et une dernière personne qui est Xavier Demar, qui a travaillé beaucoup avec son frère Pierre Demar sur Je suis pas beau, pour ce côté pop, cette fraîcheur. En fait, j'allais chercher des sonorités chez des gens.
0: C'est ça.
1: Pour ressembler à mon album.
0: Parce que vous, naturellement, vous allez vers quel genre de sonorité? C'est quelque chose comme les gens qui dansent? C'est un truc un peu cold wave, un peu post-punk?
1: Du tout, mais je suis vraiment très éclectique. Donc c'est que dans chaque chanson, il y a un style différent. C'est ça que j'aime bien. C'est ce que j'espère avoir.
0: Mais par exemple, quand vous composez quelque chose qui est brut, qui n'a pas été arrangé, etc., ça ressemble plutôt à quoi? À des sons synthétiques? Ça ressemble à du piano? Comment vous?
1: Ça dépend de la façon dont je compose, en fait.
0: Ah,
1: c'est-à-dire que parfois, des fois, quand j'ai le texte avant, bah, je vais l'habiller d'une certaine manière. Et quand je me dis que le texte est un peu solennel, des choses comme ça, je vais le faire au piano. Et puis parfois, j'ai un riff de guitare, ou parfois, j'ai juste un truc de
0: synthé.
1: Donc
0: vous êtes pianiste, guitariste?
1: En fait, j'aime bien dire que je fais un peu tout, mais pas très bien. je suis pas un grand soliste de guitare, je suis pas un grand pianiste du tout. Mais
0: ça vous permet de bosser et de composer.
1: C'est ça, ouais. Ça me permet en fait de composer. Et après, il y a des gens dont c'est le métier, par exemple, d'interpréter très bien les guitares, tout ça, à qui je confie ça de manière naturelle.
0: Mais d'accord, mais je comprends mieux aussi pourquoi vous êtes tellement chouette en interview, pourquoi aussi vous êtes tellement contente de faire plein de dates. C'est parce qu'en fait, toute une partie du boulot est archi solitaire pour vous.
1: Ah oui, carrément. Moi, je suis content quand je m'entoure d'équipe après.
0: Oui, je comprends mieux ça. Ouais, c'est
1: bien
0: ça.
1: Sûr.
0: Mesdames, messieurs, est disponible. Vous l'avez compris, c'est un vrai coup de cœur pour toute l'équipe de Décibel. Et c'est très sympa d'être venu nous en parler.
1: Merci de m'avoir accueilli.
0: À la prochaine, Sam.
1: À bientôt. Merci pour tout.

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2: Bonjour.
3: Bienvenue dans Décibel. C'est la première fois que vous venez dans l'émission.
2: Et complètement, comment j'ai pu manquer ça, Décibel?
3: Voilà.
2: Je viens en courant.
3: Exactement, en tout cas je suis ravie de passer ce petit moment ensemble à l'occasion donc de la sortie The Kiss the Beast. L'album commence par la chanson du même nom, un vrai générique de début comme on les aime.

chanson que vous allez écouter une fois et chanter 150 000 fois. Voilà, c'est le principe de ce Kiss the Beast. Alors, avant de se plonger dans l'album, Sébastien, j'avais envie qu'on fasse un peu les présentations, puisqu'on ne s'est jamais parlé ici, et dire que c'est super réjouissant d'avoir un artiste tel que vous dans l'émission, parce qu'en fait, il y a plein de portes d'entrée à votre travail. Il y a des gens qui ont pu vous découvrir sur la bande originale de Lost in Translation, le très beau film de Sofia Coppola en 2003, avec Fantino,

votre ritournelle qu'on utilisait tout à l'heure en générique de bienvenue. Alors oui, elle date de l'album Politics en 2004, mais elle était aussi jouée merveilleusement à la cérémonie d'ouverture des Jeux Paralympiques Paris 2024.

0: C'est quel genre de souvenir ça pour vous, cette cérémonie des JO?
1: Grand souvenir, vraiment, c'était vraiment très impressionnant à faire. Déjà, j'étais très content qu'on m'invite, qu'on me propose de le faire. Je me suis dit, ah bah, vraiment, c'est sympa, quoi. Je me voyais finir au fond d'une cave tout seul, et puis en fait, non, on est venu me chercher, et on m'a mis en plein soleil, voilà. Non, en vrai, j'étais hyper content qu'on m'appelle pour faire ça. J'ai des grands souvenirs, je l'ai dit souvent, mais j'adorais ce convoi qui venait me chercher à les maisons pour aller répéter sur place, donc avec des policiers, des motards qui ouvraient le chemin, comme ça, Paris n'a jamais été aussi fluide.
0: C'est ça.
1: C'était journée porte ouverte, quoi.
0: À la Concorde en 5 minutes.
1: Et c'était génial de vivre Paris comme ça. En plus, en vrai, franchement, je veux dire, Paris sans embouteillage, c'était vraiment merveilleux. Donc ça, j'adorais ça. Surtout les enfants. Il y avait ce côté convoi présidentiel qu'on aimait beaucoup.
0: Ouais.
1: Et puis, j'ai adoré être sur la place de la Concorde comme ça, mais transformé. Moi, surtout que bon, c'était à la fin de l'été, il faisait hyper beau et le ciel bleu, cette ambiance de fin d'été et tout. D'habitude, déjà, j'adore ça, la fin de l'été. Mais là, en plus, avec cet événement-là, alors, c'était vraiment magique, quoi.
0: Ouais, côté patrimonial aussi, quand même, de se dire que oui, vous avez une carrière, on l'a dit, voilà, de 25 ans, forcément plein de bons moments. Vous avez voyagé partout dans le monde avec votre musique, mais là, cette chose-là de représenter la France, ça fait quelque chose à l'ego ou pas du musicien que vous êtes?
1: Ouais, quand même pas mal, je dois dire, c'est vrai. Et puis après, j'ai été fait chevalier des arts et des lettres, et je crois que c'est pour ça, j'ai l'impression, parce que c'était dans la foulée. Donc j'imagine que ça a eu une influence. Je sais pas, j'ai jamais su vraiment pourquoi j'avais été fait chevalier des arts et des lettres, mais ça, à mon avis, c'est pour ça. Et puis, c'est vrai que, alors, autant je suis complètement apolitique et puis j'ai un refus de l'autorité total, mais enfin, même si j'ai un super bon feeling avec la police, je me souviens notamment une fois à Cannes,
0: ouais.
1: J'avais été au Jouet Club de Cannes, et moi j'achète beaucoup de cadeaux aux enfants, enfin bon, je suis très bon.
0: Vous en avez à vous, puis j'imagine qu'il y en a en plus des enfants autour de vous.
1: Non,
0: vous
1: les gâtez. Là, c'était vraiment mes enfants,
0: enfants.
1: Les miens, ouais. Quoi. Et on avait tellement de sacs, donc on marchait un peu comme ça dans la rue, et carrément, des policiers m'ont reconnu, ils nous ont aidés à porter les sacs de jouets jusqu'à l'appart, donc j'étais là, ouais, super.
0: C'est classe.
1: Et donc, mais alors voilà, donc, mais enfin, en tout cas, c'est vrai que je me sens toujours un petit peu, c'est ce que je dis souvent, mais un peu renégat. J'ai l'impression de vivre tout seul dans ma cabane. Enfin, je vis pas dans une cabane et en plus, je vis pas du tout seul. Mais c'est une impression que j'ai un peu comme ça. Donc là, le fait de participer à un truc un peu commun, de partager ça avec les gens qui habitent le même pays que moi, ça m'a fait hyper plaisir, carrément.
0: Sinon, j'ai une théorie pour la médaille. C'est peut-être pour l'Eurovision. Allez savoir. Moi, j'ai un souvenir ému de Sébastien Tellier, Eurovision 2008. Il entre sur scène en voiturette de golf. Moi, j'ai trouvé ça so chic, so French. Elle est encore dans ma playlist, cette chanson divine.
1: C'est
0: moi,
1: sympa.
0: J'ai trouvé extra.
1: Ah, c'est sympa. J'étais content avec cette chanson parce qu'en fait, on croit que derrière, ce sont des voix qui chantent comme des chœurs. Mais en fait, donc, les gens de l'Eurovision m'ont obligé à ce que ces espèces de chœurs qui arrivent derrière, choup, wap,
0: ouais.
1: Du choup, soient chantés en vrai. Mais en fait, non, moi, tout ça, ces sons-là, je les avais avec un synthé qui était le Roland RD700. Enfin, je veux pas être trop technique, mais, et j'avais, une fois, j'avais loué ce synthé pour un concert. Enfin, bon, bref. Et puis, j'étais tombé sur ce son-là, qui est un son magique.
0: Ouais.
1: On appuie, on met quelques doigts et ça organise. Ça organise toute une chorale. Et j'avais adoré ce truc-là. Et je m'étais dit, mais un jour, je m'achèterai. Donc, je me le suis acheté. Et puis, en m'amusant avec à la maison, j'étais tombé sur cette chanson. Mais en fait, j'avais commencé, c'est rare d'ailleurs, dans une chanson, j'avais finalement, d'une certaine façon, commencé par les arrangements. Parce qu'en appuyant sur le synthé, ça faisait choupi, wapi, choupi, là. Et puis, par-dessus, j'avais inventé une petite mélodie, ça donnait divine, quoi.
0: Bah, moi, j'aimais beaucoup. Voilà. Bon. Donc, moi, pour ça, je vous aurais filé la médaille, que ce soit pour ça ou pour les JO. En tout cas, elle est là, la médaille de chevalier des arts et lettres. Bravo à vous, Sébastien Tellier.

0: c'est une chanson qui s'appelle Copycat. Copycat, c'est un, dans le meilleur des cas, un copieur. Dans le pire des cas, c'est-à-dire ce qui vous est arrivé, c'est une usurpation d'identité. Ce qu'il faut dire, c'est qu'en plus de tout ce que j'ai cité, vous êtes aussi hyper célèbre, pas que pour votre musique, mais aussi parce que vous êtes un des rares hommes à être une égérie Chanel. Donc vous êtes aussi beaucoup dans les magazines de mode, dans la presse, etc. Et donc vous avez atteint un degré de célébrité qui fait que quelqu'un s'est fait passer pour vous.
1: Mais complètement. Alors bon, je l'ai appelé la chanson Copycat, mais pour moi, Copycat, c'est un serial killer qui imite les crimes d'un autre serial killer, j'imagine.
0: Ah, oui.
1: Mais en fait, la chanson, parce que j'allais pas l'appeler l'usurpateur, qui sonne moins bien que Copycat.
0: C'est pas faux.
1: Copycat, ça tape.
0: Ouais.
1: Bon voilà, donc l'usurpateur, ça claque un peu moins évidemment. Mais enfin bon, oui, c'est ce monsieur qui a utilisé mon nom, en fait, il se faisait passer pour moi.
0: En utilisant votre look aussi, qui est très connu.
1: Avec le même look et tout, ouais. Pour aller en boîte gratuitement, des cocktails gratuits, des vêtements gratuits chez Chanel, des dîners en ville avec des grands patrons et tout ça. Et en fait, c'est marrant parce que... Enfin, c'est marrant, c'est pas du tout marrant, c'est absolument atroce, mais parce qu'en fait, il a volé donc mon nom, c'est ce que j'ai dit dans la chanson, mais aussi... Il a volé une vie que je ne mène pas, parce que moi je ne fais jamais de grands dîners en ville avec des grands patrons.
0: Ouais.
1: Je ne l'ai jamais fait. Et puis et quand je vais quand
0: c'était
1: je vais
0: ça le pire pour vous, c'est qu'il donnait une image de vous un peu cracra que vous n'êtes pas.
1: Mais complètement. Ouais. Son côté cracra. Ah ouais.
0: Ouais. Non,
1: puis, moi bon, il y a très très longtemps, c'est vrai que j'allais en boîte de nuit tous les soirs, mais encore une fois, moi j'y allais, je cherchais l'amour, je cherchais une petite amie. J'essayais. Voilà. Bon.
0: Comme tout le monde.
1: Et puis voilà. Et puis. Non, mais je trouve que ce que j'ai trouvé plus méprisable d'une certaine façon, c'est qu'il s'est fait ami avec des gens. En se faisant passer pour moi, il allait chez eux dans leur appart, ils
0: dînaient
1: ensemble, ils passaient des samedis après ensemble et tout, et ça, je trouve ça, c'est bizarre ça quand même de créer des fausses amitiés. Non, mais c'est vraiment un truc. Donc c'est ça qui m'a fait peur. Je me suis dit, bah pour faire ça, faut vraiment être quand même vachement dérangé, quoi. Donc et ça, le fait qu'il de me dire qu'il soit dérangé, ça m'a fait peur, parce qu'on sait pas à quoi s'attendre avec un mec qui est pas équilibré, quoi.
0: Oui, on veut pas qu'il se pointe, j'en sais rien, à l'école des enfants, un truc comme ça, fait super peur.
1: J'allais chercher
0: mes
1: enfants.
0: C'est fini.
1: Je montrais mon passeport. Ah, c'est fini, ouais.
0: Ouais,
1: ouais, heureusement, ouais. J'ai appelé la police et tout le bazar, quoi, je veux dire, quoi.
0: La beauté, des belles chansons, mais vous allez en trouver plein sur Kiss the Beast. Et puis, vous allez vous rendre compte que Sébastien Tellier utilise sa propre voix vraiment comme un instrument. Donc là, sur Copycat, voilà, vous avez entendu un certain traitement de sa voix. Sur d'autres chansons, c'est au contraire hyper simple. Et puis, sur Refresh, alors là, c'est incroyable.

0: c'est vous là.
1: Là, c'est moi. Alors, c'est ma voix déjà superposée. J'en ai fait beaucoup des prises.
0: Ouais.
1: Celle-là, j'ai bien dû superposer au moins une dizaine de fois ma voix. Et puis aussi, c'est ce que j'ai dit à Sébastien, parce que c'est encore Oscar Holter et Sébastien en duo qui produisent le morceau. Enfin, celle-là, quand même, la maquette, parce que je maquette tout avant de passer en production.
0: Donc, vous avez votre studio.
1: Je fais mon studio,
0: tout.
1: Là, je prépare tout. Donc là, c'était quand même très proche. Enfin, je veux pas retirer de leur talent. Enfin, il se trouve que c'était très proche.
0: Ouais.
1: Mais par contre, j'avais... Dans mon ordinateur, j'avais un truc qui permettait de faire une voix synthétique qui ressemble beaucoup à celle-là. Mais c'est-à-dire, c'est une voix synthétique, mais dans laquelle on peut pas entrer de parole, donc ça vient. Et après, donc j'ai écrit le texte, mais il fallait recréer la même voix que cet ordinateur, mais avec du texte. Et donc on a Sébastien, c'est Sébastien qui s'y est collé, et il a passé pas mal de temps à recréer exactement ce grain-là. Et c'est ce que je dis souvent, mais j'aime bien le dire parce que en fait, c'est quand mon fils est né. Donc dans le 17e à Paris, et il est sorti, et là il a poussé un cri. Mais moi j'imaginais que les nourrissons, enfin les nouveau-nés, ça pleurait, mais en fait non, il a crié, et donc il a fait comme ça, et c'était je voulais ce grain là en fait, ce cri, parce que c'était pas juste un cri de bébé, c'était pour moi c'était, je veux dire, la naissance de l'humanité.
0: La vie, ouais.
1: La vie, ouais. Ouais. Mais limite, je pense que ça, même les dinosaures faisaient presque le même son. Il y avait ce truc-là, presque irréel ou tellement réel que ça en devient fou.
0: Primal
1: Scream.
0: Ouais, oui.
1: Comme le groupe.
0: C'est ça.
1: Non, c'est ça en plus.
0: Ouais.
1: Et donc, je voulais vraiment, retrouver ça pour refresh, cette espèce de truc. Parce que refresh, ok, c'est ma propre renaissance. Bon, voilà. Mais c'est aussi ce fait que la vie se perpétue. Et donc, j'avais très envie de faire ça, et ça nous a pris des semaines et des semaines de bien restituer ce côté un peu rauque du cri, quoi.
0: Et à côté de ça, il y a des chansons comme Un dimanche en famille, où là, bah, c'est juste, c'est votre voix, c'est vous. C'est...

0: Donc parfois vous poussez très très loin le traitement de la voix et parfois c'est vraiment très proche du naturel. Ça aussi c'est une liberté que vous vous donnez maintenant de traiter votre voix vraiment comme un instrument.
1: Oui, voilà, complètement, parce que aussi, c'est que la musique, c'est un monde très vaste. Il y a plein de trucs formidables. Il y a plein de basses différentes. Il y a plein de synthés différents. Il y a plein de trucs différents. Je sais pas, il y a de la chorale, il y a du tam-tam, il y a de l'afrobeat, il y a du rap, il y a de la pop. Enfin, c'est fou, mais c'est presque, je sais pas si on peut dire que c'est infini, mais c'est quasiment, les plaisirs de la musique sont quasiment infinis. Et donc, moi, comme j'adore tout ça, j'essaye de tout mettre, en fait. Sans non plus que ça fasse fourre-tout, quand même. Mais je pourrais pas. Je me sentirais enfermé si j'allais que dans un seul truc et tout ça. J'ai envie de tout essayer, mais un petit peu comme dans la vie. Enfin, quoi que je dise ça, c'est pas vrai, parce que... Enfin, j'aimerais bien, par exemple, essayer de vivre dans toutes les villes. Un petit peu à San Francisco, un petit peu à New York, un petit peu à Tokyo, tout ça. Mais je le fais pas, en fait. Ça fait depuis toute ma vie d'adulte, j'habite à Paris. Donc, je vais pas mentir aux gens. Mais c'est vrai que j'ai ce côté gargantuesque de vouloir... Ouais. J'ai envie de tout, quoi.
0: Et pour la musique, un des grands plaisirs aussi, c'est d'inviter des artistes qu'on admire sur ses chansons. Pareil, on n'ose pas forcément les inviter à dîner à la maison à Paris, mais sur un album, on les invite. Et sur votre chanson Thrill of the Night, il y a la guitare de Nile Rodgers, qu'on connaît bien évidemment, de Chic. Et il y a une voix qu'on découvre, c'est celle d'une chanteuse américaine qui s'appelle Slater.

0: Jap ne bosse qu'avec deux Français, vous et Sheila.
1: Il a bossé avec les Daft Punk.
0: Ah oui, ouais, ouais. Ah, mais ils comptent pour des Français, les Daft Punk, c'est la classe international.
1: Ils sont tellement, mais okay, ils sont, okay. Ils sont archi français.
0: Trois Français alors, Daft Punk, Sheila, Sébastien Tellier.
1: oui, bah, je suis très content qu'on ait pu travailler ensemble. C'est vraiment un mec que j'admire profondément, c'est un immense musicien, c'est vraiment un génie de la musique. Et justement, quand je parlais tout à l'heure de non-réflexion, c'est ça qui est formidable, c'est de travailler toute sa vie d'un instrument, en l'occurrence, lui, c'est la guitare, et que ça semble facile. Que lui, on a l'impression qu'il fait ça, mais comme il respire, enfin,
0: oui.
1: Je veux dire, c'est...
0: Oui, il n'y a pas de douleur, il est très fluide.
1: Voilà. Il n'en fait pas des caisses, ouais. On a l'impression que c'est... Et c'est vraiment, mais ça, c'est vraiment à l'américaine, que le résultat semble vraiment des plus naturels. Et ça, j'adore chez lui. Et puis, j'adore parler de lui parce que, aussi, c'est ce que je dis souvent, mais c'est tellement vrai, il est extrêmement sympa. Alors que souvent, on imagine les stars américaines, en plus, moi, il y en a un paquet de stars américaines que j'ai un petit peu côtoyées, qui me faisaient carrément peur. Pas du tout. Il est sympa, comme je le dis tout le temps, il retient le prénom de tout le monde, il demande des nouvelles de la famille, il est humble, il est super cool. De lui émane un truc genre super sweet, il est vraiment merveilleux, quoi.
0: Je pense qu'il est très très heureux de faire de la musique. Vous parliez tout à l'heure d'amour de la musique et d'envie de bouffer toute la musique et de goûter toute la musique. Je pense que vous avez ça en commun, sans doute.
1: Alors lui, oui, parce qu'une fois, j'avais fait une vidéo avec lui. Enfin, on avait été interviewés ensemble à Los Angeles. Donc, le principe, c'est on se baladait en voiture dans les hills. Et puis, on discutait pendant cette sorte de balade en voiture. Et là, donc, je connais tous ses hits, les albums de Chic, évidemment, j'écoutais 15 millions de fois et tout et tout. Mais là, en plus, je me suis aperçu qu'il avait fait plein de musique pour le cinéma, tout ça. J'étais, ah bon, c'est dingue. Enfin, j'en revenais pas, mais un nombre de trucs incroyables de tout ce qu'il a fait. Je pense vraiment aussi... Parce que maintenant, je veux dire, il est plus, c'est pas un petit jeune, quoi. Et donc, mais il continue, il est en tournée. J'avais été le voir il y a pas très longtemps, au Zénith à Paris. Et c'était génial parce que donc moi et ma femme, ils nous avaient invités, mais on avait eu le droit de regarder le concert, mais dans les coulisses, mais juste au bord de la scène, sur le côté, quoi. Donc j'avais pu bien l'observer de pas très loin. Et je le voyais, mais prendre plaisir. Mais c'était dingue. On a l'impression que c'était la première fois qu'il faisait de la scène, carrément. Sautillait, il souriait, c'était dément, quoi.
0: En parlant de plaisir, je voulais vous remercier, Sébastien Tellier, parce que sur Kiss the Beast, il y a des surprises. Et c'est pas si commun aujourd'hui d'être surpris en plein milieu d'une chanson. Je pense par exemple à Lou, qui est une chanson vraiment pleine de surprises, puisqu'on commence sur une petite guitare flamenco, un petit voyage linguistique en Espagne. Après, il se passe ça, et puis après, il se passe encore autre chose.
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0: vous mentir, la première fois que je l'ai écouté, à ce moment-là, j'ai fait parce que vraiment, j'étais surprise et contente. Est-ce que vous aussi en studio, quand vous faites une cascade de la sorte, vous vous dites
1: Ouais, j'étais très content. En fait, le principe de Loup, c'est une chanson où c'est un loup qui se déguise en chien pour commettre un peu ses petits méfaits et tout et tout. Et donc, je voulais que ça soit ça. Je voulais que ce côté un peu espagnol, ce loup qui se déguise en chien, qui essaye de bien présenter avec une certaine classe et tout. Ça. Mais parfois, il redevient loup, quoi. C'est plus fort que lui. C'est pour ça qu'on passe de ce côté un petit peu, on va dire, jazzy espagnol à des côtés crazy funk, appelons ça comme ça. Et pour moi, c'était important comme ça que tout d'un coup, c'est le naturel revient au galop, comme on dit. Enfin, j'aime pas trop utiliser l'expression, mais voilà.
0: Là,
1: voilà. Et donc, c'était ça que je voulais, quoi. Que tout d'un coup, paf, le pot, comme si il pleuvait, que son déguisement disparaissait un peu, et que ça y est, on voyait que c'était un loup qui se sentait tout nu, qui c'était l'urgence, la catastrophe, quoi.
0: C'est ça que j'adore chez Sébastien Tellier, c'est qu'on se dit quand même, il y a du monde et là-haut. Et non, mais si. Et je vous imagine, vous êtes tout seul en studio au départ, tenter des trucs. Vous parlez à voix haute?
1: Oui.
0: Alors, j'en étais
1: sûre. Alors, c'est vrai qu'il faudrait, j'aimerais pas être filmé seul au studio.
0: Ah.
1: Enfin, si je me sentais filmé, bien sûr, j'essaierais de bien me comporter, mais me sachant non filmé, c'est vrai que je me mets dans une sorte d'état de transe quand même. Hein. C'est-à-dire, au début, non, j'arrive plutôt tranquille, j'allume le matériel, voilà, il faut le temps. Moi, j'adore les vieux synthés, donc le temps que ça chauffe. Et tout, voilà.
0: Ouais.
1: Et puis, même après, le temps que ça charge, machin. Et puis, au fur et à mesure, c'est vrai que je suis là. Ça monte un peu. Et après, c'est vrai que je me comporte un peu comme une bête dans le studio, parce que si je compte beaucoup sur le chaos pour créer, parce que je pense que parfois la musique, c'est comme si la musique préexistait déjà. Il y a 88 touches sur le piano, donc tout existe un peu à l'avance, mais pour aller les chercher, ces notes là il faut se mettre dans des états pas possibles. Et puis même certaines mélodies, c'est pas qu'intellectuel, c'est il y a un truc physique aussi. Il faut se mettre dans un état pour se dépasser. On se dépasse pas que psychologiquement, il y a un truc physique aussi, c'est de mettre dans certaines postures, ou justement d'avoir tellement essayé de trouver un truc qu'on est épuisé, c'est justement enfin quand l'épuisement il arrive qu'on trouve le truc. Donc il y a toute une série de trucs, et c'est vrai que si on me filmait en studio tout ça, je pense que j'aurais l'air d'un bon barjou. Enfin, déjà que c'est pas loin, mais effectivement. Mais ce qu'il y a, c'est que j'adore cette solitude, parce que en studio aussi, c'est que c'est comme si j'étais face au miroir aussi. Je peux pas me mentir à moi-même. Et donc il y a ce truc là. En fait, c'est des grands moments de vérité pour moi. J'ai vraiment rendez-vous avec moi-même quand je suis tout seul en studio.

0: avoir un look de chanteur de hard rock ou de bûcheron canadien et prenez une masculinité plus douce.
1: Ben oui, c'est très important pour moi.
0: Ben oui.
1: D'être doux. Ben déjà, je pense plus, parce que avant on valorisait, même dans le cinéma, tout ça, on valorisait un peu les brutes ou même pas forcément des ordures, mais un peu des... Où je me souviens de cette série, L'homme qui tombe à pic. Bon, le mec, il est un peu rentre-dedans, il a un gros 4x4, il passe à travers des cercles de feu, enfin, des trucs un peu comme ça.
0: Et il pleure pas.
1: T'as-tu que maintenant, c'est plus pareil. Et on s'est rendu compte qu'en fait, ce mâle dominant, ce mâle alpha, il était un peu relou, quoi. Hein, et puis, il embêtait un peu tout le monde, il prend trop de place, il gêne, il parle fort au resto, il roule vite sur l'autoroute. Enfin, il est pénible, ce mec. Donc, on n'en veut plus de ce mec. Il est trop pénible, trop nuisible. Donc, il faut bien inventer un autre style, finalement, un autre style de perfection, parce que bah, quand même, il peut y avoir éventuellement quand même encore dans les séries ou dans les films des hommes. Alors, comment ils vont être, ces hommes?
0: On accepte de les voir.
1: On accepte quand même de les voir. Et donc, bah, il faut bien les définir, les redéfinir un petit peu. Mais c'est vrai que maintenant, il y a beaucoup de séries ou de films où l'homme, dans ce film, dans ces séries, c'est un chouette mec.
0: Ouais.
1: C'est pas un mec qui vient là pour tout défoncer, c'est des mecs bien, quoi, coolos, quoi. Et donc, c'est ça, c'est juste ça. Donc, moi, j'imaginais, voilà, l'homme du futur, ou mais un futur proche. Hein. Et,
0: oui, bah, ne faites pas attendre trop longtemps.
1: oui, voilà.
0: Le plus proche possible.
1: Et, voilà. Mais après, il faut pas non plus. Enfin, tout ça, naïf de cœur, tendre et rêveur, ok. Mais il faut pas non plus être mielleux, gnangnan, machin. Il faut. C'est juste qu'il faut que ça soit sweet, quoi, tout ça. Voilà.
0: Sébastien, après vous avoir remercié pour cet album et souhaité une très belle tournée, qu'est-ce qu'on peut vous souhaiter pour la suite ?
1: Souhaiter pour la suite, je pense qu'il faudrait quand même inventer une sorte de médicament où on puisse manger autant qu'on veut sans grossir. Ce serait vraiment mon rêve.
0: Ça, c'est cool.
1: Enfin, moi, c'est ce que je fais, mais je me le permets que l'été. J'essaye de faire que des repas de suite avec frites. Enfin, à part le petit déjeuner. Et l'été, alors c'est pas l'été dernier, mais l'été d'avant, j'avais réussi à faire 17 repas de suite avec frites.
0: Ouais.
1: Et puis après, malheureusement, bah non, c'est la fin des vacances, c'est dur à dire.
0: Si vous vous présentez au présidentiel, je vote pour vous, j'adore ce programme. Sébastien Tellier était dans Décibel. Merci beaucoup, Sébastien.
1: Merci à vous.
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3: Bonjour à toutes et à tous. J'espère que vous allez bien, que vous avez passé un bon week-end, que ce soit en vacances, au travail ou à la maison. C'est reparti pour une nouvelle semaine des meilleurs moments au taquet avec Valérie Damido et Eric Bastien. Ce lundi, il sera question d'une échelle à monter les blancs en neige. Oui, vous avez bien entendu. D'un serpent qui sort des toilettes. Là aussi, vous avez bien entendu. Et de plein d'autres choses. Ça démarre juste après Blondie, Call Me sur votre radio ici.
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0: Alors, Kézine, il paraît que tu as rencontré ta femme, mais alors, c'est un petit peu comment... La rencontre avec ta femme, c'est un petit peu comme dans un film. Ça m'a fait penser à Back to the Future, là. Back from the Future, là, je sais pas quoi. Est-ce que tu te rappelles comment se sont rencontrés le père et la mère du héros ?
1: Non.
0: Eh ben, comme toi.
2: Ah oui ?
0: Eh oui, parce que la rencontre avec Anaïs, eh ben, ça s'est fait à la sortie du collège, parce que la mère d'Anaïs n'a pas vu Kevin qui était en vélo, il l'a renversé. Et puis, Kevin, il s'est retrouvé sur le capot. Et voilà, et après Anaïs, évidemment, elle est venue pour prendre de ses nouvelles, le pauvre et
2: tout. Écoutez, c'est un coup de foudre renversant, comme qui dirait. Il n'y a pas de... Voilà. Oui.
0: Bah, c'est vrai qu'on a Mathieu avec nous, qui débarque un peu dans l'émission.
2: Il découvre l'humour. Voilà.
0: Il découvre les vannes de merde et il est gêné, comme tous les techniciens de Radio France qui passent par cette émission. Alors, si tu n'as pas vu Retour vers le futur, je t'engage à voir Retour vers le futur. C'est exactement l'histoire avec ta femme. Alors, Kevin, on va essayer de gagner des points avec la question à choix multiples. Je te pose la question, je te fais des propositions et à mon top chrono, tu as 10 secondes pour répondre. Alors, la question est la suivante. Qui est Harald V ? Un super-héros Marvel, le roi de Norvège, un moteur de recherche Google... Un viking en télétravail. Top chrono, 10 secondes. Qui est ?
1: Ouais, je dirais le deuxième, en roi de...
0: Le roi Norvège ?
1: Ouais.
0: Mm-hmm. Eh bien, il s'agit... d'une bonne réponse. Bravo. Harald est le roi de Norvège depuis 1991. Alors, il paraît qu'il est sympa, qu'il est progressiste. Voilà. Il est pas mal. Il fait beaucoup pour les droits de la communauté LGBTQ et l'immigration. Donc, on croit en Harald V. Voilà, 4 points pour Kevin qui vient de marquer 3 points de plus.
2: Exactement. Catherine qui, pour l'instant, n'a que 2 points, mais voilà, elle arrive tranquillement. Notre Catherine qui habite à Châteauneuf-sur-Charente, dans les Charentes, avec ici La Rochelle. Comment va Alfred ?
3: Super, c'est un chat adorable.
2: C'est vrai qu'on n'avait pas parlé de ton chat, le petit Alfred qui t'accompagne.
0: Non, moi c'est mon chien qui s'appelle Alfred.
2: Eh oui, pour ça que je fais ça, voilà, un beau
3: Alfred,
2: prénom.
3: Ouais, super.
2: Bon, alors toi, tu aimes bien voyager.
3: Oui.
2: Notamment les croisières. T'es une adepte des croisières ?
3: Ah oui. Jusqu'au Covid, depuis le Covid, on n'en a pas fait. Mais on en a fait une douzaine, quoi.
2: Ah oui. J'adorais. Comment s'appelle la nana dedans ? Julie McCoy, voilà. Vous vous souvenez de Julie McCoy ?
3: Non.
2: La croisière s'amuse.
3: Si. À la musique, j'entends.
2: Mais oui, le commandant Stubbing, bien sûr.
3: Voilà.
2: Bon, t'as été où avec tes bateaux ? T'as été jusqu'où ?
3: J'ai fait la Méditerranée, forcément, plus près, la mer Noire, l'Adriatique, la mer d'Oman, les Caraïbes.
2: Les Caraïbes, waouh.
3: Voilà.
2: Bah, écoute, t'as bien voyagé, hein. Bravo.
0: Mm-hmm.
2: Chouette, les bateaux. Et puis, on va se parler quand même de ta rencontre aussi avec ton chéri, parce qu'on l'a évoqué justement avec Kevin. Toi, vous vous êtes rencontrés un peu dans l'esprit du petit Nicolas. Je rappelle que tu es prof à la retraite et tu as rencontré Laurent à l'école.
3: En fait, je l'ai rencontré à l'école parce que nos enfants, à l'époque, étaient petits, allaient ensemble à la maternelle.
2: D'accord. Et ça vous a rapproché.
3: Eh ben oui.
2: Trop chou.
3: Eh ben oui.
2: 35 ans que vous êtes ensemble, mariés depuis 1994. 31 ans de mariage, c'est les noces de quoi ? 31 ans de mariage ?
3: J'en sais rien du tout.
2: Eh bien, c'est le basane, qui est un cuir très résistant. Voilà, si vous voulez tout savoir. Bravo, 31 ans de mariage, c'est top. Hein. Voici ta question pour 3 points. Avec, puisque tu as été en contact avec les enfants tout au long de ta vie, un dessin animé. Quand les alpes avec Annette,
0: où le ciel est toujours bleu. Dans les Alpes avec Annette. Alors là, je ne connais pas.
2: Mais moi non plus, les Alpes avec Annette, je ne sais pas. Parmi ces 4 cols des Alpes, lequel est le plus haut ? Je te fais des propositions. Le col du Galibier, le col de l'Iseran, le col de la Madeleine, ou bien le col Pelle à Tarte. Vous voyez, ambiance disco au sommet. Top chrono.
3: J'irai Galibier parce que je connais que celui-là.
2: Ouais. Parmi les 4 cols des Alpes, celui qui est le plus haut, avec 2764 mètres, c'est... Le col de l'Iseran, c'est le plus haut col routier des Alpes qui devance largement le Galibier et celui de la Madeleine qui fait à peine 2000 mètres. Sommet mythique pour les cyclistes. Désolé Catherine.

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1: En tournée à partir de mars 2027, Patrick Fiori sera à Narbonne, Nantes, Limoges et ailleurs. Le chant est libre dans la playlist de votre radio ici. Êtes-vous du genre bavard? C'est le cas de Corinne, d'ici Paris-Île-de-France, qui raconte à Valérie Damido et Eric Bastien que cela lui a posé un petit problème une fois en voiture. Alors j'avoue que ça m'est déjà arrivé aussi. Quant à Jérôme, d'ici Pays d'Auvergne, il est un peu tête en l'air et lui aussi, il a une histoire de voiture à partager avec nous.
2: Ma petite Coco, elle a un petit côté Pierre Richard. On adore ce petit côté Pierre Richard. Une fois, pour aller à une réunion avec des collègues à 60 km de son bureau, elle prend une voiture de service. Voilà. Alors les filles, ça papote, on est tous des filles, on connaît hein, les filles, comment c'est, blablabla, blablabla. Bla, bla. Et du coup, elles oublient de tourner, elles sont paumées. Alors qu'est-ce qu'il vous est arrivé du coup hein?
3: Alors du coup, on est arrivé en retard, très en retard à une réunion de service qu'on avait ce jour-là. Et puis, on a perdu, on a papoté dans la voiture, on a raté la route. On papotait, puis voilà. Et puis après, on a fait un grand détour pour retrouver nos pas.
2: Bravo.
3: Retomber sur nos pas et puis reprendre la bonne route. Et puis, on est arrivé en retard.
2: Bravo. T'étais bavarde à l'école, déjà?
3: Comment?
2: T'étais bavarde déjà à l'école?
3: Ah oui. Le maître d'école m'appelait la girouette.
2: Oh my God.
4: Girouette.
3: Parce que j'avais toujours la tête tournée derrière moi, discuter avec mes camarades derrière.
2: Alors, il est temps de marquer des points, ma Coco. Là, c'est 5 points. Tu peux marquer 5 points d'un coup.
3: Ouais.
2: Alors, d'accord. Écoute. Comment s'appelle la plateforme nationale d'admission post-bac mise à disposition des lycéens pour formuler leurs vœux d'orientation? Comment s'appelle la plateforme nationale? Attends avant de répondre, attends, mon top chrono, réfléchis, t'emballe pas, écoute.
4: Respire.
3: Non.
2: Comment s'appelle la plateforme nationale d'admission post-bac mise à disposition des lycéens pour formuler leurs vœux d'orientation? Top chrono, 10 secondes.
3: Pour formuler leurs vœux d'orientation,
2: ouais.
3: C'est ça? C'est pas Parcoursup?
2: Eh bien oui, c'est Parcoursup. Et d'ailleurs, alors, il faut savoir que Parcoursup, la session s'ouvre demain 17 décembre. D'ailleurs, c'est aujourd'hui.
4: C'est demain
2: que ça démarre Parcoursup. Voilà, tes 5 premiers points sont marqués.
4: Bien, Jérôme, donc on a 7 points, hein. on est remonté là, c'était pas prévu, mais là du coup on est content d'avoir ces 7 points. Gros point commun bien sûr avec Corinne. Alors il a été cuisinier, je vous l'ai dit, hein, quand il a démarré. Pour son apprentissage, on t'a fait un petit bizutage. Le chef du restaurant t'a demandé d'aller chercher dans les autres restos une échelle à monter les blancs. Oui. En neige, oui, qu'est-ce que t'as fait?
5: Alors, ils m'ont promené dans la ville où c'était une ville de cure, hein, c'était le Guyon.
4: Ouais.
5: Et ils m'ont promené dans tous les restaurants, sachant où j'étais passé avant, pour justement m'envoyer dans d'autres restaurants.
4: Ben oui.
5: J'ai passé la matinée
4: à chercher une échelle pour monter les blancs en neige, oui, bien sûr.
5: Voilà.
4: Ils sont un peu foutus de toi,
5: quoi. Des Chinois, des trucs comme ça. Je me suis dit, pourquoi pas.
4: Oui.
5: Et puis, j'ai vite compris. Quoi.
4: Tout le monde arrive de tomber zutage. Alors, d'autres petites plantades, hein, au Gour de Tazna, qui est un lac d'un volcan. Ton ami Patricia a laissé les clés sur le contact. Bon, vous sortez de la voiture, au bout d'un moment, la voiture se referme automatiquement. Pas de chance. Évidemment, avec les clés à l'intérieur. Mais Jérôme a toujours le double. Sauf que Patricia est maladroite. Et le double était où?
5: Dans la boîte à gants.
4: Donc, pas de clé? Comment vous avez fait? Vous êtes resté en pleine forêt?
5: On a appelé quelqu'un, et puis il faisait vachement de tutos. Donc, grâce à un tuto et du scotch, réussi à descendre, on a réussi à descendre un peu la vitre et
4: Il t'en arrive des choses, toi, il t'en arrive. Allez, Jérôme, on reste concentré avec cette question cash qui arrive et elle vaut 5 points. Voici ta question. Et elle concerne Coluche. Dans son célèbre sketch sur la lessive, parce que Coluche a fait un sketch sur la lessive, de quelle marque l'avant encore plus blanc que blanc, Coluche se moquait-il? Top chrono, 10 secondes. La marque de la lessive. Cette lessive. Comment tu dis?
5: Extra.
2: Je comprends pas.
4: Non, mais c'est pas ça. Et non, la nouvelle lessive l'avait encore plus blanc que blanc. Souvenez-vous, c'était le nouvel Homo.
6: Vous avez le nouvel Homo. Oh, le nouvel Homo, oui. Il a encore plus blanc. Parce que l'ancien Homo, il avait blanc sous les mots. Enfin, valait mieux changer. Quoi. Le nouveau, vraiment, il lave encore plus blanc.
4: Voilà, c'était alors, le nouvel Homo. Je suis désolé. Je sais pas ce que tu nous as dit, mais c'était pas la bonne réponse, Jérôme.

Lisa Stanfield, All Around the World. Ne bougez surtout pas, dans un instant, c'est votre agenda de l'été pour vous proposer des idées de sorties ou d'activités dans votre région et pas forcément besoin d'être en vacances. Ensuite, Alain Bachung pour la musique, puis Valérie Damido et Eric Bastien pour continuer de profiter des meilleurs moments d'Otaquet sur votre radio ici.

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1: Soyez les bienvenus si vous nous rejoignez. Une pensée pour vous qui subissez les incendies en Gironde, l'Ande, le Var, mais pas seulement. Nous pensons également à nos collègues d'ici Gironde, d'ici Gascogne et d'ici Provence, par exemple, qui vous accompagnent pendant cette période. Les meilleurs moments de taquet avec Valérie Damido et Éric Bastien, c'est tout l'été à l'heure du déjeuner. Nous les retrouvons dans moins de 3 minutes. Le temps d'écouter Alain Bachung, Joséphine sur votre radio ici.

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1: Osez Joséphine, Alain Bachung sur votre radio ici. Alors cette saison dans Au Taquet, il y avait chaque jour une question musicale et cette fois-ci c'était Patrick Dissimène et Isabelle d'Isidro Mardèche qui devaient relever le défi. Enfin Isabelle a été un peu beaucoup aidée. Et vous, saurez-vous trouver la bonne réponse? Écoutez bien.
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2: Voilà, alors Patrick, tu as un. Isabelle, tu as un. Patrick, tu aimes le sport automobile.
4: Oui.
2: Alors, il paraît que... Bon, alors déjà, tu habites près du circuit des 24 heures du Mans. J'imagine que tu y vas souvent.
4: Le Mans 66. Souvent, non, parce que c'est quand même un budget. Donc, mais dès que j'ai l'occasion, j'y vais.
2: Et tu as, il paraît, tous les permis. Voiture, moto, camion.
4: Voilà.
2: Donc, tu sais tout conduire.
4: Sauf le super lourd.
2: Sauf le quoi?
4: Le super lourd.
2: Qu'est-ce que c'est que ça?
4: C'est-à-dire les tracteurs avec les remorques.
2: Ah, oh bah ça doit pas être dur. Quand on conduit un gros camion, je dois pas un tracteur, ça doit pas être voilà.
4: C'est plus les manœuvres.
2: Oui, c'est plus les manœuvres, mais bon. Alors, tu demanderas des conseils à Zaza, elle conduit un bus. Elle doit bien savoir, tiens.
4: Est-ce que c'est un bus articulé ou est-ce que c'est un bus normal?
2: Ah bah je sais pas, Zaza, c'est quoi?
5: Les deux. Je peux conduire les deux. Très très souvent, ce sont des classiques, mais parfois les articulés, ouais, ça nous arrive.
2: Je sens qu'il va y avoir de l'échange de téléphone pour pour échanger des véhicules. Alors, non seulement tu aimes le sport automobile, tu collectionnes les petites voitures, coccinelles, combi Volkswagen, etc. C'est ça?
4: Voilà.
2: Hop. Et t'as un vrai combi Volkswagen avec lequel t'as été au rassemblement de combi au Mans dans les années 80.
4: Voilà.
2: Oh, quelle couleur?
4: Il était blanc.
2: On adore les combis.
3: On l'adore.
2: Alors, mon petit chat.
3: Surtout pour aller au ski. Bah, les combis.
4: Ah, c'est pratique aussi.
3: Bah, c'est vrai. Écoutez,
2: demande pardon au syndicat des techniciens.
3: Oui,
2: alors, c'est le quiz musical. Donc, je sais que tu aimes bien les chansons des années 80. Et ben là, écoute, on va faire le jeu de l'intro. On va te mettre l'intro d'une chanson. Et à mon top chrono, tu devras me dire attention pour marquer les deux points. L'interprète de la chanson et le titre de la chanson. Ok?
4: C'est pas gagné.
2: Ah si, c'est gagné, c'est très facile. Écoute bien l'intro.
4: Ouais.

0: chante et c'est quoi le titre?
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0: Et c'est qui chante?
1: Charles
0: Bois. Ouais.
2: Ouais.
0: Magnifique.
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0: Ouais.
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0: On adore Charles.
2: Oh, on adore Isabelle, Isabelle qui a mangé, Isabelle qui nous emmène au restaurant. Alors juste avant de jouer, un mot sur les brioches, parce qu'il paraît qu'on est spécialiste de la brioche.
4: Je commence à les maîtriser.
2: Ouais.
0: Ah.
4: Mais non, les premières, c'était une catastrophe.
2: Elle s'est essayée à la brioche pendant les confinements et les Covid. Elle a fait des trucs immangeables et dégueulasses.
0: Attends, Isabelle, c'est très très dur les brioches.
2: Non mais c'est dur. Et là, t'es devenue une spécialiste de la brioche au mascarpone.
4: Ouais. J'ai trouvé cette recette-là et elle plaît pas mal. Effectivement,
2: Plus, tu dis que c'est le secret pour faire avaler des légumes aux enfants avec le mascarpone.
0: Bah oui.
2: C'est une bonne astuce, ça, mon Isabelle. Bon, allez, on va jouer parce que tu sais, voilà, nous, on a envie vite de marquer des points et de montrer à quel point nous sommes des winners.
0: Surtout que la maille est en tête avec 3 points.
2: Oui, écoutez, vous allez voir ce qui va se passer dans un instant. Isabelle connaît parfaitement la chanson. Elle va reconnaître cette intro. Tu devras me donner à la fois le nom de l'artiste ou des artistes et le titre de la chanson. Oui, c'est la kebab salade tomate oignon. C'est la totale demande.

0: Remerciera l'ado à côté de toi qui a chasamé.
1: Je sais pas si c'est Elliot ou Robin, mais bravo.
2: Merci Robin.
1: Bravo, merci, Robin.
0: Merci Romain de chasamer la radio.
2: Bravo.
0: Allez, bravo. Heureusement que l'appli Shazam existe.
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0: Le prochain rêve dans la playlist d'ici, le tout nouveau duo de Grand Corps Malade avec Stilto. Faisons connaissance maintenant d'Isabelle d'ici La Rochelle qui a une petite habitude en se levant et d'Olivier d'ici Alsace qui ronfle comme il l'explique à Valérie Damido et Eric Bastien sur votre radio ici.
1: On va faire un petit panel de ce qu'est Isabelle.
2: Oh là là.
1: Écoutez bien. Alors Isabelle, il paraît que tu te lèves toujours du pied droit parce que t'es superstitieuse.
3: Ouais, c'est vrai.
1: C'est-à-dire ?
3: Je me recouche, quand si je mets le pied gauche d'abord, je me recouche et hop, je recommence.
1: Ah ouais. Parce que quand tu te lèves du pied gauche, t'as remarqué qu'il t'arrivait des trucs pas cool ou ?
3: Ouais, parce qu'il m'arrive des trucs pas cool et je suis de mauvaise humeur et voilà.
1: D'accord, ok, très bien, ok. Alors, en même temps, ça va avec ton petit défaut, il paraît que t'as un sale caractère.
3: Ouais. Alors ça, on me le dit à la maison. Mais mes collègues, elles me le disent pas.
1: Ah, bah voilà. C'est peut-être le problème, c'est peut-être la maison. Alors, c'est peut-être Titi le problème, hein.
3: Parce que Titi, il écoute la radio.
1: Alors, Titi, comme ça, ta femme, elle est de mauvaise humeur, elle a un sale caractère.
3: Je t'aime, mon chéri.
1: C'est beau, ça. Mais oui, c'est beau. Combien d'années que vous êtes ensemble?
3: Ça fait 26 ans qu'on est mariés.
1: Oh, et elle lui dit toujours je t'aime, comme c'est beau, mon
2: c'est
1: Dieu,
2: rare, surtout.
1: Comme c'est beau. Bien, ma chérie, c'est le moment de marquer 3 points de plus avec la question à choix multiple. Je te pose la question, je te propose des réponses à mon top chrono. T'as 10 secondes pour me dire ta réponse. Écoute bien. Aujourd'hui, c'est le 22 décembre. De quelle chanteuse française est-ce que c'est l'anniversaire aujourd'hui ? Alors, le 22 décembre, quelle chanteuse française fête son anniversaire ? Zazie, Vanessa Paradis, Jennifer.
2: Oui.
3: Vanessa Paradis.
1: Oh voilà, ben j'ai même pas le temps de finir top chrono. C'est pas grave, top chrono. Donc tu me dis Vanessa Paradis. Eh bien, est-ce que c'est vrai? Est-ce que c'est faux? Eh bien, évidemment que c'est. C'est vrai. Eh oui. C'est l'anniversaire de Vanessa Paradis.
2: Bon anniversaire, Vanessa.
1: Non, mais l'autre, le net.
3: Bon anniversaire, Vanessa.
1: Voilà, allez. Bon. 3 points de plus, ouais, tu es bien. En tête, tu as 7.
2: Non, mais attention, Olivier, il arrive derrière. Notre Olivier qui est alsacien, ouais, qui joue du hautbois, du cor anglais, du big band. Qui
4: a
2: mais ouais, qui fait du concert de Noël le 25. Oui. Voilà. Alors, il y a des petites particularités aussi. Il collectionne les CD. Bon, c'est assez classique parce qu'il est musicien. Mais des disques assez rares. Et par exemple, il paraît que tu as le premier CD d'Obispo sorti en 90. C'est une pièce un peu culte.
4: Oui, c'est ça, c'est Le Long du Fleuve. Ça
5: Le Long du Fleuve.
2: Ah ouais. Le Long du Fleuve.
1: Mais je ne me rappelle même pas de ce titre.
2: Et ça vaut, il paraît qu'il vaut entre 300 et 400 euros aujourd'hui en tant que pièce rare. C'est génial.
4: Ouais, c'est assez difficile de le trouver. Il existe aussi en vinyle. Hein.
2: Ouais, et en fait, t'es fan des titres un peu oubliés, ceux qui n'ont pas forcément marché et qui sont dans les fonds de tiroir. Bah, t'as raison de les collectionner. Alors, on apprend aussi des petites choses sur toi, comme par exemple, tu dors beaucoup, paraît que t'es une vraie marmotte, toi.
4: C'est ce que dit ma femme, ouais.
2: Tu ronfles ou pas?
4: Ouais. Comment?
2: Tu ronfles un peu?
4: Ouais, mais faut pas le dire.
2: Ah, bah ouais.
1: Ah.
4: Non, quand je me mets de côté, ça s'arrange.
2: Ouais, sur le côté. On me dit que t'as des petits problèmes de modestie.
1: Oh bah tiens, j'en connais un autre.
2: Tu te la pètes, quoi. T'es assez d'accord, quoi.
4: Non, mais bon, de temps en temps, effectivement, j'ai du mal à rester modeste.
2: Ouais, mais écoute, on est deux.
4: J'y travaille.
2: Oui, moi aussi, de temps en temps.
1: Il n'y travaille pas du tout, je vous le dis.
2: Et puis, si t'étais un animal, ce serait un chat. Alors, bon, on a tous envie d'être. Oui, il y en a beaucoup qui aimeraient devenir un chat.
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2: Ça, il faut se méfier des combien de trucs. Ça, c'est Yves Montand qui chante le chat. Eh bien, écoute, je pense que maintenant, tu es un vrai livre ouvert. On sait tout de toi ou presque. Et on va jouer, Olivier, avec ta question à choix multiple qui arrive tout de suite. Musique.
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2: Les guirlandes de Noël. De Lolet, je sais ce que j'allais dire. Allez, on va parler des guirlandes de Noël à 3 jours de Noël. Quel inventeur a créé la première guirlande électrique de Noël? Thomas Edison.
4: Ouf.
2: Thomas Edison. Benjamin Franklin. Edward H. Johnson. J'ai trois propositions comme on a fait tout à l'heure avec Isabelle. Top chrono, quel inventeur a créé la première guirlande électrique? Thomas Edison, Franklin Johnson.
4: Au pif, je vais dire Edison.
2: Alors, il est associé de Thomas. Non, mais il est associé de Thomas Edison. Donc, je comprends, mais non, malheureusement, c'est Edward Johnson qui s'était installé en 1882. Il avait installé 80 petites ampoules colorées autour de son sapin, et c'est la toute première guirlande électrique. Et ça fera sensation à New York. On connaît la suite.
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0: Vous écoutez ici We Are The Champions, Queen. À suivre dans une poignée de secondes, Virginie d'ici Azur et Christophe d'ici Touraine. Christophe, à qui il est arrivé une drôle d'expérience aux toilettes. Sincèrement, je ne la souhaite à personne. À tout de suite avec Valérie Damidot et Éric Bastien sur votre radio ici.
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2: Alors, Christophe, une petite anecdote avant de chanter. Tu es prêt pour chanter? Tu aimes chanter?
3: Oh oui, j'adore ça.
2: C'est magnifique. Juste une petite anecdote. Il paraît que tu as un toc depuis 20 ans. La première chose que tu fais quand tu rentres dans des toilettes, c'est tirer la chasse. Parce que une fois, chez des amis en Charente-Maritime, il y a un serpent qui est sorti de la cuvette quand tu étais assis sur les toilettes.
3: Voilà, j'étais assis sur les toilettes et j'ai quelque chose qui est sorti entre les jambes.
4: Non.
3: C'était un serpent. Et là, j'ai pas hésité, j'ai pas réfléchi, j'ai pris le liquide bleu qu'il y avait sur les toilettes et j'ai aspergé le serpent qui glissait le long de la cuvette. Et j'ai tiré la chasse d'eau et le serpent est parti. Et mes amis m'ont dit, oh, bah, ça arrive souvent parce qu'on habite dans des marécages.
2: J'ai envie de chialer. Oh,
5: je peux crever, moi, s'il y a un serpent qui sort comme ça.
4: Pauvre bête qui a fini avec du liquide WC sur les yeux.
2: Mais qu'est pauvre bête, j'aimerais bien voir ta gueule, toi, s'il y a un serpent qui sort dans ton cucu, là.
4: Oh, voilà. Et ça chatouille, c'est tout, quoi. Voilà.
3: Mais... voilà. Et donc, depuis, dès que j'arrive dans les toilettes, mais n'importe où, hein, au boulot, chez moi, tout ça, je tire la chasse d'eau avant d'aller aux toilettes.
2: Mais moi, je comprends, mais moi, je n'irai plus aux toilettes. Je serais trop baptisée.
3: J'ai essayé, mais j'ai pas pu me retenir.
2: Mais dis-moi, c'était quoi comme serpent? Ils t'ont dit, tes amis?
3: Ah, j'ai pas le temps de regarder, hein, si c'était une couleuvre, une vipère, je sais pas, alors j'ai pas eu le temps de regarder.
2: Mais
3: j'y connais rien en marque de serpent.
2: Bah oui, moi non plus, j'y connais rien, mais enfin. Mais la trouille absolue d'avoir un serpent dans les fesses. Bref.
4: Oh là là.
2: C'est une anecdote magnifique.
4: Je suis sûr que tout le monde ce soir, si vous écoutez au taquet, vous allez y penser. La prochaine fois que vous allez aller aux toilettes, vous allez vous méfier. Ou...
2: Alors à Paris, il n'y a pas beaucoup de.
4: Quoi?
2: Ah, tu crois qu'à Paris, il y a un. Ouais, bien sûr.
4: Tire la chasse.
2: Tire la chasse, ouais. Mon chat, écoute bien, c'est le quiz musical. Je vais te passer deux extraits de chansons. Il y a un point à chaque fois que tu vas me trouver l'interprète, ok? Donc il y a deux interprètes à trouver. Si tu me trouves les deux, t'as deux points. Si tu me trouves pas les deux, t'as pas de points. Alors écoute bien, premier extrait, qui chante?
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4: Ah, spécial par Noël.
2: Qu'est-ce que c'est qui chante?
3: Top Antoine.
2: Tu dis quoi?
4: Antoine, il a dit.
2: Antoine.
4: Antoine, les élus de race, la chemise là. Mec, la chemise.
2: Et t'aurais dû réfléchir un peu, c'est Jacques Dutronc.
6: 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Je m'appelais Marie Noël, je m'appelais Jean Balthazar.
2: Et bon, bah alors là, on joue pour le fun, hein, parce que comme t'as pas trouvé Jacques, même si tu trouves le suivant, tu n'auras pas de points. Vas-y, écoute bien le suivant.
4: Arrive.
2: Bah, ça arrive.

0: Moine Special. Alors c'est qui?
1: C'est WAM, là.
0: Ah, oui. Et voilà, oui, et bah, t'en as qu'un sur les deux, pas de points, mais bon, ah, ça me fait chiffon.
2: Ah oui.
0: Allez.
2: Bon, Virginie, on va devoir enchaîner tout de suite et jouer avec ce quiz spécial Noël. Le mot Noël dans les chansons, est-ce que tu le sens bien, Virginie?
1: On va essayer.
2: Tu n'es pas aux toilettes, il n'y a pas de serpent, tout va bien.
1: Oh non,
2: ok, très bien. Voici la toute première, à toi d'identifier l'interprète.

0: Bien, tu ne donnes pas ta réponse pour le moment. On écoute le deuxième.
1: Non,
0: je crée
1: non.
0: du suspense, moi.
1: Mais non, tu fais chacun.
0: Ah, vous voulez tout de suite
1: la réponse. Bien sûr.
0: Alors allons-y, top chrono.
2: Elvis Presley.
0: Oh, bah, voilà. Voilà. Je savais. Bravo, Elvis Presley, oui. Avec Blue Christmas, The King. Voici la deuxième chanson pour tenter de gagner les deux points. On écoute.

0: Allez, top chrono, on y va. Qui chante?
1: 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Framboisie.
0: Mais oui!
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0: Très belle chanson de Rock Voisine.
3: Et avait... oui, oh, Rock Voisine.
0: Il y a tout un album avec les chansons de Noël en plus.
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0: La Gitane, Félix Gray. Et voilà, les meilleurs moments d'Otakès sont terminés pour aujourd'hui. Demain, d'autres instants choisis avec une histoire de feria, une expérience en voiture et des lunettes que l'on met 2 heures à retrouver sur votre radio ici. Au taquet avec Valérie Damido, Éric Bastien et nos super candidats, c'est tous les jours pour bien commencer la journée et aussi à midi avec les meilleurs moments de la saison. Restez avec nous à suivre Johan Rock pour Ici dès 5h sur votre radio ici.
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0: Pour terminer la nuit ou commencer la journée à l'instant, c'était Elena ici.
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0: En cette première semaine du mois d'août, ravi de vous retrouver au cœur de l'été ce lundi. On souhaite bon courage, tiens, aux juilletistes qui reprennent ce matin le chemin du travail. Ici, dès 5h, on s'occupe de tout pour vous rendre le réveil le plus agréable possible. La musique pour vous accompagner, des potrons minés, Jean-Jacques Goldman qui sera au rendez-vous juste après le journal de 5h. Bonjour Cyril Ardo-Redon.
2: Bonjour Johan Rock, bonjour à tous.
0: Qu'est-ce qui fait la une de l'actualité ce matin?
2: Eh bien les incendies, encore et toujours les incendies en Gironde, les incendies dans le Var, les incendies dans l'eau de Tour d'Horizon à partir de 5h.
0: Si vous êtes du genre à faire des achats compulsifs, si vous avez tendance à faire un peu trop chauffer votre carte de crédit, par ici les économies vous donnent ce matin la méthode pour vous réfréner et épargner votre budget. Rendez-vous tout à l'heure, 5h13. 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
0: Et ce lundi, nous sommes le 3 août, il est 5h. Le journal Cyril Ardo-Redon. Et après le méga-feu en Gironde, l'heure est au retour à la maison.
2: Dans quelques heures, la quasi-totalité des 224 000 personnes évacuées au début de l'incendie seront autorisées à rentrer chez elles. Les habitants du Porge et de l'Aige-Cap-Ferré vont pouvoir regagner leur domicile aujourd'hui. C'est ce qu'a annoncé la préfecture hier soir. Et ils attendaient cette décision depuis près de 2 semaines, Boris Loumagne.
3: Certains habitants auront sans doute du mal à reconnaître leur commune. Des maisons brûlées, 185 au Porge, des forêts calcinées et de grandes trouées dans l'épinède pour servir de pare-feu. Dans le détail, les résidents de Lèchebourg pourront réintégrer leur foyer dès 14h. Idem au Porge, où les sinistrés seront accueillis par les services de l'État pour les accompagner dans leur démarche, notamment auprès des assurances. Précisons tout de même qu'au Porge, 2 quartiers seront toujours bouclés, et ce après la découverte pendant l'incendie de plusieurs obus de la Seconde Guerre mondiale. Quant à la très touristique presqu'île du Cap Ferré, elle sera accessible à partir de 19h. En revanche, aussi bien à l'Aige Cap Ferré qu'au Porge, tous les campings resteront fermés jusqu'à nouvel ordre.
2: Explication de Boris Loumagne sur votre radio locale ici. Les habitants de retour chez eux, le feu fixé mais pas éteint pour autant, donc en Gironde, des sapeurs-pompiers ukrainiens, lituaniens et polynésiens sont attendus. Le travail d'extinction pourrait durer jusqu'aux pluies de l'hiver et le feu pourrait couver plusieurs mois en sous-sol selon les pompiers. Dans le Var, le feu du massif du Gros Bessillon a donné du fil à retordre encore ce week-end aux pompiers avec des reprises de feu à Corrence et à Montfort. L'incendie est contenu mais pas fixé. 1800 hectares ont été parcourus par les flammes au total. L'ensemble des 2800 personnes qui ont été évacuées peuvent regagner leur domicile. Et c'est un spectacle de désolation qui attend les habitants comme Erwan, 16 ans.
4: On voyait la colline au loin de l'autre village, Corrence, qui prenait feu. Le feu s'approchait de plus en plus. Du coup, avec ma famille, on a décidé de partir. Et quand on est revenu, on a vu notre forêt en cendres. Tous les arbres étaient noirs. On voyait, il n'y avait plus de feuilles sur les arbres. Et le feu était très proche aussi du cimetière. Ça m'a fendu le cœur. C'est horrible. Franchement, ça m'attriste surtout pour l'écosystème, les animaux qui perdent leur habitat. Ensuite, il y a nous, nos habitations qui peuvent être touchées. Je suis venu observer les dégâts du feu parce que ici, c'est un endroit où je venais régulièrement avec mes amis. Et du coup, le voir en feu, en cendres, c'est horrible.
5: Vous veniez pour faire quoi ici?
4: Des balades, on allait se baigner, des trucs d'ado.
2: Et au total, dans le Var, 41 maisons ont été détruites par les flammes. 70 autres ont été impactées par le feu. Et dans l'Aude, hier après-midi, un incendie est parti d'un véhicule sur l'autoroute A61 à hauteur de Carcassonne. La circulation a été partiellement coupée. Le feu a parcouru plus de 100 hectares, mais il est désormais contenu. Une centaine de personnes a été évacué par précaution. Et puis aujourd'hui, 36 départements du sud et du nord du pays sont placés en orange face au risque élevé de feux de forêt. La quasi-totalité du reste du pays est en jaune.
0: Vous écoutez ici, 5h04, confinement levé pour 30 000 personnes du nord de la Moselle.
2: Ces habitants de 5 communes au nord de Metz, dont Amnéville, ont été incités à rester chez eux plusieurs heures hier en raison d'un incendie dans un entrepôt de déchets industriels, un site classé Céveso seuil bas. Le feu à l'origine d'un immense panache de fumée a été maîtrisé. Les analyses ont permis d'écarter le risque de toxicité. L'origine des flammes n'est pas encore connue et des investigations sont en cours.
0: Il va faire chaud encore aujourd'hui. 20 départements du quart sud-est sont en vigilance orange canicule.
2: Et parmi ces départements, le Jura, où arriveront les coureuses du Tour de France aujourd'hui. Troisième étape, 156 km entre Genève en Suisse et Poligny, donc dans le Jura. En jaune, la néerlandaise Lorena Vibes, vainqueur hier à Genève pour le deuxième jour consécutif. Mais le peloton s'est encore allégé. 140 coureuses désormais, car après deux étapes, il y a déjà 7 abandons, en grande partie à cause de la chaleur. Emma Sarango.
6: Par deux fois dans les côtes sur les hauteurs du lac Léman, Evita Music s'est fait surprendre.
7: J'ai le cœur qui est monté d'un seul coup, la température aussi, et après les gens ne me suivent plus. Et il y a eu un nuage, une descente, donc tout ça a fait que ça allait un petit peu mieux.
6: Et elle est loin d'être la seule. Alice Coutinho, qui s'entraîne pourtant dans le sud de la France, a elle aussi été prise de court.
8: On ne s'attendait pas à ce qu'il fasse si chaud, parce qu'aux prévisions météo, ils ne prévoyaient pas cette chaleur-là. Du coup, on aura plus de ravitaillement et on a de l'eau, on a des glaçons, on essaye de se rafraîchir et de ne pas trop faire.

0: La dernière qui se déroule en dehors de la France. Là, c'est donc à 13h25 cet après-midi. Et la météo, Johan, c'est un temps chaud et orageux par endroits.
1: Avec des nuages qui commencent à faire leur apparition sur la région du sud-ouest, la Nouvelle-Aquitaine, les Pyrénées ce matin, en revanche dans le nord et la région Grand Est. C'est un temps ensoleillé avec des températures très douces dès le matin et la chaleur qui va persister. La chaleur également de mise sur le pourtour méditerranéen. Pour ce qui est du mercure, ce matin on relèvera 20 à Aurillac, 23 à Toulouse, idem à Paris, 15 à Brest, 22 à Dijon. Et puis cet après-midi, les orages vont se former sur une ligne qui ira du sud-ouest jusqu'au massif central. Sur le reste du pays, le soleil va dominer et l'endroit où il fera le plus chaud aujourd'hui, ce sera dans la région Grand Est, avec le dôme de chaleur sur l'Europe qui va se positionner en France sur l'Alsace et la Lorraine. Il fera par exemple 36 à Besançon, 38 à Strasbourg, 37 dans la capitale, 26 à Brest, alors que le pourtour méditerranéen, lui, sera en proie aux fortes chaleurs, mais enfin des chaleurs quand même modérées, 32 à Marseille, 31 à Montpellier et Nice. Et chez vous, quel temps fait-il ce matin? Vous nous postez un petit message sur la page Facebook d'ici, une température, le nom de votre commune. On fait la météo ensemble, comme tous les matins.
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1: Retour dans les années 80 avec cette chanson de Jean-Jacques Goldman qui est devenue l'un des incontournables de sa discographie. Il changeait la vie. Bon début de journée à l'écoute d'ici, 5h08.

0: Votre quotidien dès le matin, il est 5h11.
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0: C'est l'histoire d'un geste banal qui a bien failli coûter cher à son auteur. Greg est un jeune étudiant français de 19 ans, parti à Singapour pour quelques jours de vacances, et puis des vacances qui ont finalement tourné court, car après quelques jours passés sur place, le jeune homme a été déféré devant le tribunal. Le délit qu'il a commis, un geste aussi bête qu'inexplicable, il a léché une paille, je ne sais pas comment il s'y est pris, et puis il l'a reposé dans le distributeur automatique d'une machine à Coca-Cola. Et
2: allez, pas très malin.
0: Pas très malin, vous savez, la jeunesse, bon, il faut qu'elle se fasse. L'idée lui a pris aussi de filmer la scène et de la poster sur ses réseaux sociaux.
2: C'est encore moins malin.
0: Une vidéo, bah oui, mais à un moment donné, il faut... Mais vous n'avez jamais été jeune.
2: Ah non, jamais. Oh, c'est incroyable. Je suis né vieux.
0: La vidéo est devenue virale, le scandale a éclaté dans une ville où, vous le savez, à Singapour, on ne badine pas avec les incivilités. Il a donc été déféré au tribunal. Le jeune homme risquait jusqu'à 3 mois de prison, quand même. Finalement, la juge a été clémente, prenant son âge en considération. Elle l'a condamné à une amende de 400 euros. 400 euros, une paille, hein, quand même. À Singapour, on ne plaisante pas avec ce genre de choses. Le distributeur de soda a lui-même changé les 500 bails du distributeur. L'étudiant français est rentré chez lui. A priori, ces prochaines semaines, ces prochains mois, il ne devrait pas poser les lèvres sur une paille. Ça lui rappellera quelques mauvais souvenirs. Il est 5h12. Vous écoutez ici la sécheresse à la une de l'info d'ici.
2: La sécheresse en France et notamment en Creuse, où le niveau d'un lac bien connu des habitants a fortement baissé ces derniers jours.
0: Et puis Laurent Voulzy sera de la partie ce matin. Les nuits sans Kim Wilde pour l'heure, il est temps de faire des économies. Bonjour Valère Coréard, chaque jour avec vous, un bon plan pour rebooster notre pouvoir d'achat. Ce lundi, vous nous parlez d'une méthode originale pour éviter les dépenses inutiles, ça s'appelle la méthode du bol.
3: Voilà une méthode toute simple pour éviter les achats compulsifs. Vous savez ce qui se passe sur un coup de tête. Alors je ne parle pas ici de l'addiction et ce n'est pas forcément sur un gros montant, mais ce sont les petits bonbons juste devant la caisse, ce petit jeu à seulement 5 euros, ce livre en promo dont on ne sait pas grand-chose sur l'auteur, mais enfin il n'est pas très cher. Mais bout à bout, ça peut représenter une somme rondelette à la fin du mois, surtout avec toutes les tentations que le web nous propose désormais. Donc voici une méthode qui va peut-être vous aider à y voir clair avec à la fin de réelles économies.
0: La méthode du bol. Donc alors il va falloir, Valère, nous expliquer en quoi ça consiste.
3: Mais vous allez vite comprendre. Vous prenez un bol chaque fois que vous vous retenez d'acheter quelque chose sur un coup de tête. Vous indiquez de quoi il s'agissait sur un petit papier et le montant. On parle d'un bol, mais ça marche avec n'importe quel récipient. Et d'ailleurs, si vous préférez une feuille blanche, un cahier plutôt que des bouts de papier, honnêtement, c'est tout aussi efficace. Le vrai sujet, c'est de faire le point à la fin du mois sur tout ce que vous auriez acheté par réflexe et de voir sans doute que vous avez évité pas mal de dépenses inutiles. Ça fait sourire hein, parfois avec le recul, le fameux livre dont on connaissait rien sur l'auteur. Non, c'est vraiment un moyen de vous aider à réintégrer consciemment les tentations et les achats inutiles. Mais là, voilà, vous savez désormais comment éviter quelques dépenses évitables avec cette méthode du bol. Vous serez peut-être surpris du montant à la fin du mois. Tiens, partagez avec moi vos expériences. Si vous la faites, cette méthode du bol, vous m'envoyez un mail par ici leséconomies@radiofrance.com.
0: Tous les matins, cette chronique pour vous aider à optimiser votre budget. Merci Valère Coréard, ici.fr pour retrouver tous les liens utiles de cette chronique. Bon début de journée, vous écoutez ici, il est 5h15.
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0: Dans la faune ici, ce lundi, le niveau de nos nappes phréatiques est bas.
2: La France traverse un épisode de sécheresse exceptionnel. L'alimentation en eau est sous tension dans près de la moitié des départements. C'est le cas par exemple dans la Creuse, où le niveau du lac de Vassivière baisse de 10 cm par jour en ce moment. EDF puise dans ce plan d'eau afin de garder un débit suffisant dans la Vienne, avec de premiers effets sur les activités touristiques. Fanny Navart.
5: Même à l'œil nu, les habitués ont bien constaté que le niveau du lac avait baissé. Dominique vient de temps en temps au camping d'Offel. Son repère, c'est la première ligne de bouée proche de la plage.
6: C'était difficile à enjamber, alors que maintenant on enjambe sans aucun problème. Ah. Tellement ça a baissé. On peut le voir aussi par rapport au niveau autour. Hein. Par exemple, les rochers qui sont à gauche, là, ils étaient pratiquement au niveau de l'eau, alors que là, ils sont vraiment bien en dessous.
5: En 10 jours, le lac a perdu 2 mètres d'eau. Dans le port, à côté de la plage, Michel, grutier du club nautique, retire les plus gros bateaux avant qu'ils ne s'échouent.
7: On a déjà retiré 2 bateaux et on en déplace parce que tous ceux qui ont des grands tirants d'eau, on les met à l'extérieur. Et vous voyez la hauteur du niveau d'eau, vous voyez où sont les pneus là. On a environ entre 60 et 80 cm. C'est trop peu. On a creusé une fosse qui nous aide un peu, mais à la fin de la semaine, ça sera fini, on ne pourra plus grouter.
5: Des dommages collatéraux, mais il n'y a pas vraiment le choix. EDF est obligé de faire des lâchers d'eau pour maintenir un certain débit dans la Vienne. Débit nécessaire pour les stocks d'eau potable, pour nourrir le bétail ou encore faire marcher l'industrie, comme la centrale nucléaire de Civaux près de Poitiers, explique Pierre Astorg, directeur EDF Hydro Centre-Ouest.
8: Le bon débit, c'est 13 mètres cubes à Lussac-les-Châteaux pour que l'ensemble des usages puisse être réalisé. On sait que le débit naturel seul de la Vienne, il serait à Limoges de 3 mètres cubes aujourd'hui. C'est très faible. Et donc, notre travail, le travail de nos équipes, c'est d'ajuster ce débit tous les jours pour pas gaspiller d'eau, mais qu'on soit juste à 13. On lâche l'équivalent de 300 piscines olympiques par jour. Et donc, le lac de Vassivière, il est resté plein jusqu'au 7 juillet. Mais on a commencé à utiliser sa réserve depuis le 7 juillet.
5: 30% du stock d'eau a été consommé. Ça laisse de la marge pour le reste de l'été, assure EDF. Il ne faut en effet pas être alarmiste, tempère Laurence Puissant de l'Office de tourisme du lac de Vassivière.
9: Toutes les activités sont encore praticables. La navigation est autorisée. Tout ce qui est navigation douce, pédalo, canoë, paddle, la baignade, la pêche, toutes ces activités continuent pleinement. Il n'y a aucun souci à ce niveau-là.
5: Les activités continuent, mais un des loueurs de pédalo du lac a quand même dû avancer ses pontons pour mettre les bateaux à l'eau. Il a carrément fermé une de ses bases à Brousse, à côté Creuse.
2: Un reportage ici Creuse de Fanny Narvart et cet épisode de sécheresse selon le CNRS pourrait durer au niveau de la France jusqu'en septembre.
0: 5h18, ce lundi, les coulisses télé vous emmène sur la route du Tour Femmes, débutée ce week-end. En attendant, voici Laurent Voulzy, les nuits sans Kim Wilde sur votre radio locale. Bon début de journée.

0: Merci d'avoir choisi ici votre radio locale. Vous accompagne tout au long de l'été. C'est un 3 août qu'ils sont nés. Ce matin, on souhaite un bon anniversaire à Christophe Willem, 43 ans ce lundi. C'est quoi Christophe Willem, surnommé la Tortue, il y a quelques années dans La Nouvelle Star, le télécrochet d'M6 qu'il a révélé au grand public. Un 3 août, naissait le réalisateur du film culte La Haine, Mathieu Kassovitz, 59 ans aujourd'hui, 68 pour le comédien, réalisateur et chanteur Lambert Wilson. Et puis c'est aussi un 3 août de l'an 1492 que Christophe Colomb larguait les amarres depuis l'Espagne dans l'espoir de découvrir les Indes. Une aventure qui finalement l'a emmené en Amérique. Et puis ce lundi, c'est la journée mondiale de la pastèque. En ces temps de forte chaleur, la pastèque est toujours la bienvenue dans nos assiettes. Carnet noir, enfin, un 3 août, deux grandes figures des arts made in France nous quittaient, l'écrivaine Colette et le photographe Henri Cartier-Bresson. Deux grands noms, deux regards singuliers portés sur leur époque respective. On vous souhaite un bon anniversaire si c'est aujourd'hui que vous êtes né, en tous les cas, hein. Un 3 août. Il est 5h23 ce lundi. Ici, vous emmène dans les coulisses du Tour de France Femmes qui aujourd'hui arrivera à Poligny. Après deux jours passés en Suisse, le Tour traverse ce lundi le Jura. Une nouvelle édition qui emmènera cette année les coureuses jusqu'à la promenade des Anglais à Nice dimanche prochain. Et forcément, tous les espoirs reposent sur celle qui a brillé l'année dernière.
1: Pauline Ferrand-Prévot remporte donc le Tour de France, immense championne.
2: Bravo madame.
1: Eh oui, elle l'a fait, elle a survolé Tour de France 36 ans après Jeannie Longo.
0: Au commentaire, on retrouve l'ancien sprinteur Laurent Jalabert et le journaliste Nicolas Gé. 20 ans que ce passionné couvre le Tour pour France Télévisions. Je lui ai demandé si sa pratique assidue du vélo lui permettait de mieux commenter la course.
3: Alors oui et non. J'ai monté les plus grands cols, donc je sais ce que c'est de souffrir dans un col. Après, il faut surtout pas se prendre pour un coureur ou une coureuse. Pas avoir la prétention de se dire « moi je sais », parce que non, moi je sais pas ce qu'ils vivent. Je sais de quoi je parle. Après, encore une fois, faut jamais se prendre pour un coureur.
0: C'est la 5e édition du Tour Femmes, sous la forme qu'on lui connaît actuellement. Une course qui exista un temps, au milieu des années 80, pour finalement disparaître. C'est dire si le retour du cyclisme féminin au premier plan ne fut pas une promenade de santé.
3: Je pense qu'on a perdu en effet beaucoup de temps. Les petites filles n'avaient pas de modèle. Dans les clubs, il n'y avait pas de structure. Femme, et maintenant on est dans un cercle vertueux où tout se remet. Le cyclisme féminin avait besoin de ce Tour de France. Donc oui, je pense que ça ne s'est pas fait pour des raisons économiques. Et puis à un moment, il y a aussi la période d'air du temps. C'est-à-dire qu'à un moment, on ne pouvait pas se passer d'un Tour de France femme. C'était pas normal qu'il n'y ait pas de Tour de France femme avec des championnes qui étaient vraiment très performantes.
0: Nicolas Gé qui assure donc les commentaires de la course. Et pendant longtemps, il était même sur la moto. Un exercice de haute voltige. D'ailleurs, est-ce que c'est le meilleur endroit pour suivre le Tour?
3: C'est pas là qu'on voit le mieux la course. On voit pas forcément l'avant du peloton. Des fois, on sait pas ce qui se passe exactement. Alors, bien sûr, on entend les commentaires. En revanche, oui, c'est là qu'on comprend mieux la course. C'est là qu'on voit le mieux les coureurs ou les coureuses parce qu'on est collé à eux. On les entend respirer. On voit tout ce qui se passe à l'arrière. On voit les stratégies. On voit les défaillances. C'est vraiment un poste, certes, qui fait rêver, mais c'est un poste, oui, usant, fatigant. J'ai arrêté surtout pour des raisons physiques. J'ai des problèmes de genoux. Oui, j'ai eu un peu peur à la fin, mais c'est pas la raison première. Mais c'est sûr qu'il y a des descentes où on serre les fesses quand même.
0: Aujourd'hui, c'est la 3e étape donc du Tour avec l'arrivée à Poligny. La course est à suivre chaque après-midi, suivie de Vélo Club à 18h sur France 2. Et si vous veniez nous raconter ce que vous avez fait ce week-end, 0810 055 056, ce matin, dans le paqueté, il y a un roman baptisé Un aller simple pour la joie. Vous allez voir, c'est ce qu'on appelle un roman feel good. Et puis, les lunettes qui vont vous permettre de regarder en toute sérénité l'éclipse du 12 août prochain, plus d'autres surprises. 0810 055 056. Voici Alex Warren, Fever Dream, pour nous souhaiter et vous souhaiter un bon début de journée. 5h26.

0: Vous écoutez ici avant 5h30 et le retour de l'information. On voyage dans le temps avec Stéphane Bern. Stéphane qui, ce matin, nous ramène au temps des batailles napoléoniennes.
1: On l'imagine minuscule, gesticulant sur un cheval trop grand. Et pourtant, Napoléon n'était pas petit. C'est la légende, pas la mesure, qui s'est emballée. Nous sommes en 1796, après la bataille de Lodi en Italie. Le général Bonaparte vient de s'illustrer en menant l'assaut sabre au poing. Ses soldats admiratifs le surnomment affectueusement notre petit caporal. L'expression ne dit rien de sa taille, mais de sa proximité avec la troupe. Comme quand une fille évoque son nouveau petit copain et que cela ne signifie pas qu'elle vient de se lier d'amitié avec un nain. Et pourtant, la graine est plantée. Plus tard, le mot « petit » sera pris au pied de la lettre. À sa mort, les Anglais, heureux d'avoir enfin vaincu leur cauchemar corse, s'en donnent à cœur joie.
2: Napoléon est mort à Sainte-Hélène.
1: Caricatures, gravures, pamphlets. Napoléon y devient un nabo colérique, un despote de poche. Le mythe du petit empereur est né dans les ateliers de caricaturistes londoniens. Pour casser l'image du grand homme, ils en ont fait un lilliputien. Le comble, c'est que les chiffres contredisent tout. 1m68, soit un peu au-dessus de la moyenne des Français au XVIIIe siècle, qui mesurent environ 1m64. Comme quoi, les chiffres ne mentent pas, contrairement aux hommes. Mais les Anglais, en traduisant les pieds du roi français en pieds impériaux, se sont perdus dans les unités de mesure et ont faussé leurs calculs.
3: Les calculs sont pas bons, Kevin.
1: La perfide Albion a donc rétréci notre empereur. Mais remarquez, difficile de leur jeter la pierre quand quelques années auparavant, la France elle-même avait rétréci son roi.
0: Merci Stéphane Bern. Ce lundi, tiens, on va continuer de voyager dans le temps en remontant encore plus loin à l'époque d'Ulysse et de son Odyssée. Ce sera tout à l'heure, 6h10 avec notre invité pour l'heure. 5h30, l'info en France et dans le reste du monde. C'est l'heure du 90 secondes présenté par Cyril Ardo-Redon.
4: La quasi-totalité des personnes évacuées en raison de l'incendie en Gironde autorisées à rentrer chez elles aujourd'hui. 224 000 personnes au total et donc dès 14h pour les habitants de Lèchebourg et du Porge à partir de 19h pour les résidents du Cap Ferré. Un guichet France Service sera ouvert pour accompagner les sinistrés. Dans le Var, retour aussi à la maison. L'ensemble des 2800 personnes mises à l'abri face au feu du massif du Gros-Bessillon autorisées à rentrer chez elles. L'incendie est contenu mais pas fixé avec des reprises ce week-end à Corrence ou à Montfort. Feu fixé à présent dans l'Aude, 100 hectares parcourus. Les flammes sont parties d'un véhicule sur l'autoroute A61 à hauteur de Carcassonne hier. La circulation est partiellement coupée. Face aux incendies, 36 départements du sud et du nord du pays sont placés aujourd'hui en orange pour un risque élevé. La quasi-totalité du reste du pays est en jaune. Dans le Morbihan, une femme de 37 ans mise en examen est placée en détention provisoire après la découverte du corps d'un homme de 45 ans dans la nuit de vendredi à samedi. La suspecte affirme qu'ils étaient en couple depuis un mois. Une enquête est en cours. Et puis le Tour de France arrive dans l'Hexagone après deux jours en Suisse. Troisième étape, départ à 13h25. 156 km entre Genève et Poligny dans le Jura. La néerlandaise Lorena Vibes reste en jaune.
0: Vous écoutez ici, 5h31, dans le Var, l'ensemble des personnes qui ont été évacuées peuvent regagner leur domicile.
4: Au total, en raison de l'incendie du massif du Gros-Bessillon, ce sont 2800 personnes qui ont dû quitter leur maison. Ce feu est contenu, mais toujours pas fixé, avec des reprises ce week-end à Corrence et à Montfort. Depuis le début, ce sont 1800 hectares qui ont été parcourus par les flammes et les pompiers restent toujours autant mobilisés, Yvan Planteil.
5: À une cinquantaine de mètres de nous, plusieurs colonnes de fumée noire s'élèvent dans le ciel. Les moyens aériens des pompiers survolent la zone.
6: On peut peut-être faire un premier largage et ensuite on a des rotations. Et je te propose entre-temps de faire un autre point.
7: Ça, c'est le Canadair qui parle. L'officier lui donne des éléments concernant le feu. Ils vont se caler sur un objectif. Le Canadair va se présenter pour larguer. Dans la nuit, on n'a pas pu y aller, on n'a pas pu le traiter parce qu'on est sur une crête très difficile d'accès. Et donc là, avec les températures qui augmentent, avec l'humidité qui baisse, la lisière se réactive. Donc là, voilà, c'est typiquement le genre de reprise que l'on va traiter.
8: Parce que là, vous êtes sur des moyens aériens. À quel moment vous décidez d'envoyer des troupes au sol?
7: C'est concomitant. Autant le Canadair, l'hélicoptère, je vais pouvoir très rapidement traiter une reprise de feu. Autant lorsqu'on a des reprises en plein massif, on se rend compte qu'il faut prendre le temps de se rendre sur place.
5: Et même quand il n'y a plus de fumée, il faut noyer ces lisières, nous explique Pascal, ce pompier marseillais venu en renfort.
9: On se met en jet diffusé et toute la partie à traiter, on la noie, mais on met vraiment beaucoup d'eau. On les retourne, ça peut prendre des dizaines de minutes pour traiter une centaine de mètres. Et on va, on revient, et c'est ça qui ensuite peut reprendre même 2-3 jours après.
5: Notamment à cause du vent, ce qui explique pourquoi les pompiers ont autant de mal à fixer cet incendie.
4: Le reportage dans le Var d'Yvan Planteil. Et Johan, des orages dans l'air ce lundi matin.
0: Avec des nuages qui commencent à s'amonceler et faire leur apparition sur la région du sud-ouest, ainsi que et notamment la Nouvelle-Aquitaine et les Pyrénées. Dans le nord et la région Grand Est, en revanche, c'est du beau et grand soleil, un petit peu voilé, mais des températures qui sont déjà très douces dès ce matin, avec une chaleur qui va persister tout au long de ce lundi. Et puis sur le pourtour méditerranéen, également de la chaleur et du soleil à prévoir. Des températures ce matin, quelques-unes, 20 à Aurillac, 21 à La Rochelle et Bordeaux, 22 à Dijon, 25 à Perpignan. Et puis cet après-midi, les orages vont se former sur une ligne qui ira du sud-ouest au massif central. Et sur le reste du pays, le soleil, lui, va dominer avec par endroits de fortes et très fortes chaleurs. Ce sera le cas sur la région Grand Est. 36 prévus à Besançon, 38 à Strasbourg, 26 à Brest. Alors que sur le pourtour méditerranéen, il fera chaud, mais dans une moindre mesure, avec des températures comprises dans les normales saisonnières. Et chez vous, comment ça se passe? Vous nous l'écrivez sur la page Facebook d'ici. On salue Kevin, chez qui il fait 20 degrés à Mulhouse ce matin. Ciel partiellement nuageux, nous écrit-il. Il nous a envoyé une petite photo d'un chat dans un hamac avec des lunettes de soleil qui nous souhaite un joli lundi. Merci pour le chat, Kevin. Alexandre, lui, vit à Saint-Martin-le-Vinou, dans le sud-ouest. Il a relevé ce matin 24 degrés tous les jours ici. On fait la météo ensemble.
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0: C'est lundi, le premier du mois d'août. J'espère que le week-end s'est bien passé, que vous avez passé un bel été. Il n'est pas fini.
4: Il n'est pas fini.
0: On est pile au milieu, là.
4: Eh oui, pile, pile, pile.
0: Ici, dès 5h, bonne humeur, bonne musique, avec ce titre de Jeanne Mas, Sauvez-moi, sur les ondes de votre radio locale, 5h36.

0: écoutez ici votre radio locale à vos côtés pour vous accompagner dans les tout premiers instants de cette nouvelle journée. Il est 5h39, bon réveil.
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0: Et à chaque nouvelle journée ici, une nouvelle arnaque à déjouer ce lundi. Cyril, dans C'est pas vrai, il sera question d'une fausse carte de crédit.
2: Des fausses cartes bleues que les escrocs envoient directement dans nos boîtes aux lettres. C'est assez fou, tellement fou que la police nationale tire la sonnette d'alarme, Johan.
0: Ça, c'est une vraie chanson, de la vraie musique sur votre radio locale ici.
3: On ira tous au
0: On ira au paradis d'ici quelques minutes avec Michel Polnareff. En attendant, on accueille Solange. Bonjour Solange.
2: Bonjour Solange.
4: Bonjour.
0: Solange, vous êtes réveillée depuis quelle heure ce matin?
4: Oh, j'ai pas dormi cette nuit. Impossible de dormir.
0: Comment ça? La chaleur?
4: Je sais pas. Bon, c'est comme ça.
2: Ouais. J'ai l'impression que personne n'a réussi à dormir cette nuit. Hein.
4: Ah, c'est possible. Mmh.
0: Vous vivez à Orléans, c'est ça?
4: Oui, dans le quartier Saint-Marceau, un quartier très agréable.
2: Très chouette quartier, absolument.
0: Qu'est-ce que vous faites, vous, quand vous n'arrivez pas à dormir? Vous lisez, vous écoutez la radio, vous regardez la télé, vous lisez?
4: Je lis.
0: Qu'est-ce qui est...
4: Ben non, je ne veux pas déranger mon mari, quand même.
0: Ah bah oui, parce que lui, il dort à point fermé. C'est ça. Mais pourquoi ne pas le réveiller,
4: oui, justement?
0: À un moment donné, le couple, on fait tout ensemble.
2: Ben oui.
0: Les insomnies comme le reste, c'est les bons moments comme les plus mauvais. Bon, ce matin, vous aimez lire, on va vous offrir le livre de la semaine. C'est un livre sur l'histoire de quatre personnes totalement qui ne se connaissent pas, qui se rencontrent dans un train qui va à Quimper. Et là, finalement, cette rencontre va changer leur vie. On va vous l'envoyer. Ceci, plus quelques goodies, comme on dit, des cadeaux dans le paqueté, et surtout les fameuses, celles qu'on s'arrache, les lunettes pour regarder l'éclipse du 12 août prochain. Voilà, ça va partir
4: d'accord,
0: chez vous.
4: Oui.
2: Je crois que c'est le dernier jour pour les avoir, ces lunettes.
0: La dernière semaine.
2: Dernière semaine.
0: Vous êtes toujours dramatique.
2: Ah bah, dernier jour, c'est les derniers jours.
0: C'est le dernier jour. Jusqu'à vendredi, on vous les offre tous les matins, ici, dès 5h. En attendant, on vous souhaite une belle journée, Solange.
4: Oui, vous avez mon adresse?
0: Non seulement on a votre adresse, on va mettre un petit timbre sur l'enveloppe, tout ça va partir chez vous à Orléans.
2: C'est Savaria qui fait ça avec
4: d'accord.
2: Une perfection exemplaire.
4: Beaucoup.
0: Passez une belle journée. À très bientôt, Solange, sur l'antenne d'ici. Ça se passe comme ça, tous les jours, dès 5h, on se réveille ensemble.
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0: 5h42, chaque matin, c'est pas vrai, votre rendez-vous anti-arnaque avec vous, Aude Razo, qui veillez au grain pour nous éviter de nous faire avoir. Aude, décidément, les escrocs ne reculent devant rien, ils envoient même maintenant de fausses cartes bleues dans nos boîtes aux lettres.
6: Oui, c'est assez fou, tellement fou d'ailleurs que la police nationale tire la sonnette d'alarme. Tout commence avec un courrier dans une enveloppe. Je ne parle pas de mail, je vous parle bien de la boîte aux lettres physique en bas de chez vous ou devant chez vous. Dans cette enveloppe, il y a une carte bancaire flambant neuve. On dirait une vraie, avec la puce, la bande magnétique, le logo de votre banque. Le courrier vous dit que c'est une carte plus sûre, plus sécurisée. Et il vous demande de l'activer rapidement. Pour ça, il faut scanner un QR code.
0: Et le piège, j'imagine, c'est justement ce QR code.
6: Et voilà, exactement. Il ne faut surtout pas flasher ce QR code. Parce que si vous le faites, votre téléphone va vous afficher un site qui ressemble comme deux gouttes d'eau au site officiel de votre banque. Et patatras, vous donnez aux escrocs tout un tas d'infos ultra sensibles, identifiant, mot de passe. Votre compte peut être vidé en quelques minutes, nous dit la police. Pour que les choses soient claires, déjà, jamais votre banque ne vous enverra une nouvelle carte bleue sans vous avoir prévenu avant. Et l'activation de la carte, elle ne se fait jamais via un QR code. La vraie procédure, on la connaît, on l'a tous fait, c'est toujours la même. Soit vous retirez de l'argent au distributeur, soit vous allez en boutique pour faire un achat. Si vous recevez ce type de courrier avec une carte dedans, un autre indice doit vous alerter. Les fausses cartes n'affichent ni votre nom, ni votre numéro de carte. Et ça, ça ne va pas. En fait, ça n'a aucune valeur, c'est juste un bout de plastique.
0: C'est bien noté, Audrazo, tous les jours dans C'est pas vrai, pour vous éviter le pire et de tomber dans le panneau ici.fr à la page arnaque pour retrouver tous les liens utiles de cette chronique. Ces prochaines minutes, vous allez savoir et comprendre pourquoi les volcans sont-ils des exhausteurs de goût. C'est à suivre dans le monde merveilleux du vivant. Pour l'heure, voici Taylor Swift, ici.

0: Merci d'avoir choisi ici votre radio locale pour entamer cette nouvelle semaine. Ce lundi, il est 5h47. Bon réveil. Et aujourd'hui, dans le monde merveilleux du vivant, trois choses à savoir sur un être vivant, le volcan. Bonjour Benoît Prospero.
1: Et pourtant, si vous saviez, bonjour à toutes et tous au programme Vivant donc. Biodiversité et exhausteur. Première chose à savoir, le volcan est bien un être vivant. Pourquoi on peut affirmer cela? Eh bien parce qu'il respire, souffle, tousse ou encore explose. Et c'est d'ailleurs ce qui intrigua les hommes depuis l'Antiquité. Qu'y avait-il à l'intérieur de la Terre? Du feu, un océan avec des tempêtes. Depuis que nos ancêtres très lointains ont été confrontés au feu des volcans dans le rift africain, pour rappel, jusqu'aux dernières technologies de surveillance par les satellites, les humains n'ont de cesse de vouloir comprendre le fonctionnement des volcans.
0: Et qu'est-ce qu'on a compris par exemple ?
1: Excellente question. Eh bien par exemple, deuxième chose à savoir, qu'un volcan est un hotspot de biodiversité. Et ceux qui vivent par exemple sur le célèbre Etna le savent très bien. Ils ont des sources d'eau très très pures, des sols extraordinairement fertiles qui peuvent donner une récolte par mois, d'excellents citrons, de délicieuses oranges et à la fin de l'année des pistaches, des champignons, des olives, etc. Pourquoi ? Eh bien parce que les roches volcaniques sont extrêmement fertiles et les volcans étant beaucoup moins accessibles, ils restent les derniers sanctuaires d'une biodiversité extraordinaire.
0: En fait, Benoît, quand on parle de gastronomie, on peut presque dire qu'un volcan est donc un exhausteur de goût.
1: Ah mais pas presque, totalement. Exhausteur de goût pour les fruits, les légumes, etc. Mais aussi, troisième chose à savoir, pour les humains qui, sur la planète, vivent au pied des volcans. 800 millions d'êtres humains qui vivent au pied d'un volcan. Alors pourquoi c'est un exhausteur de goût pour eux? Parce que c'est un exhausteur de goût de la vie. Quand vous habitez au pied d'un volcan, quand vous êtes dans cette situation, chaque jour, quand vous ouvrez vos volets, vous regardez comment va votre voisin, le volcan, qui vous rappelle, plus qu'ailleurs, qu'il faut profiter de chaque jour. Parce que, du jour au lendemain, vous pouvez tout perdre. Appelle-moi chèvre et regarde-moi grimper là où je n'ai aucune raison d'être. Le monde vivant est merveilleux, écoutons-le. Et merci au formidable géologue Arnaud Guérin, auteur de nombreux ouvrages, dont « Une histoire de l'exploration des volcans » publié aux éditions Glénat.
0: Merci Benoît Prospero, à demain pour de nouvelles découvertes sur le monde merveilleux du vivant.
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0: À 6h moins 10, ce lundi, à la une de la presse, on voyage dans la mythologie.
3: Ulysse, les secrets d'un grand voyage. C'est le grand dossier à retrouver cet été consacré dans le magazine Historia. Notre invitée est la rédactrice qui a signé l'article.
0: Bonjour Laure de Cantane. Laure, est-ce que vous êtes avec nous ? Comment, en quelques mots déjà, vous pourriez présenter ce héros de la mythologie grecque qui est Ulysse ?
4: Ulysse, c'est le dernier des héros et le premier humain. C'est-à-dire qu'il n'est pas invincible, il est tout ce qu'il y a de plus mortel, il n'a pas d'épée, autre chose magique. Il a juste une seule qualité, qui est une qualité humaine par excellence, c'est son sens de l'intelligence. C'est-à-dire que Ulysse, c'est celui qui, dans une situation, et l'histoire de l'Odyssée le prouve, c'est celui qui s'en sort toujours. Il trouve toujours un moyen de se tirer des mauvais pas.
0: Rétrospectivement, comment explique-t-on que ce récit de l'Odyssée soit devenu un texte fondateur qui traverse les siècles ?
4: Ah, parce qu'il est magnifique et surtout parce qu'il contient absolument tout. Il y a de l'aventure, il y a de l'amour, il y a de l'héroïsme, il y a du doute surtout. Et puis, c'est l'idée d'endurance. C'est-à-dire que Ulysse est quelqu'un qui est endurant et qui nous donne aussi beaucoup d'espoir. Parce qu'en fait, ce qui lui arrive, c'est que quoi qu'il advienne, quelle que soit la guerre auquel il est confronté, le monstre auquel il est confronté, il y aura toujours un moyen de s'en sortir et de survivre.
0: En quelques mots, pourquoi Ulysse refuse-t-il l'immortalité ?
4: D'abord, la première raison, c'est que c'est la nymphe qui lui offre. C'est une nymphe, elle est très belle, mais il n'est pas amoureux d'elle. L'éternité avec quelqu'un, l'immortalité jusqu'à la fin des temps avec quelqu'un qu'on n'aime pas, c'est rapidement un cauchemar. L'immortalité aussi, ça voudrait dire, ça ne veut pas dire qu'il ne va pas vieillir. Et en fait, ça ne l'intéresse pas, il va être pleinement humain et surtout rentrer chez lui.
0: À l'affiche, il y a l'Odyssée, l'adaptation de ce récit par Christopher Nolan. Déjà, est-ce que vous l'avez vu au cinéma ?
4: Oui, je l'ai vu. Alors, comment ? La veille de sa sortie.
0: Bon,
4: ouais.
0: Vous connaissez, vous possédez les tenants et les aboutissants de ce récit. Comment vous, la grande lectrice de l'Odyssée, avez-vous perçu cette adaptation au cinéma qui forcément est réductrice ?
4: Alors, pour le dire assez rapidement, donc déjà ça m'a plu. Ça m'a plu parce que je trouve que c'est une interprétation particulièrement intelligente. Il a choisi de traiter un sujet. Son point, c'est celui de la guerre. Sentiment de culpabilité à cause de l'invention du cheval de Troie. Et c'est un axe vraiment intelligent, quoi, et surtout qui correspond à la fois à Ulysse, parce que c'est la métisse, à la fois au Rhapsode, parce que c'est prendre un bout de l'histoire pour la partager à un public, et surtout très en phase avec le public que nous sommes maintenant, parce que c'est la thématique de la guerre. C'est moi, l'Odyssée, je la lis tous les ans, donc chaque année, je lis une Odyssée différente, et à chaque fois, c'est une aventure différente.
0: Ulysse, les secrets d'un grand voyage, dans le numéro double d'Historia, retrouvé en kiosque ce mois d'août. Merci Laure d'être passée par le téléphone d'ici ce matin.
4: Je vous en prie, excellente journée.
0: Parce que la mode est un éternel recommencement ce matin. Dans ces tendances, on va parler de ce bon vieux téléphone à clapet. Il fait son grand retour. C'est à venir dans 3 minutes. Lui, il n'est jamais parti. Toujours là. Michel Polnareff sur votre radio ici. Bon début de journée.

0: 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Bientôt, ce lundi, il sera 6h avant de retrouver toute l'équipe d'ici matin. Muriel Jordan nous a rejoint pour ses tendances, votre rendez-vous entre info et humour pour mieux comprendre ce monde qui va beaucoup, beaucoup, beaucoup trop vite. Aujourd'hui, Muriel, c'est le retour du téléphone à clapet.
1: Oui, c'est le retour d'un ancêtre qu'on connaît bien, le téléphone à clapet, baptisé aussi flip phone. Pour rappel, le téléphone à clapet, c'est un téléphone basique, pas connecté à Internet, et quand tu raccroches, t'as l'impression de fermer les volets. C'est la simplicité même. Tu téléphones, tu envoies des SMS.
2: Simple, basique.
1: De plus en plus d'adolescents et de jeunes adultes troquent volontairement leur smartphone pour ce genre d'appareil qu'ils trouvent aussi stylé. Donc, je m'adresse ici à tous les parents et grands-parents qui nous écoutent. Si vous ressortez vos vieux appareils de type BlackBerry, vos enfants ne vous traiteront pas de vieux cons. Parce que sur les réseaux sociaux, ces vieux téléphones sont à la mode.
3: Avec mon dumbphone, je suis moins dépendant de mon téléphone. Mais ça m'a aussi permis de faire plus d'activités, ce que je galérais à faire avec mon ancien téléphone.
4: Voilà, nous allons découvrir aujourd'hui le Clap Facile 3. Donc, un téléphone juste pour téléphoner.
5: 2h30, c'est le temps que je passais tous les jours sur mon téléphone. Sauf qu'il y a un moment où je me suis demandé, mais est-ce que ce temps que je passe sur mon téléphone, il est réellement productif ?
6: Aujourd'hui, j'ai décidé de passer un mois avec un téléphone à clapet.
1: Tout ça illustre encore un phénomène de plus en plus documenté, les effets néfastes des écrans, notre dépendance aux smartphones, aux applis, au scrolling.
0: Et les ados qui se baladent avec un vieux téléphone veulent avant tout s'affranchir des réseaux sociaux tout en restant quand même joignables un minimum.
1: Hein. Oui, ils sont conscients des bénéfices sur leur sommeil, sur leur qualité de vie et il y a un petit côté vintage dans les téléphones à clapet. Il y a 3 ans, des milliers de vidéos annonçaient la sortie du téléphone à clapet Barbie, tout rose, devenu la coqueluche des influenceurs. L'influenceuse Esterium, de son vrai nom Diane Benamou, vulgarise la tech sur les réseaux sociaux et elle a analysé ce phénomène.
7: Le problème aujourd'hui avec les nouvelles générations, c'est qu'on a tuer l'ennui. Dès qu'il y a 3 secondes de vide, on sort le téléphone. On ne laisse plus notre cerveau se mettre en veille. Du coup, si la Gen Z achète ses vieux portables, c'est une stratégie de survie. Ils payent pour acheter du silence. Ils payent pour avoir le droit de ne plus être notifiés.
1: Bon, y a quand même une nostalgie des jeunes pour ces années qu'ils n'ont pas connues. Celle d'un monde sans téléphone portable, avec un bon vieux téléphone filaire, une cabine téléphonique, le beau teint. Un monde plus libre pour ces lycéens à qui j'ai tendu mon micro.
8: C'est d'autant plus simple. Il y avait moins de technologie. On s'amusait avec très fun, pas prise de tête. On est trop sur nos téléphones. On profite pas assez de la vie comme si on était dans les années 80.
9: T'aurais aimé vivre dans les années 90?
8: Ah oui, vraiment. Parce que j'adorerais en fait voir un monde où il n'y a pas de téléphone, où il n'y a pas de qu'est-ce que je vais poster sur Instagram.
1: Bref, le téléphone à clapet, c'est tendance. Le mot-clé flip-phone engrange d'ailleurs près d'1 milliard de vues sur TikTok. Reste à savoir comment ces internautes ont pu filmer et poster leurs vidéos avec un téléphone à clapet.
0: En attendant le retour du Minitel, on vous retrouve demain, même heure, même antenne, Muriel Jordan. Tiens, ce lundi, 3e étape du Tour qui passera par le Jura. Une course à vivre tout au long de l'après-midi en direct, ici avec l'arrivée à Poligny. En attendant, toute l'équipe d'ici matin à vos côtés pour vous réveiller. Excellente journée.
10: Merci Louis. Johan Rock. Non, c'est pas Louis, c'est Johan. Oh là là là là. Bonjour à vous. On accepte l'invitation. Notre mission, c'est prendre le café avec vous. Et j'avoue qu'avec toutes les photos de café que j'ai ce matin sur le Facebook ici Gare Lozère, je ne vais pas dormir cette nuit. Donc, on est parti à la fraîche. On va regarder le jardin qui sèche désespérément. Pour la douche, on vous accompagne pas. Pour le lavage de dents non plus. Ensemble ce matin. Bon début de semaine. C'est maintenant l'heure des infos.
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10: 6h exactement, bon début de semaine. Nous sommes le lundi 3 août. Xavier Penroy, on commence ce journal avec ce moment d'émotion qui a marqué le Gard hier.
12: À Générac, où 7 ans, jour pour jour après, un hommage a été rendu à Franck Chéneau, pilote de Bombardier, mort dans le crash de son avion alors qu'il intervenait sur un gigantesque incendie. Depuis, la commune se recueille tous les 2 août. Hier, 150 personnes étaient rassemblées devant le monument aux morts, dont les proches du pilote. Reportage Antoine Liffaut.
13: Un tracker larguant de l'eau est dessiné sur une des plaques du monument aux morts autour du nom Franck Chéneau. Parmi la foule en face, la veuve du pilote disparu, Eva Chéneau.
14: Je me refais le film d'il y a 7 ans, donc c'est pas terrible, mais après, voilà, on va voir, je vais passer la journée avec des amis, je vais être bien entourée, donc ça va être une belle journée aussi.
13: Cette année, pas de survol d'un Canadair, trop occupé sur le front des incendies.
14: Je pense que c'est pour ça aussi qu'il y a beaucoup de monde aussi, parce que les gens se sentent investis et de l'honorer. Je pense que ça fait du bien à tout le monde.
13: Au garde à vous, silencieux, tenu de pilote orange, ses anciens collègues.
15: On volait régulièrement ensemble.
13: Henri-Pierre Cordier garde son téléphone allumé, prêt à décoller pendant la cérémonie.
15: Comme on dit toujours, il faut remonter tout de suite à cheval, et puis il faut continuer. Et rien que pour honorer les camarades qui partent, eh bien il faut continuer l'action.
13: Sur son uniforme, là aussi, un tracker est dessiné, le nom Franck Chesneau est brodé.
15: Ce patch-là, je l'ai quotidiennement. Tous les jours, je vole avec lui. Donc il fait partie de moi au quotidien, jusqu'à ce que je quitte la sécurité civile.
16: À Franck Chesneau, au pompier disparu, général est présent avec nous.
13: La veuve de Franck Chesneau, lunettes de soleil, joint les mains face à la foule, comme pour dire merci.
12: Un reportage Antoine Lifost à retrouver aussi en vidéo sur le site et l'appli ici Garlozère. Le stade de foot de Galargues-le-Montieu est occupé par des caravanes de gens du voyage depuis hier, selon la mairie qui dit avoir engagé un dialogue et prévenu les services de l'État. La communauté a promis un départ au plus tard le 10 août, lundi prochain. La ville indique par ailleurs qu'un suivi quotidien sera réalisé pour veiller au respect des lieux.
10: Autour d'Alès, la quête de médecins dans les EHPAD perdure.
12: Des familles de résidents de 5 EHPAD gérés par l'hôpital d'Alès tapent du point sur la table ce matin sur ICI Garlozère. Depuis plusieurs mois, entre départ à la retraite et changement de carrière, les médecins se font très rares et la téléconsultation devient une habitude. Invivable, voire dangereux, pestent ces familles. Jean-Paul Jiménez est concerné. Sa femme, au stade final de la maladie d'Alzheimer, vit dans la résidence Lucantus, c'est à Alès.
17: Il n'y a pas de médecin, il n'y a pas de gériatre. Il y a un personnel qui est à bout de souffle, qui est épuisé. Et ça se ressent sur la structure, sur les résidents, sur le manque de soins et tout ce qui va avec. Pour mon épouse, elle a un traitement qui a été suivi depuis longtemps, à savoir, est-ce qu'il ne faudrait pas le modifier ? Ça, on ne le sait pas. Et puis, si c'est une urgence, il faut appeler les urgences qui sont à même pas 100 mètres. Le médecin des urgences ne va pas se déplacer. Il va falloir prendre, pour une simple déshydratation, le résident, l'amener aux urgences et faire la file d'attente de 4 heures là-bas. Ils font maintenant de la téléconsultation par toc-toc-doc, qu'ils appellent, avec une tablette numérique. Vous avez un médecin qui est à 400 ou 500 kilomètres, qui n'est jamais le même, et ça impacte vraiment sur les consultations médicales. Parce que, ouais, on ne sait pas trop, après, ce que le résident va ressentir, c'est catastrophique.
12: La direction du centre hospitalier Alès-Cévennes dit peiner à recruter de nouveaux médecins, mais elle n'a pas souhaité s'exprimer pour le moment dans le détail auprès d'ICI Garlozère.
10: On a les deux pieds, hein, Xavier, dans le mois d'août. C'est l'occasion de dresser un premier bilan de tourisme pour cet été.
12: Les juilletistes ont-ils été nombreux? Ont-ils consommé dans le Gard et la Lozère? Eh bien, à première vue, un peu moins que d'habitude. Au Gros-du-Roi, par exemple, l'Office du tourisme évoque une baisse de la fréquentation de 5% en juillet par rapport à l'année précédente. Baisse du pouvoir d'achat, prix de l'essence, grosse vague de chaleur aussi sont autant d'explications. Dans les rues du centre-ville, Guizane Stafford est allé à la rencontre de ceux qui sont quand même venus profiter des beautés grolaines.
18: Ben alors, on se fait plaisir par ici, à ce que je vois.
19: C'est le petit plaisir. On loupe pas la glace. Tous les jours, une petite glace.
20: Merci.
21: Manu est en vacances en famille.
20: Allez, ça nous fait 11 euros, s'il vous plaît.
21: Les gourmands sont au rendez-vous, mais même chez le glacier, on tire la langue. Émilie est vendeuse le long du port.
22: Nous, c'est le petit plaisir, donc les gens sont quand même tentés par les glaces. Mais c'est vrai qu'on sent la différence avec les autres années, quand même.
21: Jules, par exemple, est en vacances et le mot d'ordre, c'est économie.
23: On regarde avant d'acheter. On évite de manger des glaces. On achète surtout en supermarché. On mange à la maison.
21: Pas de sortie repas donc, et ce sont les restaurateurs comme Abdes qui trinquent. Sa terrasse au bord de l'eau est à moitié vide.
24: Le midi, là-bas, ça devrait déjà être plein.
21: C'est le premier été d'ouverture pour son restaurant.
24: C'est très dur parce que je me dis, est-ce que j'ai bien fait ? J'ai pas envie de changer, j'aime ce que je fais, j'aime ce métier, j'aime créer, j'aime apporter quelque chose, un service, etc. Mais est-ce que je continue à travailler comme ça ? Ça, pour l'instant, j'ai du mal encore à me projeter. C'est dommage d'avoir un établissement comme ça, et juillet août, c'est obligé de fermer. Il faut croiser les doigts et se dire que ça ira mieux.
21: Maintenant, restaurateurs et commerçants espèrent que la saison s'allonge pour que l'automne compense un été en demi-teinte.
12: Ce changement de saison avec des vacanciers qui peuvent préférer mai, juin ou septembre, cela s'ancre de plus en plus chez les touristes année après année. On en parle plus longuement tout à l'heure à 6h30 dans l'info d'ici. Nous serons avec l'Office de tourisme du Gros-du-Roi. On parlait de chaleur comme possible explication des changements d'habitude touristiques. On va encore suer dans le Gard. Aujourd'hui, le département est maintenu en vigilance orange canicule par Météo France. C'est vert, en revanche, pour la Lozère. On fait un point complet dans un un instant. Et puis, elles aussi vont avoir chaud aujourd'hui. Troisième étape du Tour de France Femmes, ce lundi, avec un tracé accidenté. 156 km de Genève en Suisse, à Poligny, dans le Jura. Une grande boucle, pour le moment, dominée par la néerlandaise Lorena Vives, vainqueur des deux premières étapes. La nîmoise Constance Valentin, elle, connaît un début de tour difficile. Elle est, pour le moment, en fin de classement, à la 125e place.

0: 26 degrés chez lui. Il n'en peut plus, on n'en peut plus. Et c'est vrai que ça va être lourd aujourd'hui. Alors, je ne voudrais pas vous donner un faux espoir, mais Météo France m'a laissé entrevoir quand même la possibilité d'un arrosage de jardin pour la nuit prochaine pour la Lozère.
1: Pour la Lozère, d'accord.
0: Bah, c'est et pour tous, pour eux. Demain toute la journée. Donc la nuit en Lozère et les nuages vont rester demain. Bon, alors aujourd'hui, on va encore faire avec du grand chaud soleil. Amande Flora qui est sur la plage, il va faire 32 degrés. Les amis de la Margeride et de l'Aubrac, souriez, il ne fait que 29 degrés chez vous cet après-midi. Au plus chaud, sans surprise, Alès et Nîmes avec plus de 35 degrés. Effectivement, cette pesanteur, c'est lourd, ça colle, ça pègue. Et ça ne s'arrête pas tout de suite.
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0: Un titre très important pour Indochine ce matin pour commencer la semaine. Un titre qui a été inspiré par L'Amant de Marguerite Duras. Mais toi,

0: avec cette chaleur, je ne sais pas même trois nuits si c'est pas trop finalement.
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0: Avec toute la team du matin, Waïba, Kamal, Xavier, tiens, je vais faire appel à vous. Vous connaissez Christophe Durrier, ça vous dit quelque chose?
4: Alors là, non, comme ça, non.
0: Ah, c'est... Pourtant, c'est lui, hein.
5: C'est comme ça, qu'est-ce
4: ah,
5: que
4: oui.
5: Je veux,
4: il a gardé le prénom.
0: Il a gardé son prénom et le nom de famille, le patronyme, transformé en Willem. Il a aujourd'hui, parce qu'il est né le 3 août, il a 44 ans. Vous êtes né le même jour que Christophe Willem, ça veut dire que vous êtes né peut-être le même jour que Mathieu Kassovitz. Quel âge a-t-il, Mathieu Kassovitz, aujourd'hui?
4: Mathieu Kassovitz, il doit avoir... quand même, la haine, c'était il y a longtemps, hein, donc il doit avoir autour de 50, je dirais.
0: 59, aujourd'hui.
4: Ah, il a 59 ans, Mathieu Kassovitz.
0: Oui,
4: il ne fait pas.
0: Il restera toujours le Mathieu qu'on a connu avant. Réalisateur, acteur, scénariste de talent, on le sait. Permettez-moi de souhaiter un joyeux anniversaire à titre personnel, vraiment, à quelqu'un que j'aime beaucoup, et puis je ne suis pas la seule. Il s'appelle Vincent Perrault, c'est une voix de radio, c'est un historique de la radio. Grand respect, monsieur Perrault, 61 ans pour lui aujourd'hui. Et puis, est-ce que vous nagez en mer, vous? Est-ce
4: bah que, oui, ça arrive, même.
0: C'est pas juste sur la plage posée pour prendre le soleil, vous
4: non,
0: nagez?
4: Bah non, l'idée, c'est d'aller se rafraîchir, quand même.
0: C'est bon pour la santé, en plus, aujourd'hui, effectivement, je crois qu'on va pas refuser une eau à 26 degrés. On voit ça ensemble avec le doc Gérald Kerzek, qui arrive d'ici moins d'une minute.
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0: Et j'espère vraiment que vous êtes en forme. Justement, l'été, on le passe en pleine forme avec Ici Garlozère grâce au conseil du doc ce matin santé pour nager en pleine mer dans une eau à 26 degrés. Bonjour.
9: Bonjour à toutes et à tous. On a tous envie de transformer notre baignade en séance de sport secrète. Aujourd'hui, je vais vous révéler comment muscler les abdominaux discrètement. Alors, on nage depuis des années, mais finalement, on ne sait pas toujours quel mouvement cible la sangle abdominale. Il faut d'abord comprendre un principe. Dès que votre corps est horizontal dans l'eau, vos abdominaux travaillent pour vous maintenir à la surface. C'est du gainage naturel en quelque sorte, mais on peut amplifier le travail. Premier exercice, les ondulations avec une planche. Allongez-vous sur le ventre, tenez une planche devant vous et réalisez des ondulations de tout le corps à la manière un dauphin, vos abdominaux sont en contraction constante pour stabiliser le mouvement. Deuxième exercice, les battements de jambes sur le dos. Allongez-vous sur le dos, sans planche, bras tendus le long du corps. Gardez vos jambes bien tendues. Effectuez des petits mouvements rapides, des petits battements sans arrêt. Et pour rester à la surface, votre sangle abdominale, elle doit travailler en permanence. Troisième exercice, le crawl en traction. Vous nagez le crawl, mais en gardant vos jambes totalement immobiles. Seuls vos bras tirent et sans l'aide des jambes, c'est vos abdominaux qui vont compenser pour maintenir l'équilibre. Et c'est un excellent exercice. Vous pouvez aussi l'agrémenter avec des petites palmes courtes. Ça permet d'ajouter de la résistance, donc de renforcer la contraction.
0: Oui, en plus dans l'eau, comme on pèse moins lourd, forcément, vous savez, le principe d'Archimède, hein, tout corps plongé en liquide. Parfait. Donc, on a souvent tendance à oublier les dangers de la mer quand même, Doc.
9: Trois règles vitales à retenir, évidemment, quand on nage en pleine mer. Règle numéro 1, on repère les courants de baïne. Ce sont des trous dans le sable qui génèrent un courant d'arrachement très puissant. C'est surtout valable sur l'océan Atlantique. Donc, si vous êtes pris, ne luttez jamais à contre-courant. Nagez plutôt parallèlement à la plage pour sortir de la baïne. Règle numéro 2, on nage toujours dans une zone surveillée. Les drapeaux rouges et jaunes, ça indique une baignade encadrée par des maîtres nageurs, sauveteurs ou interdites. Et donc, on va les respecter, même si vous êtes un excellent nageur. Règle numéro 3, prévenez vos proches. Dites à votre entourage où vous allez nager et combien de temps vous comptez rester en mer. Et si possible, nagez à plusieurs, en groupe. En plus, ça peut être sympa. Et emportez une bouée de sécurité pour être vu et vous reposer si besoin. On en trouve des pas très chers dans tous les magasins de sport. Allez, à vos maillots et à vos bouées, j'allais dire. Bon été, bonne santé à l'écoute d'ici, bien sûr.
0: Pourquoi il dit bouée? Je ne sais pas pourquoi. Il parle de la bouée avec le petit canard, pas la bouée...
4: Je crois pas.
0: Celle-là. D'accord.
4: Je pense pas. J'espère pas.
0: Quelle imagination tout ça.

0: Imagination avec Music and Lights. 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Et puis, on va prendre le pouls du tourisme tout à l'heure après le 90 secondes. L'info en France et dans le monde à tout à l'heure à 6h30 exactement. Juste derrière, Xavier va revenir effectivement avec ce détail du tourisme chez nous. Est-ce que ça fonctionnait? Est-ce que l'essence n'était pas trop chère pour venir chez nous? Est-ce que tout ça, puis les sous, quoi? On n'a pas forcément tout ça.
1: Au gros du roi. Ouais.
0: C'est la vie, c'est-à-dire ceux qui font notre territoire. Ce matin, on vous présente Christophe, non pas William, un autre, qui nous raconte son histoire de famille autour des chevaux, des pur sang et pas des Camargues, juste des chevaux endurants. Christophe au micro de Olivier Devic.
2: Ben en fait, c'est un lieu qu'on a créé avec mes parents. En fait, on a créé depuis les années 90, on va dire. On a monté un petit élevage et de pur sang arabe parce qu'on a été en fait séduit par un sport qui s'appelle l'endurance à cheval. Ça nécessite, en fait, c'est un peu comme le trail en course à pied, sauf que en fait c'est avec les chevaux, quoi. Donc on fait entre 20 et jusqu'à 160 km dans la journée. Au début c'était un loisir et ça est devenu un travail au jour d'aujourd'hui. Donc ça fait depuis 2005 que c'est un travail à peu près. Et voilà, donc on a les écuries à côté de la maison familiale et où on a monté tout ça, sur la commune de Montaran-Saint-Médié. Ouais, c'est une ambiance familiale, en fait, dans le village, tout le monde plus ou moins se connaît, il y a de l'entraide, parce qu'on a d'autres copains là, qui ont des chevaux, tout ça, donc on s'entraide un peu entre nous. C'est quand même une belle commune, il y a quand même un gros centre commercial avec des intermarchés, pharmacies, bricomarchés, enfin tout le machin. Et dans le cœur du village, il y a quand même une boulangerie, il y a une petite guinguette où ils vendent un peu des fromages, des trucs régionaux, avec aussi un bar où il y a des trucs, des livres. Et voilà, quoi, donc c'est quand même pas mal. Il y a un gros concours, il y a un gros aussi... association de boules, plus de 100 licenciés. Mon père y joue. Moi non, j'ai pas le temps. Donc voilà, quoi, c'est, ça bouge quand même pas mal. Il y a la fête votive qui est le 4, 5, 6 juillet. Donc voilà, avec les taureaux, avec tout ce qui se passe chez nous dans le sud. L'été, moi j'aime aller à la montagne. Car en fait, on a une petite maison là-haut, sur le cos du Larzac, à Campestre-et-Luc. Et du coup, si vous voulez, on monte les chevaux en estive. Et ça nous permet aussi de jeter un coup d'œil sur nos chevaux, de refaire les parcs, tout ça. Et voilà, quoi. Donc, on aime bien monter là-haut, prendre un peu le frais. C'est pour l'herbe, tout simplement. C'est le même principe qu'en fait que les moutons. Donc, on va monter les chevaux là-haut pour avoir de l'herbe plus verte et qu'eux aussi, ils sont au frais, donc moins de mouches. Et les chevaux sont nourris naturellement, en fait, tout l'été. Au lieu qu'ils soient ici, et ici, il n'y a pas d'herbe, c'est tout jaune, on sera obligé de leur donner du fouet. Ben, là-haut, on refait des parcs, on va voir les chevaux, et puis après, on va promener, on va balader. Profite, hein. Tu sais, moi, je fais un peu de tout, en fait. L'hiver, je fais pas mal de ski. Après, je fais un peu de vélo. Et après aussi, par mes temps, je suis pompier volontaire, donc du coup, ça me prend quand même pas mal de temps, surtout l'été. Quand on a beaucoup de départs de feu, des trucs comme ça, je délaisse mon travail pour pouvoir aller donner un coup de main à la société donner de mes services aux pompiers.
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0: Alors on pourrait se dire, comme il s'appelle Jérémy Frérot, qu'il avait un autre frère effectivement à qui il chantait, on se dit cette chanson elle est pour elle, pour lui. Pas du tout.
1: Bah c'est comme à l'époque les Frérot de la Vega. Je pensais que c'était les frères de la Vega.
0: Pas du tout. Non. Là c'est vraiment une histoire d'amour et c'est une rupture et voilà pourquoi c'est joli comme tout. Jérémy Frérot à l'instant.
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5: Et Catherine Viguier, faut surtout pas l'oublier, Catherine Viguier, pour l'horoscope d'aujourd'hui. Et certains natifs, Catherine pourra se tromper de route.
6: Alors quand Neptune est de la partie, oui.
7: Bélier, le paysage astral vous est davantage favorable, mais avant d'agir, réfléchissez.
8: Taureau, vous vous sentez vulnérable, alors pas question de vous culpabiliser, faites-vous confiance.
9: Gémeaux, vous pourriez vous heurter à des avis contraires, eh bien vous tiendrez tête.
10: Cancer, vous rassurer, vous réconforter sera le meilleur des cadeaux à vous faire.
11: Lion, agréable début de semaine, vous avez foi en vous, foi en vos démarches et le reste suit.
12: Vierge, vos besoins matériels, financiers sont d'actualité, on pourrait même vous donner une somme d'argent.
13: Balance, la vie relationnelle et de circonstances, un rendez-vous, une discussion sont marquants.
14: Scorpion, vous accompagnez ceux qui souffrent sans vous oublier vous, ce qui est une bonne chose.
15: Sagittaire, quelle jolie journée avec des joies sentimentales, créatives et vous avez du talent.
16: Capricorne, très vite la famille se rappelle à vous, s'il y a un souci vous aurez la solution.
17: Verseau, durant des années vous êtes tenu de vous remettre en question, mais par exemple aujourd'hui, ça porte ses fruits.
18: Poisson, plein feu sur vos petites et grandes économies, vous aurez envie de partager, de faire plaisir.
19: Et pour nous tous, allons dans le sens de nos atouts célestes.
5: Oh, j'adore le côté atout céleste. Je ne sais pas trop ce qu'il y a derrière, mais on va dire que c'est bien. Merci Catherine Viguier. Si vous avez manqué votre signe, vous venez d'arriver déjà, bonjour, bienvenue. Vous allez sur leici.fr et écoutez l'horoscope.
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5: Vous aviez pour moi, après le 90 secondes, l'info d'ICI où nous allons prendre le pouls du tourisme sur le littoral.
20: Oui, alors que nous sommes à mi-chemin de l'été, fini juillet, bonjour le mois d'août. Les touristes ont-ils répondu présent au gros du roi? Est-ce que la chaleur et surtout le coût de la vie, l'essence, la nourriture, tout, est-ce que tout cela a un effet sur la fréquentation? A priori, oui, on en parle avec l'office du tourisme du Gros, juste après un tour sur l'info en 90 secondes, Cyril Ardorodon.
21: D'ici ce soir, la quasi-totalité des 224 000 personnes évacuées en raison de l'incendie en Gironde aura le droit de rentrer à la maison. C'est à partir de 14h pour les habitants de Lèchebourg et du Porge, dès 19h pour les résidents du Cap Ferret. Un guichet France Service sera ouvert pour accompagner les sinistrés. Dans ce département, sur les 40 000 entreprises impactées par l'incendie, environ 20 000 sont en difficulté, dit la Chambre de commerce et d'industrie de Gironde. Une réunion a lieu ce matin entre la CCI et le président de la Nouvelle-Aquitaine pour trouver des solutions d'accompagnement. Dans le Var, tout le monde est désormais autorisé à rentrer chez lui. Au total, en raison du feu du massif du Gros Bessillon, 2800 personnes avaient été évacuées. L'incendie, lui, est contenu, mais pas fixé, avec des reprises ce week-end à Corrence ou à Montfort. Face aux incendies, 36 départements du sud et du nord du pays sont placés aujourd'hui en orange pour un risque élevé. La quasi-totalité du reste du pays est en jaune. Des vigilances orange aujourd'hui, canicule pour 20 départements du quart sud-est et pour un risque d'orage dans 7 départements du sud-ouest. Prudence sur la route également après ce week-end très compliqué de chasse et croisée. Des difficultés persistent. L'ensemble du pays est en orange dans le sens des départs. Et puis, le Tour de France Femmes, la troisième étape aujourd'hui entre Genève en Suisse et Poligny dans le Jura. 156 km au total. La néerlandaise Lorena Vibes reste en jaune. Le départ, c'est à 13h25.
20: Juillet, c'est terminé. Août, à peine commencé, l'occasion de faire un point d'étape sur le tourisme chez nous. Illustration ce matin au Gros du Roi. Nous sommes avec David Sauvegrin, chef de projet à l'Observatoire de l'Office de Tourisme du Gros du Roi. David Sauvegrin, vous dénombrez en juillet une baisse de fréquentation d'environ 5% au Gros. Est-ce que juillet est encore vraiment le cœur de l'été ou bien est-ce qu'on a changé de logique ?
0: Complètement. On peut avoir des pics de fréquentation au mois de mai qui sont plus élevés que sur le mois d'août. Tous les établissements maintenant touristiques du Gros du Roi réfléchissent quand même à l'année. Ils ont quand même bien travaillé sur avril et mai. On a eu un très beau printemps, très clément, avec de belles températures et des belles fréquentations. On espère derrière que le mois d'août va suivre. Là, pour l'instant, sur les prévisions, on est à moins 2%. On estime que c'est stable. Derrière, on a le mois de septembre qui promet de très beaux jours aussi. En plus, les 80 ans de la fête votive qui va faire venir beaucoup de monde. Donc au final, le mois de juillet, en effet, oui, certes, a perdu des parts par rapport à avant. Hein. Mais il y a d'autres mois qui ont pris, des parts.
20: Ça veut dire que l'été est donc moins fréquenté que d'autres mois. Ça paraît surprenant, non ?
0: Oui, tout à fait. On se retrouve avec des périodes qui, jadis, étaient beaucoup plus bondées, avec beaucoup plus d'affluence. Et bien maintenant, on constate, voilà, on revient sur le mois de juillet, où on constate une légère baisse de fréquentation, mais au profit d'autres périodes où le vacancier finalement est gagnant, parce que ben il y a moins de monde, il peut plus profiter de son territoire, et derrière, ben, c'est un touriste qui a passé des belles vacances et qui reviendra.
20: Alors, qui dit moins de monde dit ceci, moins de consommation hein, dans les commerces locaux. À l'Office de Tourisme du Gros du Roi, vous avez, en quelque sorte, on va le dire comme ça, décidé de sortir le carnet de chèques.
0: Voilà, ben nous c'est ça, notre grosse force c'est le gros bonus, un chéquier donc qu'on peut acheter 1 euro à l'Office de Tourisme et qui nous donne accès à plus de 33 réductions chez 33 prestataires d'activités différentes, aussi bien de la balade en mer que du spectacle aux arènes, que une glace. On a mis aussi en place un partenariat avec le Sicorium d'Impact aussi qui propose des réductions pour pouvoir visiter ces deux phares. Donc on essaie au maximum de répondre aux attentes à la fois des professionnels du tourisme et de nos clients. On est aussi là pour donner des pistes à nos vacanciers pour comment passer des bonnes vacances aussi sans avoir parfois un euro à dépenser, en montrant qu'on peut passer des vacances simplement, profiter avec pas grand-chose.
20: Merci David Sauvegrin d'avoir été avec nous. Je rappelle que vous êtes chef de projet à l'Observatoire de l'Office de Tourisme du Gros du Roi.
5: Ben, on va rester dans le tourisme tout à l'heure dans le journal de 7h, Xavier, puisque nous irons prendre des nouvelles du tourisme, je le disais, en Lozère cette
20: fois. Oui, nous entendrons le patron de l'UMI, c'est le syndicat des restaurants et des hôtels, pour savoir si la Lozère et ses coins plus frais ont attiré du monde en juillet. On sera aussi à Générac, où un hommage a été rendu au pilote Franck Chesnaud hier, 7 ans après sa mort dans un crash en combattant un incendie. Elle était de tous les dangers que connaissent les secouristes français, fait renaître de très mauvais souvenirs chez sa veuve. Et puis, nous irons au Muséum d'Histoire Naturelle de Nîmes, qui sert en ce moment de refuge aux martinets. Parce qu'ils sont comme nous, les martinets. Ils ont chaud, donc il faut les mettre au frais. Et on va avoir chaud.
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5: Effectivement, il n'y a pas de bouchon chez les martinets. Je vais reparler des bouchons dans un instant.
20: Bien vu.
5: Effectivement, oui, les martinets, c'est très important. Faites une petite piscine dans votre jardin. Vous trouvez facilement pour quelques euros un petit panneau solaire qui fait que l'eau circule. Et ils adorent ça. Voilà, je vous dis ça, vous mettez ça.
20: J'irai bien dans une piscine, moi, aujourd'hui. Parce que...
5: Oui, celle de Jean-Claude, comme d'habitude, vous savez, le voisin, qui vous attend. Il semble quand même que je peux vous annoncer un petit arrosage de jardin pour la nuit prochaine en Lozère et pour demain un petit peu partout sur nos deux départements. Aujourd'hui, on va faire avec de la chaleur, du grand chaud soleil. C'est déjà le cas chez vous. 24 degrés à Sénac, chez Christiane. Merci, merci pour vos photos, vos points sur la météo. 26 degrés à Roquemort, pas de vent, grisâtre, c'est moite, oui je sais Mireille, c'est Pégou. Salut la team de la part de Yves, un peu plus de 27 ce matin, il va faire du vélo lui. Ah oui, comme les filles en ce moment pendant le Tour de France, à Saint-Jean-de-Valrisque, voilà. Il nous souhaite une très très belle journée, et puis pas mal de photos de tasses de café ce matin, je sais pas, j'ai comme l'impression que j'en ai besoin. Donc les températures attendues, c'est du 32 degrés par exemple si vous êtes à Mende ou Florac. Les amis de la Margeride, on vous envie toujours. De l'Aubrac également, ça sera toujours plus frais chez vous, 29 degrés attendus. Au plus chaud et sans surprise, sur la plaine limoise, gardoise et également sur Alès, plus de 35 degrés.
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5: Et heureusement, au moment où je vous parle, effectivement, la circulation est plutôt fluide. Rendez-vous avec celui que nous aimons avec un cœur gros comme ça, c'est notre chanteur préféré, c'est Daniel Balavoine, pour ce titre qu'il avait écrit suite à une rencontre avec Johnny. Et il s'est inspiré de la vie de Johnny, d'ailleurs le titre était à l'attention de Johnny. Johnny n'en a pas voulu, Daniel Balavoine en a fait ceci.

0: Lavoine. 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Merci monsieur.
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0: On va jouer avec le chat tout à l'heure avec notre veto du matin et on va jouer avec celui qui arrive à ne pas dormir trop pour être en forme pour entrer dans un parc à bisons. C'est Serge Delcourt, sacrément courageux. Il est capable d'entrer dans ce parc pour nous en Lozère. Un petit secret, Serge est quand même accompagné dans la réserve de bisons.
3: En fait, on est vraiment au cœur de la nature. On a beaucoup d'animaux sauvages, en plus des bisons. On a tout ce qui est biche, cerf, chevreuil, renard, lièvre, écureuil, sanglier.
4: Maïwenn, employée meneuse à la réserve des bisons d'Europe, en pleine forêt, au cœur de la nature, vous l'avez bien compris. Alors, pour les appeler les bisons en Lozère, normalement, on peut faire comme le fait Mathieu. Ça veut dire bonjour Mathieu.
5: Bonjour.
4: Que c'est pas l'appel de la forêt, bien qu'on soit en pleine forêt en Lozère, l'endroit est magnifique, c'est l'appel des bisons. Vous faites quoi exactement ici ?
5: Eh bien, on a un parc, on fait des visites de bisons en calèche ou en traîneau, hiver quand il y a de la neige. On les nourrit, comme tous les jours, tous les matins. C'est mon rituel d'aller voir les bisons au parc.
4: Votre métier, vous, c'est d'être proche des bisons, mais pas trop proche non plus.
5: Non, c'est en risque de se faire charger.
4: Ça reste un animal sauvage.
5: Se faire tuer surtout.
4: Ouais, alors celui qui arrive est énorme, là. Il est arrivé en courant, c'est un mâle.
5: C'est un mâle. Ben, du coup, on avait mis un mâle avec trois femelles pour faire de la reproduction. Sauf que nous, on n'a pas d'échographie des femelles. On fait tout à l'œil et on s'est fait avoir. Cette année, on a mis trois femelles qui ont fait des petits.
4: Et quand il y a naissance, c'est qu'il y a acclimatation. C'est bon signe. Ici, les bisons vivent dans une réserve de 200 hectares au milieu de forêts, en contrebas des grands bâtiments, dont le musée, l'accueil et la boutique. Et à côté des calèches et des chevaux de trait qui servent pour les balades au plus près des bisons, c'est là que j'ai rencontré la meneuse Maïwenn.
3: Alors moi, je suis responsable des écuries et du secteur attelage. Donc globalement, en fait, je gère tout ce qui est donc les visites en calèche, le planning des chevaux, les rations. Quand il y a un cheval qui est blessé, je fais tout le protocole de soins mis en place.
4: Chevaux de trait, non ?
3: Chevaux de trait, oui. On a essentiellement du trait comtois. Après, on a deux traits bretons, un comme normand et deux croix ardennais.
4: Alors, les balades pour voir presque toucher les bisons en calèche avec Maïwenn. Nous, avec notre équipe, on l'a fait en tracteur avec Mathieu.
6: C'est plus pareil pour
4: vous. Mais ça pèse en moyenne. Je sais pas, entre les mâles, ils sont plus gros que les femelles. C'est quoi les poids ?
5: Le poids d'un mâle, ça peut faire entre 800 et 1 tonne. Comme un taureau d'un élevage en allaitant, ils peuvent arriver jusqu'à 1 tonne.
4: C'est super protégé, il y a du grillage de partout, on ne peut pas s'amuser sur une petite balade en footing là dans le parc.
5: Ah là non, pas du tout. On se ferait sortir direct ou se faire tuer même dans le parc. Oui, c'est sauvage.
4: Et ces bisons dont les ancêtres des années 20 viennent de Pologne sont arrivés à Sainte-Eulalie entre 1991 et 1992. Je ne sais pas si vous parlez le bison, mais quand bison content, bison dit ça. Voilà, un joli beuglement, c'est comme ça que l'on dit pour ce bison d'Europe. Dans cette partie très sauvage, nature, vous avez bien compris, Maïwenn, qui était venue pour les chevaux, a depuis 3 ans qu'elle est arrivée, beaucoup appris sur les bisons.
3: Bison d'Europe, globalement, ça reste quand même un animal qui vit par petits groupes. On est sur, allez, 15 à 30 individus en moyenne. Après, niveau alimentation, ils mangent plus de 300 variétés végétales différentes, donc il y a ce qu'il faut, ça va.
4: Avec ou sans neige, cette réserve des bisons d'Europe au milieu naturel, c'est vraiment à voir. Sainte-Eulalie en marge. Si vous venez du Gard, notamment de Nîmes, prévoyez plus de 3 heures de route, il faut le savoir. C'est ouvert au public en ce moment tous les jours de 10h à 18h30. Et bison, toujours très content.
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0: Mais avec notre chat, on va rester au frais. Un chat, vous le savez, hein, vous en avez un, ça dort énormément jusqu'à 16h, voire 20h si votre chat est petit ou trop âgé. Enfin, quand il est réveillé, il y a besoin de l'occuper. Alors, quel jouet on peut choisir pour stimuler notre star de la maison au quotidien ? Pierre Fabin, vous êtes notre vétérinaire, vous êtes avec nous pour en parler. Est-ce que c'est important, le jouet pour le chat ?
6: Eh ben oui, le problème en fait, c'est que si votre chat s'ennuie, certes il dort, mais il mange aussi, il gratte le canapé et il va attaquer vos mollets. Bref, il va trouver de quoi s'occuper. Mais comme vous l'aurez compris, ce n'est pas toujours comme vous le voulez. Les jouets, ce n'est pas juste pour l'amuser, c'est un vrai besoin. Votre chat est un chasseur. Il a besoin de courir, de bondir, de surprendre, même s'il ne chasse que des croquettes. Et bonne nouvelle, vous n'avez pas besoin de dévaliser une animalerie. Un bouchon de liège, une ficelle, une boîte en carton, un rouleau de papier toilette... Vous avez déjà de quoi faire un parc d'attractions pour votre chat à la maison.
8: Ah, rien l'amuse. Est-ce qu'il y a quand même des jouets plus intéressants que d'autres pour justement nos chats ?
6: Oui, certains sont particulièrement adaptés à leur instinct. Les cannes à pêche avec des plumes, ça fait toujours fureur. Ça réveille le prédateur qui sommeille. Les souris en fausse fourrure, les petites balles qu'on peut faire rouler, ce sont des valeurs sûres. Les jouets distributeurs de croquettes, c'est super aussi. Ça fait marcher leur cerveau en plus de leur corps. Et vous pouvez en fabriquer vous-même avec un rouleau de sopalin que vous bouchez aux extrémités et dans lequel vous faites des trous pour laisser sortir les croquettes quand ils jouent avec. Et attention, tous les chats ne sont pas fans des mêmes choses. Il faut tester. Observer, varier.
8: Alors, est-ce qu'on peut lui offrir, par exemple, des jeux électroniques, des jeux avec des lasers, des jouets à piles ?
6: Alors, à condition de ne pas en abuser. Les lasers, par exemple, c'est génial pour faire courir un chat, mais ça peut vite devenir frustrant s'il n'y a jamais de récompense. Il faut toujours finir le jeu par un jouet qu'il peut attraper physiquement. Et puis, ce n'est pas parce qu'un jouet s'allume et clignote qu'il est mieux qu'une simple boule de papier alu. L'important, c'est que votre chat puisse mimer la séquence de chasse, observer, traquer, bondir, attraper. C'est encore plus important pour les chats d'intérieur qui ne sortent jamais. Ces jeux sont vraiment essentiels pour eux, sinon ils risquent l'ennui, le surpoids et parfois même des troubles du comportement.
8: Ah ben c'est un peu comme les gens en fait, si on les laisse sur le canapé à dormir, ils risquent le surpoids, l'ennui, troubles du comportement. Merci Pierre Fabin. Tous les conseils d'ailleurs du veto sont à retrouver, à réécouter, parce qu'on ne sait jamais, ça pourrait servir quand même, hein, sur leuc.fr. Et puis faites attention à vous aujourd'hui, c'est vrai qu'il va faire chaud, pleine gardoise à l'est essentiellement, ailleurs ce sera un petit peu plus calme, on va vers des nuages de pluie, et aujourd'hui ça risque d'être dangereux. J'ai donc levé le pied, hein, sur les incons.

Exactement, Lionel Richie au Light Long. Ce que je voulais dire, c'est effectivement ne pas commettre d'imprudence aujourd'hui. Le mégot, vous le savez, qui peut être très dangereux, qui est jeté par la fenêtre, mettez-le dans la petite boîte, dans la voiture. Sortie le lundi, on se dit qu'est-ce qu'on ferait ? Eh ben moi je vous donne l'indication, vous allez finir la fête votive de Saint-Géniès de Malgoarès à partir de 17h. Alors il y a le loto qui est prévu, donc d'un loto à une projection en passant par le marché nocturne en musique, je pense que vous allez vraiment passer une belle soirée. Notez également que ce mois d'août, le beau mois d'août qui nous prépare de beaux moments. À Vauvert par exemple avec la corrida mixte dans les arènes Jean Brunel avec Rafi, Castella et Avicens pour des taureaux de Borquez, hein, ça c'est pour Léa, et les taureaux pour les matadors à pied, c'est pour c'est des taureaux de Núñez de Tarifa, ce sont des taureaux portugais. Ça faisait longtemps que tu n'avais pas vu de taureaux portugais. Corrida encore à noter avec la feria de la pêche et de l'abricot, c'est un peu plus tard dans le mois d'août, entre le 20 et le 23 prochain. On va y revenir, d'autant plus qu'à Clemente qui revient dans les arènes de Saint-Gilles. Notez également la projection aussi en plein air dans le cadre de Cinémardi, c'est pour demain soir. Je veux vraiment attirer votre attention là-dessus parce que c'est génial, c'est gratuit, c'est à partir de 19h, c'est à Nîmes. Cinémardi, donc 20h pour l'arrivée, 19h un petit peu avant pour vous installer dans le magnifique parc Meunier de Salinelles, c'est le quartier Gambetta. Elle affiche demain, donc en première partie avant le film, nos copains de chez Compass qui seront là pour une belle musique flamenca. Et puis le film Damien veut changer le monde, un film avec Camille Lelouch entre autres, une belle histoire de solidarité. C'est un petit peu le thème aussi de ces cinémardis à Nîmes. Demain, je vous le rappelle, c'est pas habituellement c'est au Mont du Plan, là ce sera plutôt dans le parc. Parc Meunier de Salinelles, quartier Gambetta pour demain soir. Quand le...

0: Ici Carlos Arai, France Gall, la chanson d'Azima, et on va vous emmener à Anduze rencontrer ceux qui font pousser du safran. En fait, le safran, il pousse pas comme ça, c'est le crocus, vous le saviez ça, Xavier, vous savez tout sur le safran.
1: Évidemment, safranologue de mon état.
0: Si vous voulez en savoir plus, vous restez avec moi dans les 20 prochaines minutes. 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
0: Avant une exposition au soleil, vous savez ce qu'il faut faire, il faut se tartiner de crème et bien choisir sa protection solaire. Il faut surtout pas écouter les conseils des experts de Fred Ballard. Non, elle les a réunis aujourd'hui pour nous protéger des UV, mais surtout dans l'humour en tube.
6: C'est quoi ça?
7: Ça, c'est de la crème solaire fabrication maison, mon petit gars. Okay. Elle est de 76, celle-là.
8: Voilà, bon, alors là déjà il y a double faute, hein. Ne suivez pas l'exemple de la famille Baudin, la mère est très économe, voire radine. Donc la crème solaire faite maison avec du lait de chèvre du siècle dernier, ça attire les mouches et les coups de soleil. Mais il n'y a pas que ça, hein, dans l'écran total de Maria Baudin.
7: Il y a quoi là-dedans? Que des choses naturelles, de l'huile de colza, de la graisse d'oie, du maroilles, hein? Un œuf de pigeon pour bien nourrir l'épiderme de la peau et 3 cuillères à soupe de Bondex. Voilà, c'est tout.
6: Du Bondex pour le bois?
7: Bah, ça protège le bois des intempéries, ça peut même nous protéger la couenne du soleil quand même.
8: Hein? Ah bah c'est sûr que quand ça forme une croûte sur la peau, il n'y a pas que le soleil qui passe plus. Hein. Donc pour sauver sa peau, on oublie la décoction de Maria Baudins, on suit les directives des dermatos, on bronze en douceur à certaines heures et on ne fait surtout pas comme certaines personnes que Kev Adams a croisées dans le sud de la France.
9: On croise des gens ici à Jouan-les-Pins, Antibes, souvent des gens âgés. Ils ont atteint un niveau de bronzage. Il est temps que quelqu'un parle de ce bronzage, non? T'as des gens, t'as envie d'aller les voir, de leur dire « Madame, le soleil, ça suffit, ça y est, vous êtes arrivé au maximum du soleil. C'est plus du bronzage, c'est une cuisson, vous êtes à point, madame, vous êtes à point. »
8: Voilà, c'est pas facile hein, de trouver sa cuisson idéale, saisie, dorée, à point ou bien grillée. Entre Caramel Man et Andy Woman, il faut choisir ou pas. Hein. On peut choisir d'en rire, même si l'humour sauve de tout, sauf des coups de soleil.
0: Merci Fred Ballard. Oui, c'est vrai qu'il n'y a pas d'indice UV hein, sur l'humour que l'on retrouve dans l'humour en tube chaque matin. Je vous l'ai dit, on va parler de safran. Et puis, j'ai également quand même pour vous le cadeau du moment, c'est-à-dire vos invitations pour le rêve du gladiateur. C'est pas tout de suite. Oui, bah, se tient prête, c'est dans la prochaine demi-heure. Sans plus attendre, parce que c'est l'heure, c'est les infos.
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0: Nous sommes le lundi 3 août, il est 7h. Xavier Ponroy à la une ce matin, une annonce à Alès et ses alentours. EHPAD recherche médecin désespérément.
10: Depuis plusieurs mois, entre des départs à la retraite et des départs pour raisons professionnelles ou personnelles, le manque de médecins se fait cruellement ressentir, au point que des familles de résidents de 5 EHPAD gérés par l'hôpital d'Alès ont écrit à tous les élus locaux, des maires à la présidente de la région Occitanie, pour leur transmettre leur colère et leurs interrogations. Ils se sentent abandonnés et ce n'est pas les téléconsultations mises en place qui les rassurent. Antoine Liffaut les a rencontrés.
11: Chez Jean-Paul Jiménez, une photo de sa femme aujourd'hui au stade final de la maladie d'Alzheimer.
12: On ne dort pas, c'est un souci permanent.
11: Inquiétude amplifiée, dit-il, par l'absence de médecin à Loukantou d'Alès, palliant en attendant par la téléconsultation.
12: Ça s'est très mal passé, elle était devant un écran, mais comme elle est complètement cognitivement absente, au bout de 5 minutes, l'infirmière m'a dit « mais ramenez-la, c'est pas la peine, elle ne comprend pas ce qui se passe. » Au contraire, elle est complètement affolée devant cet écran, l'environnement, elle ne le connaît pas, parce que c'est pas une consultation, c'est un traumatisme.
11: À côté, Lionel Sugier, sa mère est au Castellas, depuis depuis presque 10 ans.
13: Alors, un EHPAD, c'est un lieu de vie, mais c'est aussi un lieu de soins. Donc, c'est-à-dire, il y a des médecins qui sont venus, puis qui sont repartis pour des raisons X ou Y, d'éloignement, pour des raisons de famille, ou vous voulez avoir des médecins, payez-les mieux, et vous en aurez des médecins.
11: En face, Robert Constant.
13: On est dans la maltraitance.
11: Son beau-frère est dans la résidence médicalisée Les Cigales de Saint-Christol-les-Alès.
13: Je suis une personne âgée, quoi, hein. Je ne suis pas un EHPAD, mais nous, ça nous touche aussi, parce qu'on se dit, mais attends, on va vieillir, que c'est pas possible, c'est compliqué. Nos personnes âgées, on ne leur donne pas ce qu'on leur doit.
11: En tant qu'aidant, tous parlent ici d'une double peine.
1: Reportage signé Antoine Liffaut. Il peut s'estimer miraculé. Un automobiliste a fait une sortie de route et sa voiture a chuté de 10 mètres hier à Saint-Jean-du-Gard dans les Cévennes. Il s'en sort avec des blessures légères et a pu être récupéré par les pompiers grâce à l'intervention du Grimpe, secouriste spécialisé dans les milieux périlleux qui ont œuvré pendant 3 heures pour sortir cet homme de 41 ans de son véhicule, puis le remonter.
0: Générac a de nouveau rendu hommage à l'un de ses héros.
1: Franck Chesneau, pilote de Tracker, un avion bombardier d'eau. Son appareil s'est écrasé le 2 août 2019 alors qu'il intervenait sur l'énorme incendie qui ravageait la commune. Depuis, chaque année, à cette date, une cérémonie en son honneur est organisée à Générac. Hier, 150 personnes étaient réunies devant le monument aux morts, dont la veuve du pilote, Eva Chesneau, d'autant plus émue en voyant les pompiers particulièrement mobilisés sur les feux cet été.
14: De l'honorer, ça, je pense que ça fait du bien à tout le monde. Et vu ce qui se passe aujourd'hui en Gironde, dans le Var, enfin dans la France, c'est terrible. Et je pense que de rendre hommage, je pense que c'est pour ça aussi qu'il y a beaucoup de monde aussi, parce que les gens se sentent investis et c'est très angoissant de voir ce qui se passe. Tous ces gens qui ont tout perdu, je sais ce que c'est, quoi. Enfin, c'est différent parce que c'est du matériel, mais quand bien même, quoi. Il y a des pompiers qui sont décédés. Enfin, c'est horrible. Et ça, pour moi, c'est très angoissant. Pour être sincère, ça m'angoisse plus depuis quelques jours ce qui se passe dans l'actualité que de savoir que c'était la commémoration aujourd'hui.
1: L'hommage de Générac à Franck Chesneau, 7 ans après la mort du pilote. Reportage en longueur à écouter tout à l'heure à 7h30 dans l'info d'ici. Des caravanes se sont installées sur le stade de Galargues-le-Montieux hier. D'après la mairie, qui dit avoir engagé un dialogue et prévenu les autorités, la communauté de gens du voyage a convenu d'un départ au plus tard le 10 août, lundi prochain. Un suivi quotidien sera effectué pour veiller au respect des lieux, indique par ailleurs la ville.
0: Alors on est lundi, alors la route des vacances est beaucoup plus calme aujourd'hui.
1: Oui, retour à un trafic plus normal après un intense week-end de chassés-croisés. Et alors que les Aoussiens sont désormais là, les juilletistes ont-ils été nombreux cette année chez nous? En Lozère, les professionnels n'ont pas vraiment le sourire à mi-chemin des vacances d'été. L'UMI 48, syndicat des hôteliers et restaurateurs, dénombre 15% de fréquentation en moins. Et cela touche en réalité tous les secteurs d'activité, regrette Denis Carminati, président du syndicat en Lozère. Il espère un mois d'août plus chargé.
15: Tout le monde est impacté, que ce soit donc les loueurs de canoë, je veux dire les hôtels, les restaurants. Au niveau des commerces aussi, tout le monde est impacté. C'est en cascade. Hôtelier, je pense qu'il y a une baisse de la fréquentation entre 10 et 15%. Au niveau de la restauration, c'est entre 15 et 30%. Baisse de la consommation aussi pour ceux qui sont là. L'explication, elle est très simple. Il y a eu plein d'augmentations, donc décidées par nos chers politiques. C'est très difficile à supporter. Malgré la canicule, je veux dire, si certains pensaient que les touristes allaient se rapatrier sur le département, c'est pas le cas. On espère que le mois d'août donc sera un peu plus dense au niveau de la fréquentation, mais bon, je reste dubitatif.
1: Hésitation donc sur un mois d'août fructueux pour le tourisme, mais la Lozère compte aussi sur septembre et octobre, période qui, traditionnellement, marche plutôt bien dans le département. 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Le réalisateur du documentaire, Morad Haït Abouche, sera avec nous tout à l'heure, invité d'ici Gare-Lozère à 8h moins le quart.
0: La chaleur persiste à nouveau sur le Gard aujourd'hui et le chaud aussi, tout le monde en souffre.
1: Oui, y compris les martinets, les oisillons particulièrement sont touchés, leurs nids sont souvent sous les toits. À Nîmes, tel un hôtel, le Muséum d'Histoire Naturelle leur offre un peu de répit en les installant au frais. Reportage Guizane Stafford.
3: Au deuxième étage, dans une pièce qui donne sur la cour intérieure, des boîtes percées de trous sont alignées sur une étagère. C'est l'heure de passer à table, au menu, grillon mouillé.
16: On prend un grillon, on prend trempe un peu dans l'eau. Ça permettra aux martinets de s'hydrater.
3: Julien Passioni est conseiller municipal délégué à la place de l'animal dans la ville.
16: Les martinets reviennent toujours nichés là où ils sont nés. On a beaucoup détruit en ravalant les façades, leur habitat naturel. Et c'est vrai que comme ils trouvent plus vignes, ils ont tendance à se mettre sous les tuiles. Et avec les fortes chaleurs, les canicules, ça chauffe énormément sous les tuiles. Les jeunes cherchent l'air, tombent. Un martinet au sol est un martinet mort s'il n'est pas pris en charge.
3: Alors au muséum, c'est objectif remise en forme. Sylvie est bénévole, elle nourrit les martinets toutes les 2 heures.
17: Allez, tiens.
3: Voilà. Le petit oiseau est ensuite pesé.
16: 24 grammes.
17: Il est tout petit. C'est un bébé.
3: Magali, de la Ligue de protection des oiseaux, tient la fiche de suivi de cet oisillon. Il est le premier arrivé au muséum cet été.
17: Il s'appelle 001. Il est tout petit, là, les ailes en fait, qui ne dépassent pas du tout du corps. Il est réactif, il faut simplement le nourrir.
3: 001 sera nourri jusqu'à ce qu'il soit assez grand pour partir.

0: Nulle la pluie. Ce matin au réveil chez Véronica Alès, 24 degrés. Belle photo. Belle photo d'ailleurs au pluriel. Hein. Vraiment ce matin, vous lâchez, c'est génial. À Molière-sur-Cèze, chez Jean-Pierre, 23 degrés. À Tavel, 22 degrés. Tavel, vendange, peut-être. C'est Maggie qui est à Tavel. Jean-Pierre à Fons, 23 degrés. À Saint-Chély-d'Apcher, 18 degrés chez Val. Elle nous fait rêver. Merci également à d'autres Véronique, à d'autres Patricia, à Michael, à Carole, enfin voilà, tout le monde. Et les papoteurs du matin qui se lâchent sur le Facebook ici, Gare Lozère. Le soleil règne aujourd'hui. Un petit peu moins en fin de journée sur la Lozère. Des températures qui dépassent les 35 degrés sur la plaine gardoise et à l'Est. Et puis un petit peu plus frais. On aura 28-29 sur la Margerie et des Laubrac. Donc ça, c'est plutôt sympa. Salut les copains de la Sbinal. Et puis si vous allez plutôt sur les Cévennes, bah, écoutez, vous aurez de la fraîcheur également. Mais c'est quand même pas foufou puisqu'on a également des températures sur Mende et Florac qui rejoignent celle de Nîmes quand même. Hein. On est autour de. En milieu de journée, hein, je parle évidemment. On est autour de 35-32. Hein. Et demain, bah ça ira mieux. On attend demain.
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0: Ah, on se souvient du film, mais surtout du titre. Mamma Mia, Abba, version originale.

0: Chez Abba, on avait toujours nos petits préférés. C'est lequel votre préféré de chez Abba? Moi, j'avoue qu'Agnetha la blonde, je l'aimais bien, mais Frida aussi l'autre. Et puis Benny, Björn. Oh, tu es devenue une vraie fan, hein, quand même.
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0: Comment ça pousse bien en Duse, le safran vert à

0: Ensemble tout à l'heure avec Raphaël. Et puis les passoires thermiques, c'est vraiment l'actualité du moment. Ça fait un petit moment qu'on en parle. On va y revenir avec Gérald Roux dans moins d'une minute.
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0: À propos des passoires thermiques, oui, c'est la nôtre aussi. À propos des passoires thermiques également, de la pollution de l'air, c'est mon œil dans le rétro avec Gérald Roux qui, cet été, se retourne et regarde et critique et admire tout ce qui s'est passé depuis le début de l'année. On revient sur la détresse de millions de Français qui suffoquent pendant le printemps, pendant l'été, sur des passoires thermiques.
4: Ça a commencé dès le mois de mai avec ce qu'on a appelé la première canicule précoce, puis en juin avec la seconde. La France a redécouvert le piège des passoires thermiques alors que l'été n'avait même pas commencé. Les records absolus de température jusqu'à 44 degrés nous ont pris par surprise. Ils ont aussi agi comme un rappel à l'ordre très brutal. Depuis le mois de mai, entre 9 et 12 millions de personnes vivent l'enfer dans leur bouilloire thermique. Par exemple, sous les toits, où il peut faire plus de 40 degrés. Les pieds dans une bassine d'eau, des couvertures de survie aux fenêtres quand il n'y a pas de volets, des serviettes humides sur le corps, on se débrouille comme on peut. Et là, je me suis souvenu qu'un mois seulement avant la première canicule précoce, notre gouvernement avait décidé en avril de réautoriser la location de passoires thermiques à condition que les propriétaires d'appartements fassent des travaux dans les 5 ans. 5 ans, c'est long. Mais voilà, le monde de l'immobilier et les propriétaires faisaient pression depuis des années pour que les logements mal isolés puissent être malgré tout loués. Alors va pour les passoires thermiques et tant pis pour leurs millions d'occupants. Mais quand ils sont enfin parvenus à sortir de leur appartement bouilloire, ces Français malchanceux ont été saisis dans la rue par la pollution de l'air, à l'ozone notamment, en raison, là encore, de la canicule et du trafic routier notamment. Cette pollution a frappé très vite la majorité des régions françaises, les crises d'asthme se sont multipliées et les cabinets de pneumologues ont été assiégés. Et là, je me suis souvenu qu'en avril, encore une fois, le Parlement a supprimé les ZFE, les fameuses zones à faible émission, ces zones urbaines où les véhicules les plus polluants sont progressivement exclus. Les députés et les sénateurs trouvaient que les ZFE pénalisaient ceux qui ne peuvent pas acheter une voiture récente, ce qui est en partie vrai. Mais ne rien faire contre la pollution pénalise aussi la santé de tous. Finalement, le Conseil constitutionnel a annulé la décision du Parlement et les ZFE ne seront pas condamnés. On le voit, l'homme est ainsi fait, l'homme politique aussi. Il oublie que certaines mesures ont été prises pour l'aider à mieux vivre, pas forcément pour l'embêter avec des règles. Mais le changement du climat est là pour lui rafraîchir la mémoire.

0: ventilateur, c'est pas mal. Et puis on peut ouvrir les fenêtres aussi la nuit, hein, c'est quand même bien aussi. Merci Florent Pagny. Je vous présente, il est 7h20, on est lundi matin, je vous présente Raphaël. Est-ce que je vous ai réveillé, Raphaël ?
1: Non, je suis déjà réveillé depuis un bon moment.
0: Bah, j'imagine. Avec Aéline, vous êtes producteur de safran bio à Anduze. On fait votre connaissance régulièrement sur les marchés que vous arpentez toutes les semaines. Raphaël, le safran, je vais expliquer ce que c'est. Je ne savais pas, je suis pas safranologue. Mais effectivement, c'est une fleur, c'est un crocus. Et on garde que le pistil, c'est-à-dire une toute petite partie. C'est des centaines de milliers de fleurs pour faire un kilo de safran. Racontez-moi à l'automne, comment ça se passe chez vous, puisque c'est le moment de la récolte.
1: Oui, tout à fait. La récolte, c'est en général à partir de mi-octobre, mi-novembre. Et donc là, on récolte les fleurs au plus tôt le matin et le plus rapidement possible, parce qu'après, il y a donc beaucoup de fleurs, comme vous disiez. Et après, il y a l'émondage, et l'émondage est encore plus long que la récolte. Donc il y a un gros travail pour émonder, c'est-à-dire séparer le pistil, comme vous disiez, de la fleur.
0: Bon, là, vous faites appel aux copains, à toute la famille, à tout le monde, tous ceux qui veulent faire, qui veulent enlever ça, ou vous le faites vous-même?
1: Exactement.
0: Oui, tous ceux qui veulent venir, ok. J'imagine.
1: Tout le monde est bienvenu.
0: Alors, pour faire rêver quand même, le prix du kilo de safran, ça surprend, hein, c'est à peu près 3 700 €, c'est ça?
1: Non, il faut rajouter un zéro.
0: Ah oui, pardon, j'ai oublié un zéro, alors 37 000.
1: Ouais, plutôt par là, oui.
0: Ça fait rêver tout le monde. Tout le monde se dit, je vais faire du safran. Vous n'imaginez pas la culture que c'est. Raphaël, dites-moi, est-ce que vous êtes impacté par la sécheresse? Est-ce que vous êtes impacté par ce changement climatique?
1: Oui, en effet. Alors en été, ça va parce que il est en dormance, le safran, donc ça va pour la sécheresse en été. Par contre, on a besoin des pluies qu'on avait avant au 15 août, qui sont reportées en septembre, voire en octobre. Et donc c'est là où on a besoin d'eau, et la sécheresse nous impacte à ces moments-là. Donc de ce point de vue-là, et puis parfois aussi, on a un problème de température. Il fait, par l'an dernier, il faisait trop doux en octobre, novembre, et donc ça faisait moins sortir les fleurs. Il y avait des tiges, mais il y avait moins de fleurs qui sortaient.
0: Ça impacte vraiment la floraison, ouais, c'est-à-dire ça la décale pas, c'est vraiment qu'il y en a moins, quoi, de toute façon. Et c'est là que le prix peut flamber aussi, puisque s'il y en a moins. La qualité de notre safran français, le safran d'Anduze, c'est quoi?
1: Ouais, c'est le fait de le faire déjà en bio. On n'a absolument aucun intrant chimique. On est dans le parc national des Cévennes, donc on est dans un environnement préservé aussi. Tout est fait à la main. On coupe aussi la bonne partie, parce que c'est vrai que l'émondage, la base du pistil est blanche, jaune, et après ça devient rouge. Nous, on prend que la partie rouge. C'est vraiment la partie la plus concentrée,
0: la plus noble,
1: actif. Ouais, tout à fait.
0: Tout à fait. Voilà. Et vous arrivez à faire des produits dérivés, et ça, c'est intéressant, parce que vous faites du miel aussi safrané, du vinaigre, des liqueurs. Enfin, c'est formidable. Vous arrivez effectivement à l'adapter déjà avant même que nous fasse la cuisine avec. Donc, c'est formidable. On vous trouve sur quel marché, dites-moi? Donnez-nous vos rendez-vous.
1: Oui, alors on reçoit chez nous, on habite à Somman aussi, donc en Vallée-Borgne, après à côté de Saint-Jean-du-Gard. Et sinon, on est sur les marchés de d'Uzès, le mercredi matin, le marché des producteurs.
0: Oui.
1: La nocturne d'Anduze tous les mardis soirs, le marché hebdomadaire du jeudi matin à Anduze et du mardi matin à Saint-Jean-du-Gard.
0: Voilà, allez sur ces marchés, faites coucou à Raphaël et à Aéline. Bravo en tout cas pour votre culture. Et puis comme vous faites aussi chambre d'hôte, peut-être qu'on aura l'occasion de s'y croiser. Merci beaucoup.
1: Merci à vous.
0: Et je vous dis à très très bientôt. Au revoir.
1: À bientôt.
0: Vous avez compris ce que vous allez faire pendant vos vacances en septembre?
2: On va investir.
0: Non, vous allez aider Raphaël et Aéline à émonder effectivement les crocus. La musique avec le cœur de rocker, c'est Julien Clerc, 7h23. Merci d'être avec nous. Bon début de semaine.

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0: Dans 2 minutes, il sort à 7h30. C'est le moment donc du 90 secondes à 7h30, c'est-à-dire l'actualité en France et dans le monde. Juste derrière, nous reviendrons sur cet hommage rendu à Franck Chesneau. C'est à Général que ça s'est passé. On y était, donc évidemment, on va y revenir avec vous, Xavier.
3: Oui, après dans, 90 dans un instant, hommage ouais. Toujours poignant, évidemment, et qui était en plus en présence des proches de la famille de Franck Chesneau, ce pilote qui est décédé il y a 7 ans maintenant.
0: Merci à vous et restez avec nous. Je vous l'ai dit, je vous offrais effectivement vos invitations. Et je crois que c'est Nadia qui va aller dans les arènes le 7. C'est bon pour vous, Nadia?
4: Ah oui, bien sûr, avec grand plaisir.
0: Oh, vous êtes en voiture, vous?
4: Ah non, pas du tout.
0: Ah, j'entendais, je croyais que c'était la voiture. Qu'est-ce que vous faites ce matin si tôt? À quasiment 7h30.
4: Ah, ce matin, je suis tombée du lit pour aller faire un footing.
0: Non.
4: Mais c'était pas à la fraîche, hein. Il faisait très très chaud.
0: Ah oui, vous êtes déjà sur Nîmes, il fait déjà très chaud sur Nîmes. On est à plus, on a plus de 24-25 hein, ce matin au lever du jour.
4: C'est pas la meilleure idée du jour.
0: Et je pense qu'après le footing, évidemment, c'est la douche imposée parce que ça pègue, c'est collant, c'est lourd.
4: Vous avez bien raison, ça pègue, oui, comme on dit chez nous.
0: Ben c'est ça. Donc écoutez Nadia, reposez-vous. En tout cas, vous savez que le 7 prochain, vous êtes dans les arènes de Nîmes avec nous pour aller voir ce rêve du gladiateur. Vous irez avec qui, Nadia? Dernière question.
4: Ah ben avec mon chéri.
0: Et comment il s'appelle le chéri?
4: Le chéri s'appelle Manuel.
0: Salut Manuel, de la part de Nadia. Bonne journée Nadia.
4: Je fais comment pour récupérer les places?
0: Oh mais vous raccrochez pas, Ouaïba va s'occuper de tout.
4: Ah, la chère
0: Ouaïba. Oui, elle est formidable.
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0: Ce drame qui s'est déroulé à Générac a marqué vraiment tout le monde.
3: Oui, c'était il y a 7 ans, le 2 août. Ce pilote de bombardier d'eau mourait en combattant l'incendie gigantesque qui touchait la commune. On reparle de cet hommage après l'info. En 90 secondes, il est 7h30, Cyril Ardorodon.
5: Après avoir été fermé en raison d'un incendie, l'autoroute A61 a rouvert dans les deux sens dans l'Aude à hauteur de Carcassonne. Le feu, lui, est fixé après avoir parcouru 100 hectares. Les flammes sont parties d'un véhicule accidenté hier. En Gironde, retour à la maison possible dès 14h pour les habitants de Lègebourg et du Porge, dès 19h pour les résidents du Cap Ferré. Un guichet France Service sera ouvert pour accompagner les sinistrés. D'ici ce soir, c'est donc la quasi-totalité des 224 000 sinistrés de ce département qui pourra retrouver son domicile. Dans ce contexte, aujourd'hui, 36 départements du sud et du nord du pays sont placés en orange pour un risque élevé d'incendie. La quasi-totalité du reste du pays est en jaune. Prudence aussi face aux orages et à la canicule. Météo France place au total 27 départements en vigilance orange, 20 départements du quart sud-est pour canicule, 7 départements du sud-ouest pour les orages. Confinement levé hier soir pour 30 000 personnes de 5 communes au nord de Metz en Moselle, contraintes de rester chez eux en raison d'un incendie sur un entrepôt de déchets industriels, un site classé Céveso, seuil bas. Des analyses ont permis d'écarter le risque de toxicité. Une enquête est en cours pour connaître l'origine des flammes. Et puis c'est la troisième étape du Tour de France Femmes. Aujourd'hui, les coureuses arrivent dans l'Hexagone après 2 étapes en Suisse, 156 km entre Genève et Poligny dans le Jura. La néerlandaise Lorena Vibes reste en jaune. Le départ, c'est à 13h25.
3: La date est devenue un triste incontournable des étés gardois. Le 2 août 2019, alors qu'un gigantesque incendie touchait Générac, le pilote Franck Chesneau perdait la vie dans le crash de son Tracker, un avion bombardier d'eau. Depuis, à cette date, un hommage lui est rendu. Hier, 150 personnes étaient présentes devant le monument aux morts de la commune, dans une ambiance à nouveau pesante, d'autant plus en présence des proches du pilote et dans un été de tous les dangers pour ceux qui combattent des feux. Reportage sur place, Antoine Liffaut.
6: Un Tracker larguant de l'eau est dessiné sur une des plaques du monument aux morts autour du nom Franck Chesneau. Parmi la foule en face, la veuve du pilote disparu, Eva Chesneau.
7: Je me refais le film d'il y a 7 ans, donc c'est pas terrible, mais après, voilà, on va voir, je vais passer la journée avec des amis, je vais être bien entourée, donc ça va être une belle journée aussi.
6: Cette année, pas de survol d'un Canadair, trop occupé sur le front des incendies.
7: Ça m'angoisse plus depuis quelques jours ce qui se passe dans l'actualité que de savoir que c'était la commémoration aujourd'hui. Je pense que c'est pour ça aussi qu'il y a beaucoup de monde aussi, parce que les gens se sentent investis et de l'honorer. Je pense que ça fait du bien à tout le monde.
8: Il y a au moins de cela, un départ de feu.
6: Frédéric Touzelier, maire de Générac.
8: Si le dash passe pas à ce moment-là, je crois qu'à nouveau, on a un brasier qui se met en place. On voit que votre sens du courage et le sens du service public est important. Et on vous en remercie.
6: Au garde à vous, silencieux, tenu de pilote orange, ses anciens collègues.
9: On volait régulièrement ensemble.
6: Henri-Pierre Cordier garde son téléphone allumé, prêt à décoller pendant la cérémonie.
9: Comme on dit toujours, il faut remonter tout de suite à cheval. Et puis il faut continuer. Et rien que pour honorer les camarades qui partent, eh bien il faut continuer l'action.
6: Sur son uniforme, là aussi, un Tracker est dessiné. Le nom Franck Chesneau est brodé.
9: Ce patch-là, je l'ai quotidiennement depuis 7 ans. Il n'a pas lâché. Tous les jours, je vole avec lui. Donc il fait partie de moi au quotidien jusqu'à ce que je quitte la sécurité civile.
10: Mais je m'appelle Lichestin Jean-Luc, je suis en chef, je suis à la retraite et j'ai vu plus cher Franck Chesneau, le Tracker 22 se cracher. C'était un moment très très très dur et je ne pourrais jamais l'oublier.
6: Ce pompier, même à la retraite, refuse de rater une commémoration.
10: C'est un respect. Chez nous, tous les sapeurs-pompiers, qu'ils soient professionnels ou volontaires, on a le devoir d'être là et tant que je serai ami, je serai là.
8: À Franck Chesneau, au pompier disparu, Générac est présent avec nous.
6: La veuve de Franck Chesneau, lunettes de soleil, joint les mains face à la foule, comme pour dire merci.
3: Reportage Antoine Liffaut, c'est à retrouver également en vidéo sur le site et l'appli ici Garloser, et c'est également à réécouter.
0: Nos Cévennes dans quelques minutes, elles sont le cadre d'un documentaire sur France 5 ce soir.
3: L'émission Sale temps pour la planète y a posé ses caméras pour évoquer les sujets climatiques qui touchent le territoire, chaleur, sécheresse et bien sûr épisode Cévenol. Elle donne la parole à ceux qui constatent ces catastrophes et ceux qui essaient de les combattre. Le réalisateur de la série documentaire est avec nous dans un peu plus de 10 minutes à 8h moins le quart. Pour le moment, il est 7h34 et justement, on parlait chaleur.
0: Oui, avec Nadia tout à l'heure au téléphone, elle nous disait que son petit footing était un peu moite.
3: Collant,
0: voilà, c'est ça.
3: Et même sans courir, on peut déjà coller.
0: Mais vous allez sortir, vous allez mettre le nez dehors, vous allez voir, c'est humide, c'est vraiment très lourd. Et c'est vrai que l'on subit encore cette humidité une petite partie de la journée. Sur la Lozère, en fin de journée, début de nuit, vous aurez droit à quelques gouttes de pluie, voilà, parce que vous avez été sage. Et puis sur les deux départements, demain mardi, nous espérons, comme Météo France nous le prévoit, effectivement beaucoup plus de pluie, de quoi arroser le jardin au minimum. En tout cas, ça va faire du bien à tout le monde. Et au petit Martinet 001 que l'on suit de très près, on suit ça. Voilà, ça.
3: On y reviendra dans le journal de 8h aussi.
0: Sa convalescence. On verra ça ensemble, effectivement, à 8h. Donc, vous faites attention également, puisque comme il fait chaud aujourd'hui, même si c'est moite, vous ne jetez pas votre mégot par la fenêtre de la voiture, ou même tout simplement, vous ne commettez pas d'imprudence. Pas de barbecue à midi. Voilà, une plancha, c'est très bien.
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0: Vive les vacances pour la circulation urbaine, elle est fluide en ce moment, ça roule comment ailleurs. Alors vous allez subir des déviations mises en place pour quelques travaux indispensables sur la chaussée. C'est le cas par exemple à Saint-Christol-les-Alès, on refait la chaussée sur une partie de la D324A jusqu'à la fin de la semaine. À Laval-Saint-Romand, c'est une circulation alternée qui vous attend pour 10 jours en journée. Le soir, ça roule sur la D901 et puis à Fourques, circulation alternée. Là encore, on fait des travaux sur la chaussée, sur la départementale 613.
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0: Petit clin d'œil spécial aux coureuses du Tour de France qui vont arriver à Poligny. Il y a un lien avec les Négresses Vertes car Elno, le chanteur, était originaire de Poligny, dans le Jura.

0: C'est ce qu'on tient sous tout hein, de ce titre-là. Voilà l'été, merci Léna Grazert.
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0: Avant de visiter à nouveau la Camargue avec Lorraine Deltel, je voudrais quand même saluer vraiment tout particulièrement Daniel qui écoutait la radio puis qui a photographié son crocus, voilà, qui fait du safran de chez elle, où il fait déjà 25 degrés, elle est à Codognan. Vous me gardez un ou deux pistils, j'ai une paella à faire, merci Daniel. Nature en tête avec Lorraine, effectivement, nous allons nous balader en Camargue, on n'est jamais assez touriste chez soi.
4: L'été, la saison touristique bat son plein, promenade à Aigues-Mortes ou sur la plage au Gros du Roi, autant d'occasions de profiter de la nature. Mais cette fréquentation n'est pas sans danger pour les milieux naturels. Alors, comment concilier les deux? Nous sommes pour y répondre avec Maëva Océane David du syndicat mixte de la Camargue Gardoise.
5: Mais c'est justement en fait tout l'objet de la démarche Grand Site de France, puisque la Camargue Gardoise est labellisée Grand Site de France depuis 2014. Et nous, notre but à travers cette démarche, ça ne va pas être de faire une mise sous cloche des espaces, mais plutôt de faire une recherche d'équilibre, une recherche d'harmonie. En fait, c'est vraiment ça les maîtres mots. En haute saison, nos sites ils sont soumis à une forte pression touristique. Donc par exemple, au Gros du Roi, c'est vraiment le cœur de notre grand site. On a mener une opération de restauration et de valorisation du phare de l'Espiguette. Là, on va vraiment sortir du tourisme balnéaire et amener les visiteurs à comprendre vraiment la complexité de ce milieu littoral. Et en fait, on se rend compte que c'est des sites qui sont agréables à découvrir toute l'année, parce qu'au final, l'été, il fait très chaud. Et par exemple, en hiver, on va avoir des espaces plus gorgés d'eau. Et donc, du coup, des jeux de lumière entre ciel et sel qui vont de vraiment merveilleux à découvrir.
4: Donc le premier conseil, découvrir un territoire au fil des quatre saisons.
5: Voilà. Et donc le second axe de travail, ça va être de ne pas consommer vraiment cette carte postale, mais apprendre à le découvrir plus en profondeur. Donc par exemple, aller découvrir plutôt le nord de la Camargue gardoise, qui va être plus confidentiel, où on va pouvoir visiter des villages bourrés de charme et d'authenticité. Et peut-être aller à la rencontre de prestataires qui vont accueillir le visiteur vraiment dans l'intimité de leur territoire et de leur métier. C'est quand même beaucoup plus agréable de prendre le temps de rencontrer les habitants, de s'imprégner d'une culture, d'un savoir-vivre. Pas seulement se garer, aller prendre la jolie photo de carte postale et profiter pleinement des vacances.
4: Merci Maëva. On retient que la Camargue se vit au rythme des quatre saisons et que prendre le temps de la découvrir autrement, c'est aussi contribuer à sa préservation. Alors cet été, ralentissons un peu.
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0: Bon début de semaine, 8h moins le quart en ce lundi matin et nous allons regarder nos Cévennes ce soir sur la 5. La série documentaire « Sale temps pour la planète » dont c'est cet été quand même la 19e saison consacre un épisode à notre région pour évoquer les conséquences du changement climatique. Maya Baldoureau-Frodon, vous nous en parlez avec l'invité d'ici Carlos R ce matin. Nous sommes avec le réalisateur de ce documentaire.
7: Bonjour Mourad Aïtabouche.
8: Bonjour Maya.
7: Vous avez donc tourné dans les Cévennes, territoire classé à l'UNESCO, touché lui aussi par le changement climatique. Concrètement d'abord, comment est-ce qu'on l'observe ce dérèglement climatique chez nous, dans les Cévennes gardoises ou lozériennes?
8: Alors j'allais dire malheureusement que c'est assez facile. Il suffit par exemple de penser à des périodes, des saisons comme l'automne qui approche avec forcément les épisodes cévenols. Jusque-là, on parlait de 3 mois, septembre, octobre, novembre. Maintenant, malheureusement, ce sont devenus des épisodes méditerranéens. Et si on regarde un tout petit peu aux alentours, dans vos départements comme le Gard, la Lozère, il y a forcément, malheureusement, ces fameux épisodes que vous connaissez bien, hein, c'est des pluies diluviennes qui vont tomber sur un court espace de temps et qui vont malheureusement dévaler, puisqu'on est quand même dans les Cévennes sur des contreforts. Et donc, quand ça dévale, forcément, ça fait des dégâts en aval, dans les villages. Donc là, nous, ce qu'on a essayé de faire le plus possible, c'était de comprendre en gros ce qui fait à la fois la singularité, la force de ce territoire. Vous l'avez dit, c'est un territoire qui est classé au patrimoine mondial de l'UNESCO. Donc forcément, on essaye d'incarner un territoire et de se dire, mais qu'est-ce qui peut demain bouger, évoluer sur ce territoire?
7: Oui, parce que dans Sale Temps pour la Planète, vous vous intéressez beaucoup aux acteurs locaux, aux Gardois qui vivent ce territoire. Qu'est-ce qu'ils vous disent, les Gardois, quand vous leur parlez des règlements climatiques? Quels exemples ils vous donnent de ce à quoi ils sont confrontés?
8: Quand on discute avec les professionnels comme les pompiers, eux qui vraiment tous les jours sont sur le qui-vive, parce que maintenant les périodes pendant lesquelles ils peuvent intervenir, que ce soit sur les feux de forêt ou que ce soit sur les inondations, c'est presque toute l'année, donc ils doivent être formés. Eux, c'est professionnel, c'est héros, hein, on le voit encore en ce moment avec les incendies dans d'autres régions. Ils sont vraiment tout le temps sur le qui-vive. La population, elle, il n'y a qu'au moment où elle est confrontée directement à ces fléaux qu'elle se rend compte de la réalité. Le reste du temps, j'allais dire quasiment, on est dans une capacité à être très résilient. On va oublier très vite une catastrophe, un drame, parce qu'il faut continuer de vivre. Malheureusement, à chaque fois qu'on est au pied du mur, à chaque fois qu'il y a évidemment ce type de drame, de fléau qui frappe, il faut impérativement se souvenir. Parce qu'il ne faut pas se mentir, ça va être pire demain. Pourquoi? Parce que malheureusement, la température qui augmente, ce n'est pas juste de savoir si on va demain mettre son maillot de bain pour aller se baigner. Non, malheureusement, les effets, les dégâts collatéraux, aujourd'hui, sont parfaitement documentés. Donc, on sait que ça va s'aggraver et que ça va être de plus en plus difficile pour des filières entières, comme évidemment les agriculteurs, les éleveurs, enfin, tous ceux qui vivent avec... La météo, c'est un tout petit peu leur maître, quoi.
7: Il y a aussi des manières de s'adapter. Est-ce qu'on va les voir, ça, dans votre documentaire, comment les Gardois s'adaptent, les systèmes de prévention aussi qu'ils mettent en place parfois?
8: Alors, à Anduze, par exemple, on peut évidemment citer cet exemple parce que la mairie a décidé de faire en sorte que les écoles soient beaucoup plus résilientes. Donc, on fait des travaux considérables pour essayer de rendre les écoles moins sujettes à tous ces îlots de chaleur dont on parle de plus en plus. Donc forcément, on change le revêtement, on essaye de « naturer », entre guillemets, ou de « renaturer » les cours d'école. On essaye surtout d'isoler, de mieux isoler les bâtiments. Il y a évidemment tous ceux qui aujourd'hui essayent de limiter le danger, limiter les risques. Donc c'est évidemment tous les experts qui essayent d'anticiper sur ce qui va se passer demain. Je parle des inondations parce que c'est là où, pour le coup, on essaye le plus d'innover. Je reprendrai évidemment l'exemple des pompiers qui essayent de trouver de nouvelles embarcations pour pouvoir intervenir au plus vite là où il y a des sinistrés. Encore une fois, dans les Cévennes, je trouve que on fait d'énormes efforts, mais il faut encore plus investir pour mieux appréhender tous ces risques.
7: Merci beaucoup, Morad Aïtabouch, d'avoir été avec nous.
8: Merci. J'ai peut-être pas assez insisté sur les acteurs. Nous, Sale Temps pour la Planète, c'est toujours à hauteur d'homme. C'est ce qui est le plus important. C'est d'essayer de voir à l'échelon local, à l'échelon de l'homme, comment est-ce qu'on peut mieux appréhender et surtout mieux résister à ce qui va nous arriver, malheureusement, ce qui nous arrive d'ores et déjà.
7: C'est entendu.
8: Voilà, merci beaucoup en tout cas, Maya.
7: Merci à vous.
0: Sale Temps pour la Planète, vous l'avez compris, Sale Temps pour la Planète dans les Cévennes, ce soir sur France 5, 21h.
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0: Moralité de l'histoire, vraiment, il faut qu'on l'aime, notre nature. Il faut que tu m'aimes aussi, tout simplement, Stilto.

0: que moi.
1: Et il faut croire en soi aussi un petit peu quand même. Stilto, faut que tu m'aimes, à quelques 7 minutes des infos de 8h. Un peu avant 8h, rendez-vous avec Stéphane Bern dans sa Bern mobile. On va remonter au temps de guerre napoléonienne. À suivre, vraiment. L'étape du jour de ce Tour de France féminin, c'est la troisième entre Genève et Poligny. Tour de France femmes qui se déroule jusqu'à dimanche pour une arrivée à Nice. Au total, elles vont faire 1175 kilomètres. On repasse donc cette frontière aujourd'hui. On arrive du côté donc du Jura. Les détails avec la directrice du Tour, Marion Rousse, en compagnie d'Emmanuel Collardet.
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3: Bonjour Marion Rousse.
4: Bonjour.
3: Alors, direction la France et plus précisément le Jura avec un départ de Genève direction Poligny pour 157 km d'un parcours musclé.
4: Ah oui, puisque à peine après 6 km de course, nous irons chercher le premier col du Tour de France Femmes avec Zwift et pas n'importe quel. Hein. Le col de la Faucille, 11 km 400 à plus de 6% de moyenne. C'est vraiment une étape tracée pour les baroudeuses. Quand on a tracé l'épreuve, on s'est dit qu'un beau groupe d'échappés pourrait prendre le large assez rapidement puisque toutes les difficultés sont vraiment dans les premières parties de la course. Je ne sais pas si les leaders du classement général voudront vraiment faire rouler leur équipe dès le troisième jour de course, alors qu'on sait que la suite du programme est hyper intense.
3: Quand on dessine comme ça le parcours d'une étape, est-ce qu'on anticipe beaucoup et jusqu'à quel point les scénarios possibles? Comment on fait?
4: On essaye, mais vous savez, on propose et les coureuses disposent. Hein, donc parfois, on trace un parcours en s'imaginant un scénario. Et puis finalement, le jour J, rien ne se passe comme prévu. Mais c'est sûr que ce parcours, typiquement, il est trop dur pour que les pures sprinteuses puissent passer. En revanche, les baroudeuses, on en parlait avec ce grand départ depuis la Suisse, Elise Chabé, pas très clairement. C'est une étape qu'elle peut cibler.
3: Vous préparez ce parcours évidemment d'abord sur des critères sportifs, mais aussi sur des critères de spectacle pour nous, les spectateurs. Et là, encore une fois, on va se faire plaisir avec les beaux paysages du Jura.
4: Oui, le Poligny, ça a déjà été ville d'étape arrivée sur le Tour de France homme. On ira chercher du comté, je l'espère en tout cas. Mais Poligny, oui, c'est vraiment une région où on aime le vélo et où on était très heureux de nous accueillir avec, vous verrez, une belle ligne droite d'arrivée aussi.
3: Très belle étape sur la route du Tour pour aujourd'hui, Marion Rousse.
4: Merci.

0: Moment de génie pour ce couple à la vie, comme effectivement devant le micro, Anna Lacasio, Peter Kingsbury pour Cock Robin, Just Around the Corner. On est à 2 minutes des infos, c'est le moment de retrouver Stéphane Bern dans sa Bern mobile qui nous emmène à l'époque des batailles napoléoniennes.
1: On l'imagine minuscule, gesticulant sur un cheval trop grand, et pourtant, Napoléon n'était pas petit. C'est la légende, pas la mesure, qui s'est emballée. Nous sommes en 1796, après la bataille de Lodi en Italie. Le général Bonaparte vient de s'illustrer en menant l'assaut sabre au poing. Ses soldats admiratifs le surnomment affectueusement notre petit caporal.
2: C'était toi, le petit caporal.
1: L'expression ne dit rien de sa taille, mais de sa proximité avec la troupe. Comme quand une fille évoque son nouveau petit copain et que cela ne signifie pas qu'elle vient de se lier d'amitié avec un nain. Et pourtant, la graine est plantée. Plus tard, le mot « petit » sera pris au pied de la lettre. À sa mort, les Anglais, heureux d'avoir enfin vaincu leur cauchemar corse, s'en donnent à cœur joie.
3: Napoléon est mort à Sainte-Hélène.
1: Caricatures, gravures, pamphlets. Napoléon y devient un nabo-colérique, un despote de poche. Le mythe du petit empereur est né dans les ateliers de caricaturistes londoniens. Pour casser l'image du grand homme, ils en ont fait un lilliputien. Le comble, c'est que les chiffres contredisent tout. 1m68, soit un peu au-dessus de la moyenne des Français au XVIIIe siècle, qui mesurent environ 1m64. Comme quoi, les chiffres ne mentent pas, contrairement aux hommes. Mais les Anglais, en traduisant les pieds du roi français en pieds impériaux, se sont perdus dans les unités de mesure et ont faussé leurs calculs.
4: Les calculs sont pas bons, Kevin.
1: La perfide Albion a donc rétréci notre empereur. Mais remarquez, difficile de leur jeter la pierre quand quelques années auparavant, la France elle-même avait rétréci son roi.
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0: Précisément 8h, on se lundi 3 octobre. 3 août. Oui, je voulais qu'il fasse frais, c'est pour ça. L'actu ce matin, Xavier Porroy, c'est le tourisme en Berne pour le moment chez nous.
6: Alors que le mois de juillet est terminé, c'est l'occasion de faire un premier bilan et il n'est pas très bon jusqu'ici. En Lozère, l'UMI, syndicat des hôteliers et restaurateurs, évoque une baisse de fréquentation de 15% sur le littoral. C'est 5% de moins au Gros du Roi en juillet par rapport à l'an dernier. Baisse du pouvoir d'achat, prix de l'essence, grosse vague de chaleur aussi sont autant d'explications dans les rues du centre-ville. Gisèle Stafford est allée à la rencontre de ceux qui sont quand même venus profiter des beautés grolaines.
7: Bah alors, on se fait plaisir par ici, à ce que je vois.
8: C'est le petit plaisir. On loupe pas la glace. Tous les jours, une petite glace.
9: Merci.
7: Manu est en vacances en famille.
9: Allez, ça nous fait 11 euros, s'il vous plaît.
7: Les gourmands sont au rendez-vous, mais même chez le glacier, on tire la langue. Émilie est vendeuse le long du port.
10: Nous, c'est le petit plaisir, donc les gens sont quand même tentés par les glaces. Mais c'est vrai qu'on sent la différence avec les autres années, quand même.
7: Jules, par exemple, est en vacances et le mot d'ordre, c'est économie.
11: On regarde avant d'acheter. On évite de manger des glaces. On achète surtout en supermarché. On mange à la maison.
7: Pas de sortie repas donc, et ce sont les restaurateurs comme Abdes qui trinquent. Sa terrasse au bord de l'eau est à moitié vide.
12: Le midi, là-bas, ça devrait déjà être plein.
7: C'est le premier été d'ouverture pour son restaurant.
12: C'est très dur parce que je me dis, est-ce que j'ai bien fait ? J'ai pas envie de changer, j'aime ce que je fais, j'aime ce métier, j'aime créer, j'aime apporter quelque chose, un service, etc. Mais est-ce que je continue à travailler comme ça ? Ça, pour l'instant, j'ai du mal encore à me projeter. C'est dommage d'avoir un établissement comme ça, et juillet-août, c'est obligé de fermer. Il faut croiser les doigts et se dire que ça ira mieux.
7: Maintenant, restaurateurs et commerçants espèrent que la saison s'allonge pour que l'automne compense un été en demi-teinte.
6: Et justement, ce changement de saison avec des vacanciers qui préfèrent mai, juin ou septembre, ce mouvement s'ancre de plus en plus chez les touristes année après année. On en parle plus longuement tout à l'heure à 8h30 dans l'info d'ici. Nous serons avec l'Office de tourisme du Gros du Roi.
0: Autour d'Alès, maintenant, la quête des médecins pour les EHPAD perdure.
6: Des familles de résidents de 5 EHPAD gérés par l'hôpital d'Alès tapent du poing sur la table ce matin sur ICI Gare Lozère. Depuis plusieurs mois, entre départ à la retraite et changement de carrière, les médecins se font rares et les téléconsultations deviennent une habitude. Invivable, voire dangereux, pestent les familles. Jean-Paul Jiménez est concerné. Sa femme, au stade final de la maladie d'Alzheimer, vit dans la résidence Loucantou, c'est à Alès.
13: Il n'y a pas de médecin, il n'y a pas de gériatre. Il y a un personnel qui est à bout de souffle, qui est épuisé. Et ça se ressent sur la structure, sur les résidents, sur le manque de soins et tout ce qui va avec. Pour mon épouse, elle a un traitement qui a été suivi depuis longtemps, à savoir, est-ce qu'il ne faudrait pas le modifier ? Ça, on ne le sait pas. Et puis, si c'est une urgence, il faut appeler les urgences qui sont à même pas 100 mètres. Le médecin des urgences ne va pas se déplacer. Il va falloir prendre, pour une simple déshydratation, le résident, l'amener aux urgences et faire la file d'attente de 4 heures là-bas. Ils font maintenant de la téléconsultation par toc-toc-doc, qu'ils appellent, avec une tablette numérique. Vous avez un médecin qui est à 400 ou 500 kilomètres, qui n'est jamais le même, et ça impacte vraiment sur les consultations médicales. Parce que, ouais, on ne sait pas trop, après, ce que le résident va ressentir, c'est catastrophique.
6: La direction du centre hospitalier Alès-Cévennes a dit peiner à recruter de nouveaux médecins, mais elle n'a pas souhaité s'exprimer pour le moment plus en détail à Issy-Garlozère. L'hôpital d'Alès qui a accueilli hier un véritable miraculé, un homme de 41 ans, seulement légèrement blessé alors que la voiture qu'il conduisait a fait une chute de 10 mètres à Saint-Jean-du-Gard. La photo saisissante où l'on voit la voiture retourner est à regarder sur notre site et notre appli. L'endroit de la chute était de surcroît difficile d'accès. Il a fallu une intervention de 3 heures pour secourir l'automobiliste avec des membres du groupe spécialisé en milieu périlleux. Le stade de foot de Galargues-le-Montueux occupé par des caravanes de gens du voyage depuis hier. Selon la mairie qui dit avoir engagé un dialogue et prévenu les services de l'État, la communauté a promis un départ au plus tard le 10 août. Lundi prochain, la ville indique par ailleurs qu'un suivi quotidien sera réalisé pour veiller au respect des lieux.
0: Générac a de nouveau été empreint d'émotion hier.
6: Un hommage a été rendu à Franck Chesneau, pilote de Bombardier d'eau, 7 ans jour pour jour après sa mort dans le crash de son avion, alors qu'il intervenait sur un gigantesque incendie dans la commune. Depuis, Générac se recueille tous les 2 août. Hier, 150 personnes étaient rassemblées devant le monument aux morts, dont les proches du pilote et le maire de la commune, Frédéric Touzelier.
4: Le village a failli disparaître puisque on a eu la chance que le vent ait tourné à ce moment-là. C'était nécessaire de dire que voilà, on a vécu des moments dramatiques, mais aussi grâce à l'abnégation de la sécurité civile et des sapeurs-pompiers, bon, on est arrivé à le sauver. Pour nous, ce qui est important, c'est de commémorer la mémoire comme quelqu'un qui est tombé pour sauver la patrie. Mais lui est tombé pour sauver la commune de Générac. Quand on a quelqu'un qui s'engage pour sauver son territoire, il faut lui rendre hommage. C'est le devoir d'un élu, de la République, de maintenir cette commémoration parce que c'est important de se dire qu'aujourd'hui, il y a encore des gens qui combattent, il y a encore des gens qui tombent, et c'est important de ne pas les oublier.
6: Frédéric Touzelier, le maire de Générac, c'était au micro d'Antoine Liffaut. Pour éviter ce qui amène à de tels drames, de nouveaux appels à la prudence sont lancés aujourd'hui. Journée à nouveau marquée par la chaleur. On va encore suer dans le Gard ce lundi. Le département est maintenu en vigilance orange canicule par Météo France. C'est vert, en revanche, pour la Lozère. On fait un point complet après le journal.
0: Nous ne sommes pas les seuls justement à souffrir de la chaleur, les animaux également.
6: Oui, notamment les oiseaux comme les martinets dont les petits nichés sous des toits sont particulièrement touchés. À Nîmes, le Muséum d'Histoire Naturelle a décidé de se transformer pour eux en hôtel en leur réservant un espace au frais où l'on prend soin des oisillons en les nourrissant, en les dorlotant. Et Gérard Sabat est le représentant dans le Gard de la Ligue de Protection des Oiseaux.
14: Les martinets, vous savez, ce sont des oiseaux fabuleux, mais qui ne vivent que avec nous, sous les toits, dans les bâtiments, dans les trous des murs, etc. Donc ces oiseaux-là, comme nous tous, ils souffrent de la canicule, et on les retrouve par terre. On a énormément d'appels pour ces oiseaux-là, qui nécessitent souvent que d'être réhydratés, nourris, et encore gardés quelques jours pour pouvoir les relâcher. Si un oiseau blessé, on va l'envoyer vers le centre de Pont de Gaux, au Sainte-Marie-de-la-Mer, où il y a des experts qui vont le soigner la blessure, ou malheureusement, prendre la décision d'euthanasier parce que c'est pas possible de le sauver.
6: Et si vous croisez un martinet faible, incapable de décoller, vous pouvez contacter le Muséum d'Histoire Naturelle de Nîmes qui l'accueillera pour qu'il puisse reprendre des formes. Et puis, troisième étape du Tour de France Femmes, ce lundi avec un tracé accidenté, dirons-nous, 156 km de Genève en Suisse à Poligny dans le Jura. Une grande boucle pour le moment dominée par la néerlandaise Lorena Vibes, vainqueur des deux premières étapes. La nîmoise Constance Valentin connaît pour le moment, elle, un début de tour difficile. Elle est 125e en fin de classement général.
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6: 8h07, on le disait, Marie-Ève, on va encore avoir chaud aujourd'hui.
0: Vigilance orange pour le département du Gard, placé par Météo France comme ça, voilà pour la journée. Attention, il y aura des orages également sur la Lozère, c'est pas que vert sur la Lozère. Alors je vous dis des orages, c'est peut-être juste un petit

0: tempêter et gronder en orage.
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0: Avec une telle température, la robe déjà, elle colle. Et puis voilà, c'est pégant, c'est lourd, mais on va faire quand même avec la gitane de Félix Rey.

0: Mais à aucun moment il parle de cette gitane finalement dans la chanson. Il parle de sa tête qui tourne, effectivement, de la séduction, mais à aucun moment le mot la gitane n'a été cité. Félix Gray.
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0: Avec la team qui s'est levée très tôt pour être avec vous depuis très tôt ce matin. Merci Kamal, merci Waïba, Xavier par la même occasion. On vous retrouve tout à l'heure après le 90 secondes pour l'info d'ici, donc après 8h30. Et Aude Razo qui sera avec nous effectivement pour démonter toutes les arnaques que nous subissons au quotidien. Une histoire de fausse carte bleue à suivre dans

0: Moins d'une minute.
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0: Nous en verrons 8h15 le matin, c'est le rendez-vous anti-arnaque avec Aude Razzo. Décidément, Aude, les escrocs ne reculent devant rien. Voilà maintenant qu'ils nous envoient des fausses cartes bleues dans nos boîtes aux lettres.
5: Oui, c'est assez fou, tellement fou d'ailleurs que la police nationale tire la sonnette d'alarme. Tout commence avec un courrier dans une enveloppe. Je ne parle pas de mail, je vous parle bien de la boîte aux lettres physique en bas de chez vous ou devant chez vous. Dans cette enveloppe, il y a une carte bancaire flambant neuve. On dirait une vraie, avec la puce, la bande magnétique, le logo de votre banque. Le courrier vous dit que c'est une carte plus sûre, plus sécurisée et il vous demande de l'activer rapidement. Pour ça, il faut scanner un QR code.
0: Alors justement, le piège, ce serait pas le QR code.
5: Et voilà, exactement. Il ne faut surtout pas flasher ce QR code. Parce que si vous le faites, votre téléphone va vous afficher un site qui ressemble comme deux gouttes d'eau au site officiel de votre banque et patatras, vous donnez aux escrocs tout un tas d'infos ultra sensibles, identifiant, mot de passe. Votre compte peut être vidé en quelques minutes, nous dit la police. Pour que les choses soient claires, déjà, jamais votre banque ne vous enverra une nouvelle carte bleue sans vous avoir prévenu avant. Et l'activation de la carte, elle ne se fait jamais via un QR code. La vraie procédure, on la connaît, on l'a tous fait, c'est toujours la même. Soit vous retirez de l'argent au distributeur, soit vous allez en boutique pour faire un achat. Si vous recevez ce type de courrier avec une carte dedans, un autre indice doit vous alerter. Les fausses cartes n'affichent ni votre nom, ni votre numéro de carte. Et ça, ça ne va pas. En fait, ça n'a aucune valeur, c'est juste un bout de plastique.
0: Oui, mais qui peut être dangereux si on fait n'importe quoi. Merci de nous avoir prévenu, Aude Razzo, comme vous le faites d'ailleurs chaque matin. Nous allons direction Montarès et Saint-Médier. D'ici quelques instants, retrouvez Christophe. Quelques instants, c'est quoi? C'est 3 minutes de bonheur avec Supertramp.

0: De la pluie, de la fraîcheur. On verra en octobre, justement. On aura le temps de râler quand il va faire trop frais. Profitez-en. À la rencontre de ceux et celles qui font le territoire, c'est la vie avec Christophe ce matin qui nous raconte son histoire de famille, des chevaux, des pur sang qui sont assez endurants. On va à Montarin avec vous, Christophe et Olivier.
1: Ben, en fait, c'est un lieu qu'on a créé avec mes parents. En fait, on a créé depuis les années 90, on va dire. On a monté un petit élevage. Et de pur sang arabe, parce qu'on a été, en fait séduit par un sport qui s'appelle l'endurance à cheval. Ça nécessite, en fait, c'est un peu comme le trail en course à pied, sauf que, en fait, c'est avec les chevaux, quoi. Donc, on fait entre 20 et jusqu'à 160 km dans la journée. Au début, c'était un loisir, et ça est devenu un travail au jour d'aujourd'hui. Donc, ça fait depuis 2005 que c'est un travail à peu près. Et voilà, donc on a les écuries à côté de la maison familiale et où on a monté tout ça sur la commune de Montarin-Saint-Médier. Ouais, c'est une ambiance familiale, en fait, dans le village, tout le monde plus ou moins se connaît. Il y a de l'entraide parce qu'on a d'autres copains là, qui ont des chevaux, tout ça, donc on s'entraide un peu entre nous. C'est quand même une belle commune, il y a quand même un gros centre commercial avec des intermarchés, pharmacies, bricomarchés, enfin tout le machin. Et dans le cœur du village, il y a quand même une boulangerie, il y a une petite guinguette où ils vendent un peu des fromages, des trucs régionaux, avec aussi un bar où il y a des trucs, des livres. Et voilà, quoi, donc c'est quand même pas mal. Il y a un gros concours, il y a un gros aussi. Association de boules, plus de 100 licenciés. Mon père y joue. Moi non, j'ai pas le temps. Donc voilà, quoi, c'est, ça bouge quand même pas mal. Il y a la fête votive qui est le 4, 5, 6 juillet. Donc voilà, avec les taureaux, avec tout ce qui se passe chez nous dans le sud. L'été, moi j'aime aller à la montagne. Car en fait, on a une petite maison là-haut, sur le cos du Larzac, à Campestre-et-Luc. Et du coup, si vous voulez, on monte les chevaux en estive. Et ça nous permet aussi de jeter un coup d'œil sur nos chevaux, de refaire les parcs, tout ça. Et voilà, quoi. Donc, on aime bien monter là-haut, prendre un peu le frais. C'est pour l'herbe, tout simplement. C'est le même principe qu'en fait que les moutons. Donc, on va monter les chevaux là-haut pour avoir de l'herbe plus verte et qu'eux aussi, ils soient au frais, donc moins de mouches. Et les chevaux sont nourris naturellement, en fait, tout l'été. Au lieu qu'ils soient ici, et ici, il n'y a pas d'herbe, c'est tout jaune, on sera obligé de leur donner du fouet. Ben, là-haut, on refait des parcs, on va voir les chevaux, et puis après, on va promener, on va balader. Profite, hein. Tu sais, moi, je fais un peu de tout, en fait. L'hiver, je fais pas mal de ski. Après, je fais un peu de vélo. Et après aussi, par mes temps, je suis pompier volontaire, donc du coup, ça me prend quand même pas mal de temps, surtout l'été, quand on a beaucoup de départs de feu, des trucs comme ça, je délaisse mon travail pour pouvoir aller donner un coup de main à la société donner de mes services aux pompiers.
0: Vous savez ce que vous allez faire parce qu'il fait chaud, vous allez nous appeler. Il y a Waïba qui a pour vous la possibilité d'acquérir un bel éventail Nîmes avec le petit crocodile dessus, offert par l'Office de tourisme de Nîmes. Moi, je pense que c'est plutôt sympa et ça s'avère tout à fait indispensable. Votre Abanico pour de vrai, là, magnifique. Donc, vous nous appelez 04 66 21 36 37. Comme ça, au moins, on pourra un peu se ventiler. Comme ça pègue, je trouve que ça fait un peu plus frais quand même quelque part. Qu'est-ce que t'es belle, c'est Marc Lavoine, Catherine Ringer, ici Gare Lozère. À tout de suite, on vous fait de l'air, tiens, je profite.

0: Il en a eu des duos, il en a fait pas mal de duos, et celui-ci aussi assez remarquable avec cette voix incroyable de Catherine Ringer. Qu'est-ce que t'es belle. On pourrait dire ça à Patricia qui nous attend. Tiens, on va la retrouver.
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0: C'est distribution de cadeaux le matin, on aime bien vous faire plaisir cet été. Alors là, c'était un éventail logoté avec le petit crocodile, c'est magnifique, sérigraphique et superbe, offert par l'Office de tourisme de Nîmes, un éventail qui va chez Patricia. Ça va vous faire du bien l'éventail, vous allez voir, il est superbe. Hein,
4: ouais, je vais en avoir besoin.
0: Alors Patricia, je vous connais autrement par le Facebook, oui. Ici Gare Lozère, vous êtes une des papoteuses du Facebook. Moi j'adore parce que vous faites aussi de très très belles photos, comme tous aussi. Et là vous êtes au gros et vous avez fait la fête, vous m'avez dit hier soir. C'est pour ça que vous êtes réveillée tard et que vous n'avez pas publié ce matin.
4: Voilà, ce matin je me suis levée qu'à 7h30, donc du coup j'ai pas pu faire la météo. Et en fait, hier soir, j'étais aux arènes de Nîmes pour Corti.
0: Non, pas de Nîmes.
4: Ouais, de Nîmes, du Gros du Roi.
0: Du Gros du Roi, oui, c'est ça.
4: Encore réveillée. Du Gros du Roi, il y avait Corti, Yann Muller. C'est une soirée de dingue. C'est à faire et à refaire. C'est vraiment top.
0: Plusieurs générations en plus, ça touche.
4: C'est totalement des jeunes, des moins jeunes, c'est vraiment incroyable. Une ambiance, tout le monde danse, vraiment, tout le monde. Non, c'est vraiment à faire et à refaire parce que ça fait du bien de passer une soirée comme ça.
0: Il y a l'un des deux qui est vraiment un habitué, c'est Corti, puisqu'il aime bien notre région. Ouais. Donc on le connaît, il est généreux avec tout le monde. Yann Muller, pareil, quoi. Les deux, c'était les mêmes.
4: C'était d'abord Corti, après Muller, et après ils étaient tous les deux ensemble. Donc c'est vrai que c'était, si l'année prochaine ils reviennent, parce que l'année dernière ils étaient venus, mais j'y retourne l'année prochaine sans souci.
0: Vous êtes au Gros du Roi, Patricia.
4: Oui.
0: On évoquait effectivement le petit souci de touristes qui ne viennent pas forcément, donc les commerces sont un peu en berne, la plage est presque vide, enfin peut-être pas jusque là, mais enfin il y a du monde.
4: Si, parce que nous, enfin on a un assez grand parking pas très loin de où on habite et il est très souvent très vide. Les plages, il n'y a pas grand monde, beaucoup de gens viennent pique-niquer. Je pense que la chaleur c'est quand même un frein, même s'il y a le problème économique bien sûr avec l'essence, avec tout ce qui augmente. Mais je pense que la chaleur c'est vraiment vraiment repousser les gens, parce que c'est vrai que même si l'eau elle est bonne, c'est agréable de se baigner sur les plages, quand même sur le sable c'est quand même très très chaud.
0: Merci Patricia, je suis désolée parce qu'on a les infos qui arrivent. Merci d'avoir été avec nous. Justement, on revient sur ce bilan touristique, ce premier sur le littoral.
5: Oui, exactement. Et bien au Gros du Roi, on va en parler cette fréquentation et peut-être des conséquences que cela peut avoir avec l'Office du tourisme. C'est dans un instant. D'abord, l'info en 90 secondes. Cyril Ardo-Rodon, il est 8h30.
6: C'est criminel, s'insurge le maire de Corrence dans le Var, ça relève de l'attentat de mettre des vies en danger, alors qu'un nouveau feu rapidement éteint s'est déclaré hier, sans doute d'origine intentionnelle, dans le massif du Gros Bessillon. La nuit a été plutôt calme, disent ce matin les pompiers, l'incendie n'est toujours pas fixé. La quasi-totalité des 224 000 personnes évacuées en raison de l'incendie en Gironde auront donc le droit de rentrer chez elles d'ici la fin de la journée, dès 14h pour les habitants de Lèchebourg et du Porge, dès 19h pour les résidents du Cap Ferret. Un guichet France Service sera ouvert pour accompagner les sinistrés. L'autoroute A61 a rouvert dans l'Aude à hauteur de Carcassonne. Elle a été temporairement fermée hier après un incendie parti d'un véhicule accidenté. 100 hectares ont été parcourus. Le feu est à présent fixé. Face aux incendies, 36 départements du sud et du nord du pays sont placés aujourd'hui en orange pour un risque élevé. La quasi-totalité du reste du pays est en jaune. Prudence aussi face aux orages et à la canicule. Météo France place 20 départements du quart sud-est en vigilance orange canicule. 7 départements du sud-ouest sont en orange pour les orages. Sur la route, suite de ce week-end chargé de chassés croisés, bison futé voit orange dans tout le pays dans le sens des départs. Et puis le Tour de France arrive dans l'Hexagone après 2 jours en Suisse. 3e étape, 156 km entre Genève et Poligny dans le Jura. La néerlandaise Lorena Vibes reste en jaune. Départ à 13h25.
5: Le mois de juillet s'est terminé, août vient de commencer, c'est donc l'occasion de faire un point d'étape sur le tourisme chez nous. Illustration ce matin, on en parlait au Gros du Roi. Nous sommes avec David Sauvegrain, chef de projet à l'Observatoire de l'Office de Tourisme du Gros du Roi. David Sauvegrain, vous dénombrez en juillet une baisse de fréquentation de 5% au Gros. Est-ce que cela veut dire que juillet est encore vraiment le cœur de l'été ou bien on a changé de logique ?
7: Complètement. On peut avoir des pics de fréquentation au mois de mai qui sont plus élevés que sur le mois d'août. Tous les établissements maintenant touristiques du Gros du Roi réfléchissent quand même à l'année. Ils ont quand même bien travaillé sur avril et mai. On a eu un très beau printemps, très clément, de belles températures et des belles fréquentations. On espère derrière que le mois d'août va suivre. Là, pour l'instant, sur les prévisions, on est à moins 2%. On estime que c'est stable. Derrière, on a le mois de septembre qui promet de très beaux jours aussi. En plus, les 80 ans de la fête votive qui va faire venir beaucoup de monde. Donc au final, le mois de juillet, en effet, oui, certes, a perdu des parts par rapport à avant. Hein. Mais il y a d'autres mois qui ont pris, eux, des parts.
5: Oui, ça veut dire que l'été est donc moins fréquenté que d'autres mois. Ça paraît presque surprenant, non ?
7: Oui, tout à fait. On se retrouve avec des périodes qui, jadis, étaient beaucoup plus bondées, avec beaucoup plus d'influence. Et bien maintenant, on constate, voilà, on revient sur le mois de juillet, où on constate une légère baisse de fréquentation, mais au profit d'autres périodes où le vacancier, finalement, est gagnant, parce que il y a moins de monde, il peut plus profiter de son territoire. Et derrière, c'est un touriste qui a passé de belles vacances et qui reviendra.
5: Oui, mais vacancier gagnant, d'accord, mais ça veut dire aussi moins de consommation dans les commerces locaux. Alors, à l'Office de Tourisme du Gros du Roi, vous avez, je crois, en quelque sorte, décidé de sortir le carnet de chèques. Expliquez-nous.
7: Voilà, nous c'est ça, notre grosse force c'est le gros bonus, un chéquier donc qu'on peut acheter 1 euro à l'Office de Tourisme et qui nous donne accès à plus de 33 réductions chez 33 prestataires d'activités différentes, aussi bien de la balade en mer que du spectacle aux arènes, que une glace. On a mis aussi en place un partenariat avec le Siquarium d'Impact aussi qui propose des réductions pour pouvoir visiter ces deux phares. Donc on essaie au maximum de répondre aux attentes à la fois des professionnels du tourisme et de nos clients. On est aussi là pour donner des pistes à nos vacanciers pour comment passer des bonnes vacances aussi, sans avoir parfois un euro à dépenser, montrant qu'on peut passer des vacances simplement, profiter avec pas grand-chose.
5: Merci David Sauvegrain d'avoir été avec nous. On rappelle que vous êtes chef de projet à l'Observatoire de l'Office de Tourisme du Gros du Roi.
0: Le prochain journal, c'est tout à l'heure à 9h. Xavier, on ira également parler tourisme, mais en Lozère cette fois-ci.
5: Oui, pour voir avec la même question, si la tendance est à la baisse ou pas. A priori, même réponse, oui. On sera aussi dans les Cévennes, enfin plus précisément dans notre canapé pour parler des Cévennes qui sont à l'honneur d'un documentaire diffusé ce soir sur France 5. Le temps à 8h34, temps de ce lundi. Toujours aussi chaud, toujours surtout ce matin, Marie-Ève, collant, assez lourd.
0: Voilà, cette humidité qui plane, qui fait que ça colle, vous marchez, vous avez l'impression de sortir de votre douche. C'est normal, voilà, ça va durer encore quelques petites heures sur le département du Gard, beaucoup moins sur la Lozère qui est plutôt sèche. Attention, le département du Gard est placé en vigilance orange canicule. Ça risque de grincer des dents cette nuit. Quand c'est canicule, c'est vraiment que l'amplitude entre la nuit et le jour est faible. Donc voilà, c'est pour cette raison que même fenêtre ouverte, on a du mal à trouver le sommeil, ça c'est clair. Mais ça va faire quand même du 35 degrés, non pas du 40, donc déjà on va avoir le sourire. On va avoir également, en tout cas pour le Gard, pour la Lozère c'est bien moins, on est en dessous de 30 degrés, même en Margeride, autour de 30 sur Mende et Florac. Cette nuit, ça va tomber, la pluie est attendue sur la Lozère, et puis demain sur les deux départements. J'espère que ce sera des pluies qui ne seront pas juste quelques petites gouttes, histoire d'arroser le crocus qui va faire le safran. On espère effectivement arroser d'autres plantes, et puis que ça soit quelque chose de plutôt bénéfique. Sinon, la route.
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0: On refait la chaussée un petit peu partout. Il y a des déviations qui sont mises en place à Fourques, entre autres, et puis voilà, d'autres départementales. Donc, suivez bien les panneaux, s'il vous plaît. N'arrivez pas trop vite. La circulation en ville, ça va pas si mal que ça. Vive les vacances. Mais nous notons une belle perturbation sur Beaucaire.
5: Oui, exactement. Entre Beaucaire et Tarascon, en l'occurrence, on peut a priori pas trop circuler entre Beaucaire et Tarascon. Le pont est fermé aux voitures car des manifestants sont sur place. Ce sont des salariés de Fibre Excellence. L'entreprise a été placée en liquidation judiciaire la semaine dernière. Donc, circulation très compliquée pour le moment. Ils bloquent les ronds-points des deux côtés entre Beaucaire et Tarascon. Donc, si vous pouvez éviter de prendre ce pont et prendre celui plus haut, ce serait plus simple pour franchir le Rhône ce matin.
0: Merci pour ces indications, cher Xavier. À tout à l'heure pour le journal.
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0: Il y a quelques années, il y avait un groupe qui s'appelle Offspring qui avait fait un titre I Walk Alone. Bah, ça donne en français, si vous voulez, je marche seul, c'est clair. Et c'est Jean-Jacques Goldman. Ouais, Made in France, trop fort.

0: Il n'est pas tout seul quand même, on est quelques millions derrière. Merci Jean-Jacques.
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0: Pas beaucoup de touristes en Lozère, mais il y a des bisons, figurez-vous, cher Xavier. Et il y a même Serge Lozère. Serge Lozère.
3: Ça lui irait bien.
0: Jean Baptiste, c'est génial.
3: Mieux que Serge Bison, peut-être.
0: Ouais, Serge Bison, c'est pas mal aussi. Il est courageux, notre Serge. Il est allé dans le parc à bisons. Bon, il est quand même bien accompagné. Hein.
4: En fait, on est vraiment au cœur de la nature. On a beaucoup d'animaux sauvages. En plus des bisons, on a tout ce qui est biche, cerf, chevreuil, renard, lièvre, écureuil, sanglier.
5: Maïwenn, employée meneuse à la réserve des bisons d'Europe, en pleine forêt, au cœur de la nature, vous l'avez bien compris. Alors pour les appeler, les bisons en Lozère, normalement, on peut faire comme le fait Mathieu. Ça veut dire bonjour Mathieu.
6: Bonjour.
5: C'est pas l'appel de la forêt, bien qu'on soit en pleine forêt en Lozère, l'endroit est magnifique, c'est l'appel des bisons. Vous faites quoi exactement ici ?
6: Eh bien, on a un parc, on fait des visites de bisons en calèche ou en traîneau, hiver quand il y a de la neige. On les nourrit, comme tous les jours, tous les matins. C'est mon rituel d'aller voir les bisons au parc.
5: Votre métier, vous, c'est d'être proche des bisons, mais pas trop proche non plus.
6: Non, c'est en risque de se faire charger.
5: Ça reste un animal sauvage.
6: Se faire tuer surtout.
5: Ouais, alors celui qui arrive est énorme, là. Il est arrivé en courant, c'est un mâle.
6: C'est un mâle. Du coup, on avait mis un mâle avec trois femelles pour faire de la reproduction. Sauf que nous, on n'a pas d'échographie des femelles. On fait tout à l'œil et on s'est fait avoir. Cette année, on a mis trois femelles qui ont fait des petits.
5: Et quand il y a naissance, c'est qu'il y a acclimatation. C'est bon signe. Ici, les bisons vivent dans une réserve de 200 hectares au milieu de forêts, en contrebas des grands bâtiments dont le musée, l'accueil et la boutique. Et à côté des calèches et des chevaux de trait qui servent pour les balades au plus près des bisons, c'est là que j'ai rencontré la meneuse Maïwenn.
4: Alors moi, je suis responsable des écuries et du secteur attelage. Donc globalement, en fait, je gère tout ce qui est donc les visites en calèche, le planning des chevaux, les rations. Quand il y a un cheval qui est blessé, je fais tout le protocole de soins mis en place.
5: Chevaux de trait, non ?
4: Chevaux de trait, oui. On a essentiellement du trait comtois. Après, on a deux traits bretons, un comme normand et deux croix ardennais.
5: Alors, les balades pour voir presque toucher les bisons en calèche avec Maïwenn. Nous, avec notre équipe, on l'a fait en tracteur avec Mathieu.
7: C'est pareil pour toi.
5: Combien ça pèse en moyenne ? Je sais pas, entre les mâles, ils sont plus gros que les femelles. C'est quoi les poids ?
6: Le poids d'un mâle, ça peut faire entre 800 et 1 tonne. Comme un taureau d'un élevage en allaitant, ils peuvent arriver jusqu'à 1 tonne.
5: T'es super protégé, il y a du grillage de partout, on peut pas s'amuser sur une petite balade en footing là dans le parc.
6: Ah là non, pas du tout. On se ferait sortir direct ou se faire tuer même dans le parc. Oui, c'est sauvage.
5: Et ces bisons dont les ancêtres des années 20 viennent de Pologne sont arrivés à Sainte-Eulalie entre 1991 et 1992. Je ne sais pas si vous parlez le bison, mais quand bison content, bison dit ça. Voilà, un joli beuglement, c'est comme ça que l'on dit pour ce bison d'Europe. Dans cette partie très sauvage, nature, vous avez bien compris, Maïwenn, qui était venue pour les chevaux, a depuis 3 ans qu'elle est arrivée, beaucoup appris sur les bisons.
4: Le bison d'Europe, globalement, ça reste quand même un animal qui vit par petits groupes. On est sur, une 15 à 30 individus en moyenne. Après, niveau alimentation, il mange plus de 300 variétés végétales différentes, donc il y a ce qu'il faut, ça va.
5: Avec ou sans neige, cette réserve des bisons d'Europe au milieu naturel, c'est vraiment à voir. Sainte-Eulalie en marge. Si vous venez du Gard, notamment de Nîmes, prévoyez plus de 3 heures de route, il faut le savoir. C'est ouvert au public en ce moment tous les jours de 10h à 18h30. Et bison, toujours très content.
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0: pas le syndrome de l'usurpateur, c'est le syndrome de l'escroc, mais ça va pas du tout, Marine. Vous méritez votre succès avec Escroc. Simon Cross, bienvenue à Issy-Garloser. Vous êtes monsieur le maire, maire donc de la commune de Cantoin, c'est ça?
1: C'est tout à fait ça.
0: Alors expliquez-moi, Cantoin, c'est un petit peu hors Lozère et hors Gard. Vous êtes très loin de nous, finalement.
1: Ben, pas tant que ça, parce que Cantoin, c'est tout à fait le Nord Aveyron.
0: Voilà,
1: c'est colle... le point de rencontre de l'Aveyron, du Cantal et de la Lozère. On est tout à fait...
0: On est au carrefour, effectivement, de notre
1: on
0: secteur.
1: Est sur le Brac.
0: Dites-moi, oui, on est sur là où il fait frais. Vous n'avez pas trop chaud ce matin, ça va.
1: Non, c'est très bon.
0: Vous préparez un bel événement pour le 12 septembre prochain. Et là, je me suis pas trompée de moi. C'est bien effectivement en septembre. Les femmes de talent vont être mises à l'honneur chez vous. Ça va s'appeler Aubrac Femina 2026. Un salon où vous voulez mettre vos talents, les talents de votre secteur en avant ou des talents en général, des talents féminins?
1: Mais c'est des talents féminins en général. Au départ, on voulait faire le talent féminin des femmes de l'Aubrac. Mais
0: oui.
1: C'était un peu réducteur. Donc on a dit l'Aubrac, c'est trois départements, Aveyron, Cantal, Lozère. Donc c'est une petite partie des trois départements. Donc on a dit on va élargir et on va prendre les trois départements entiers, l'Aveyron, le Cantal et la Lozère.
0: Voilà, des talents de tous les domaines, toutes les disciplines, tous les secteurs, entrepreneurial, artistique et autres.
1: Voilà, toutes les artistes, tous les arts, sens large du terme.
0: Innovation, métier traditionnel et puis la musique, parce que vous êtes là avec nous ce matin pour parler justement de la musique. C'est pas en marche, ça fait vraiment partie du festival, enfin du salon Aubrac Femina. Vous recherchez des voix féminines, justement.
1: Oui, on fait un concours de chant pour justement pour sélectionner en demande aux dames d'inscrire sur aubracenscene.fr. Il y a une présentation du concours de chant, pour s'inscrire. Il faut envoyer une démo de votre voix à production@aubracenscene.fr. Et donc les dames qui ont des belles voix, et ça, je sais qu'elles sont nombreuses sur notre région.
0: Et qui savent chanter, hein, c'est pas parler, c'est chanter.
1: Voilà. C'est chanter. Donc il y aura un concours. Et la lauréate, il va enregistrer à Paris un duo avec une artiste sous direction de musicale de Claude Salmery, qui est le batteur de Céline Dion, de Goldman, de France Gall et bien d'autres encore.
0: Voilà, Aubrac Femina, c'est pour le 12 septembre. Mesdames, si vous avez une maquette, une démo sous le coude, allez-y. Aubrac en scène, toutattaché.fr pour en savoir un petit peu plus et vous inscrire directement. C'est le premier salon du talent féminin, le 12 septembre. Ça se passe sur une station, la station de...
1: La station du Bouissou. Le Bouissou à la Guiole, oui.
0: Voilà, ça c'est génial
1: c'est
0: parce que...
1: C'est le point le plus proche voilà, de convergence, là où les trois départements se touchent. Quoi.
0: Oui, tout fait. Et c'est un très très beau coin, en tout cas, qui n'a pas encore subi les affres des incendies.
1: Ah,
0: c'est superbe. Et surtout de faire vivre ce lieu, j'allais dire, en fin d'été, enfin en tout cas hors hiver, c'est plutôt sympa. Bah, il faudrait qu'il s'y passe encore plein de choses hein, sur cette station-là, qui est chouette et qui mérite vraiment le détour.
1: Voilà, et aussi que les dames... qui veulent exposer leur talent, s'inscrivent aussi sur aubracenscene.fr. Non seulement pour le concours de chant, mais également les dames qui veulent exposer.
0: Voilà, que vous veniez du Gard, la Lozère, allez-y, on vous y attend pour le 12 septembre. Il y a un petit peu de temps, donc c'est bien d'avoir anticipé. Et j'étais ravie d'être avec vous, effectivement, ce matin, monsieur le maire, maire de Cantoin, je le rappelle, Simon Cross. Eh bien, écoutez, merci beaucoup de nous avoir accordé un petit peu de temps. Restez à la fraîche.
1: Donc je précise aussi que la scène des inscriptions c'est pour le 20 août et le soir il y aura donc le grand concert Balavoine Bataille, donc avec les musiciens de Balavoine et les chanteurs de The Voice.
0: Oui, c'est vrai qu'on reste effectivement très attaché à ce monsieur. Balavoine ma bataille, c'est pour le spectacle du soir. Merci encore d'être passé par ici. Au revoir.
1: Merci à vous. Au revoir.
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0: C'est vrai que ce côté-là, il fait un peu plus frais qu'en bas, sur la plaine gardoise, sur le littoral, et on pègue un peu moins, l'air est plus sec. Toc toc, it's my life, avant de retrouver notre doc, c'est-à-dire docteur Gérald Kierzek, qui va encore nous dire qu'on va être en forme cet été.

0: Un petit peu pégouze là, un petit peu humide qui en ce moment, on se dit, est-ce que piquer une tête ça vaut le coup? Oui quand même, on va nager parce que ça nous fait du bien. Le doc, docteur Gérald Kierzek, comme chaque matin de cet été, va nous mettre en forme justement grâce à ses conseils et effectivement nous dit que c'est bien nager en mer, dans l'océan.
1: Bonjour à toutes et à tous. On a tous envie de transformer notre baignade en séance de sport secrète. Aujourd'hui, je vais vous révéler comment muscler les abdominaux discrètement. Alors, on nage depuis des années, mais finalement, on ne sait pas toujours quel mouvement cible la sangle abdominale. Il faut d'abord comprendre un principe. Dès que votre corps est horizontal dans l'eau, vos abdominaux travaillent pour vous maintenir à la surface. C'est du gainage naturel en quelque sorte, mais on peut amplifier le travail. Premier exercice, les ondulations avec une planche. Allongez-vous sur le ventre, tenez une planche devant vous et réalisez des ondulations de tout le corps à la manière d'un dauphin. Vos abdominaux sont en contraction constante pour stabiliser le mouvement. Deuxième exercice, les battements de jambes sur le dos. Allongez-vous sur le dos, sans planche, bras tendus le long du corps. Gardez vos jambes bien tendues. Effectuez des petits mouvements rapides, des petits battements sans arrêt. Et pour rester à la surface, votre sangle abdominale, elle doit travailler en permanence. Troisième exercice, le crawl en traction. Vous nagez le crawl, mais en gardant vos jambes totalement immobiles. Seuls vos bras tirent et sans l'aide des jambes, c'est vos abdominaux qui vont compenser pour maintenir l'équilibre. Et c'est un excellent exercice. Vous pouvez aussi l'agrémenter avec des petites palmes courtes. Ça permet d'ajouter de la résistance, donc de renforcer la contraction.
0: Ah, c'est pas mal ça, mais on oublie les dangers de la mer et de l'océan.
1: Trois règles vitales à retenir, évidemment, quand on nage en pleine mer. Règle numéro 1, on repère les courants de baïnes. Ce sont des trous dans le sable qui génèrent un courant d'arrachement très puissant. C'est surtout valable sur l'océan Atlantique. Donc, si vous êtes pris, ne luttez jamais à contre-courant. Nagez plutôt parallèlement à la plage pour sortir de la baïne. Règle numéro 2, on nage toujours dans une zone surveillée. Les drapeaux rouges et jaunes, ça indique une baignade encadrée par des maîtres nageurs, sauveteurs ou interdites. Et donc, on va les respecter, même si vous êtes un excellent nageur. Règle numéro 3, prévenez vos proches. Dites à votre entourage où vous allez nager et combien de temps vous comptez rester en mer. Et si possible, nagez à plusieurs, en groupe. En plus, ça peut être sympa. Et emportez une bouée de sécurité pour être vu et vous reposer si besoin. On en trouve des pas très chers dans tous les magasins de sport. Allez, à vos maillots et à vos bouées, j'allais dire. Bon été, bonne santé. À l'écoute d'ici, bien sûr.
0: Merci, Doc. Il parle de quelle bouée? Je comprends
2: c'est
0: pas.
2: C'est
0: avec lequel c'est la bouée, en plastique, on est d'accord.
2: La bouée qu'on porte 24 heures sur 24. voilà. Et en cas de...
0: On va pas parler de vous.
2: De tombage à l'eau.
0: Je ne vois pas de qui vous voulez parler. Est-ce qu'il sera question de bouée tout à l'heure pour les infos de 9h?
2: Non, pas de bouée, mais par contre, on va aller du côté du bord de mer et on va prendre quelques conseils avec un opticien pour protéger ses lunettes contre le sel et le sable.
0: Ah mais carrément. Trop utile, ça.
2: Voilà, peut-être des petits grains de sable qui viennent rayer le verre. Voilà, donc tous les conseils dans les conseils de l'été. On va vous offrir également des invitations pour aller à Vauvert dimanche. Il y a une corrida dans les arènes.
0: Exceptionnel.
2: Voilà, et puis on va avoir plein de conseils pour sortir cette semaine dans le Gard et la Lozère. C'est pas mal, hein ? Une belle matinée.
0: On est bien bossé, là. Hein.
2: Ouais, et puis on va écouter Johnny Hallyday dans un instant. Donc tout le monde va chanter.
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2: Bonne journée à toutes et à tous. Lundi 3 août, bonnes vacances également. Il est 9h. Xavier Ponroy, bonjour.
6: Bonjour Olivier, bonjour à tous.
2: Générac a nouveau rendu hommage à l'un de ses héros.
6: Franck Chesneau, pilote de Tracker, un avion bombardier d'eau. Son appareil s'est écrasé le 2 août 2019, alors qu'il intervenait sur l'énorme incendie qui ravageait la commune. Depuis, chaque année, à cette date, une cérémonie en son honneur est organisée à Générac. Hier, 150 personnes étaient réunies devant le monument aux morts, dont la veuve du pilote, Eva Chesneau, d'autant plus émue en voyant les pompiers particulièrement mobilisés sur les feux cet été.
7: De l'honorer, ça, je pense que ça fait du bien à tout le monde. Et avec ce qui se passe aujourd'hui en Gironde, dans le Var, enfin dans la France, c'est terrible. Et je pense que de rendre hommage, je pense que c'est pour ça aussi qu'il y a beaucoup de monde aussi, parce que les gens se sentent investis et c'est très angoissant de voir ce qui se passe. Tous ces gens qui ont tout perdu, je sais ce que c'est quoi. Enfin, c'est différent parce que c'est du matériel, mais quand bien même quoi, il y a des pompiers qui sont décédés. Enfin, c'est horrible. Et ça, pour moi, c'est très angoissant. Pour être sincère, ça m'angoisse plus depuis quelques jours ce qui se passe dans l'actualité que de savoir que c'était la commémoration aujourd'hui.
6: L'hommage de Générac à Franck Chesneau, 7 ans après la mort du pilote. Lui peut s'estimer miraculé. Un automobiliste a fait une sortie de route et sa voiture a chuté de 10 mètres hier à Saint-Jean-du-Gard dans les Cévennes. Il s'en sort avec des blessures légères et a pu être récupéré par les pompiers grâce à l'intervention du Grimpe, secouriste spécialisé dans les milieux périlleux, qui ont œuvré pendant 3 heures pour sortir cet homme de 41 ans de son véhicule puis le remonter. La photo est à voir sur le site et l'appli ici Gare-Lozère. De gros bouchons ce matin à Beaucaire, le pont qui surplombe le Rhône jusqu'à Tarascon. Un des deux ponts jusqu'à Tarascon est bloqué par des manifestants, des salariés de Fibre Excellence. L'entreprise a été placée en liquidation judiciaire la semaine dernière, mettant 270 salariés au chômage.
2: Mis à part ce bouchon sur la route des vacances, ça devrait être plus calme aujourd'hui.
6: Oui, retour à un trafic plus normal après un intense week-end de chasse et croisée. Et alors que les Aoussiens sont désormais là, les juilletistes ont-ils été nombreux cette année chez nous en Lozère? Les professionnels n'ont pas vraiment le sourire à mi-chemin des vacances d'été. L'UMI 48, syndicat des hôteliers et restaurateurs, dénombre 15% de fréquentation en moins, et cela touche en réalité tous les secteurs d'activité, regrette Denis Carminati, président du syndicat en Lozère. Il espère un mois d'août plus chargé.
8: Tout le monde est impacté, que ce soit donc les loueurs de canoë, je veux dire les hôtels, les restaurants, au niveau des commerces aussi, tout le monde est impacté. C'est en cascade. Hôtelier, je pense qu'il y a une baisse de la fréquentation entre 10 et 15%. Au niveau de la restauration, c'est entre 15 et 30%. Baisse de la consommation aussi pour ceux qui sont là. L'explication, elle est très simple. Il y a eu plein d'augmentations, donc décidées par nos chers politiques. C'est très difficile à supporter. Malgré la canicule, je veux dire, si certains pensaient que les touristes allaient se rapatrier sur le département, c'est pas le cas. On espère que le mois d'août donc sera un peu plus dense au niveau de la fréquentation, mais bon, je reste dubitatif.
6: Hésitation donc sur un mois d'août fructueux pour le tourisme, mais la Lozère compte aussi sur septembre et octobre, période qui traditionnellement marche bien dans le département. Les Cévennes seront sur France 5 ce soir. Un épisode de la série documentaire Sale temps pour la planète est diffusé à 21h. Il remet en perspective les perturbations climatiques que connaît la région à travers le regard d'un pilote de montgolfière notamment, qui survole le territoire depuis 20 ans, et donne aussi la parole aux Cévenols qui se battent pour préserver leurs bijoux. Morad Haït Abouche est le réalisateur du documentaire.
9: Là, nous, ce qu'on a essayé de faire le plus possible, c'était de comprendre en gros ce qui fait à la fois la singularité, la force de ce territoire. On essaye d'incarner un territoire et de se dire, mais qu'est-ce qui peut demain bouger, évoluer sur ce territoire. Nous, ça, le temps pour la planète, c'est toujours à hauteur d'homme, c'est ce qui est le plus important. C'est d'essayer de voir à l'échelon local comment est-ce qu'on peut mieux appréhender et surtout mieux résister à ce qui va nous arriver, malheureusement, ce qui nous arrive d'ores et déjà. Tous ceux qui aujourd'hui essayent de limiter le danger, limiter les risques, donc c'est évidemment tous les experts qui essayent d'anticiper sur ce qui va se passer demain. Encore une fois, dans les Cévennes, je trouve qu'on fait d'énormes efforts, mais il faut encore plus investir pour mieux appréhender tous ces risques.
6: Sale temps pour la planète, émission consacrée aux Cévennes, c'est donc ce soir sur France 5 à 21h. Et puis un mot de cyclisme, c'est la troisième étape du Tour de France Femmes ce lundi, avec 156 km de Genève en Suisse à Poligny dans le Jura, parcours assez accidenté, une grande boucle pour le moment dominée par Lorena Vibes, néerlandaise, vainqueur des deux premières étapes. Notre Nîmoise Constance Valentin, elle, pour le moment, connaît un début de Tour de France plus difficile. Elle est à la 125e place pour le moment. On espère qu'elle va réussir à remonter au fur et à mesure.
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6: Le temps de ce lundi 3 août, c'est surtout... Alors, on y a une vigilance canicule, on va y revenir, Olivier, mais il y a cette impression de poisson
2: oui,
6: qui nous d'humidité, qui colle dessus, là.
2: Oui, oui, bah, écoutez, on va faire avec.
6: De toute façon, on n'a pas le choix. Mais...
2: Croyez-moi que l'humidité va vite disparaître dans la journée. Vous l'avez dit, vigilance orange pour canicule. Demain, on sera en orange pour canicule et vigilance jaune pour phénomène d'orage. Vous voyez, donc, l'humidité sera peut-être là également avec quelques gouttes de pluie. On en a besoin, évidemment, donc aujourd'hui, dans le Gard, le soleil règne du matin au soir. Il y a quelques passages nuageux, peut-être en fin de journée, peut-être des petites gouttes dans la nuit prochaine. Et puis en milieu d'après-midi, on va voir un vent de sud-sud-est assez fort dans le couloir rhodanien. Le thermomètre dans les plaines gardoises et vers le littoral, ce sera 32-35 degrés et entre 28 et 31 degrés sur les massifs Stadnol et le Piémont. En Lozère, vigilant jaune pour orage aujourd'hui. Ciel clair, c'est en fin de journée que les nuages vont prendre un peu plus de place dans le ciel et donc provoquer quelques orages, notamment dans la nuit. Les températures en Lozère de 30 à 33 degrés et puis on aura 25 degrés sur le sud du Mont Lozère. C'est en altitude qui fait un peu plus frais maintenant et ça, c'est bien agréable. Merci Xavier, bon roi, à tout à l'heure.
6: À tout à l'heure, bizarre.
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2: Allez, bel été avec ici Gare Lozère et voici le taulier qui arrive.

0: Johnny Hallyday, toute la musique que j'aime, elle est ici sur ici Garloser. Il est 9h12, allez, c'est l'été, voici quelques conseils.
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0: Alors c'est tout simple, hein. Mer, lunettes, vous entendez les vagues, comment protéger vos verres contre le sel par exemple, comment choisir ces lunettes de soleil parfaites pour notre vision et puis un peu de style aussi. Yann El Amaoui, vous êtes avec une spécialiste de l'optique et qui va partager ses précieux conseils.
3: Bel été, bienvenue chez vous, merci de nous être fidèles tout au long de vos vacances grâce à l'application ici que vous téléchargez gratuitement pour nous emmener quel que soit votre lieu de vacances et pour partir en vacances, que ça soit à la plage, à la montagne, il y a un... Alors, je dis accessoire, non, je dis instrument obligatoire pour notre santé, ce sont nos lunettes. Bonjour Élodie.
4: Bonjour.
3: Élodie, vous êtes opticienne du côté de Carré Sud, c'est ça?
4: Oui, c'est ça, la Générale d'Optique.
3: Alors, ces fameuses lunettes de soleil, j'imagine qu'elles se valent pas toutes. Comment on fait pour bien choisir une solaire? Parce que choisir une lunette à sa vue, bon, il y a le conseil du professionnel qu'on a vu en amont, et on a une petite ordonnance qu'on vous délivre, mais pour les lunettes de soleil... C'est quoi le prérequis?
4: Alors tout d'abord, en fait, il faut choisir une lunette de soleil où sur la branche est notée norme CE, parce que du coup, elle filtre une grosse partie des UV qui sont nocifs pour notre rétine. Si on n'a pas le filtre UV, en fait, les rayons rentrent directement au niveau de la rétine et viennent l'endommager. Donc voilà, c'est
3: et
4: important.
3: Sur le long terme, ça crée une perte de la vue, brûle la rétine.
4: Exactement.
3: Quels sont les dangers?
4: Ça peut créer des maladies type DMLA ou bien carrément trou au niveau de la rétine, tout ça.
3: Ah donc, oui, donc on prend vraiment la chose très au sérieux. Quand on nous offre des lunettes, je dirais un peu publicitaires, cadeaux, on évite de les porter.
4: Oui, c'est ça, effectivement. En tout cas, il faut vraiment s'assurer qu'il y ait bien ce filtre UV afin que la rétine soit protégée, parce que sinon ça dilate la pupille en entrée de l'œil

0: et tous les rayons rentrent directement jusqu'à la rétine et viennent l'endommager.
1: D'accord.
0: Donc là, voilà, il faut vraiment...
1: Donc c'est le CE, hein, voilà. On scrute la norme CE, donc les lettres CE, tout simplement,
0: voilà, CE,
1: inscrites sur les branches.
0: Voilà, ça vient infiltrer 83 à 92% des UV. Donc il faut vraiment regarder ça, effectivement.
1: Bon, et alors ensuite, maintenant que j'ai pris la norme CE, qu'est-ce qui fait que cette lunette de soleil me sera le plus adaptée ou non? Différence peut-être entre les enfants et les adultes?
0: Les enfants, mais tout petits, c'est une catégorie 4 qui est préconisée parce qu'ils ont leur cristallin qui n'est pas encore terminé, donc qui filtre pas du tout d'UV dans l'œil, donc c'est pour ça. Après, rapidement, on passe à 3, les adultes aussi. La catégorie 4 chez les adultes est interdite pour la conduite. Voilà, mais 3, il peut y avoir 3 normales avec toutes les couleurs possibles en fonction de votre défaut visuel et de vos préférences, vous allez pouvoir les choisir. Et ensuite, vous pouvez avoir aussi les verres polarisés.
1: Le verre polarisé, c'est incroyable. Rappelez pour nos auditeurs qui ne connaîtraient pas le verre polarisé, la sensation.
0: Oui, le principe en fait, c'est de couper toute réverbération. Quand le soleil tape sur une surface réfléchissante comme l'eau ou en montagne ou quoi, bien en fait, tous les rayons qui devraient revenir vers votre œil sont coupés. Donc, ça vous améliore la vision et vous avez plus de détails.
1: Il y a une fatigue au bout d'un moment, hein. C'est cette perte de luminosité, je dirais, cette pseudo-obscurité qu'on a avec nos lunettes. Moi, personnellement, tendance à me fatiguer un peu. Le polarisant, pour ça, c'est formidable.
0: Ah oui, oui, oui, la netteté est exceptionnelle, pardon. Et en même temps, la protection, en plus, est renforcée.
1: Bon, et puis alors, dernier conseil, peut-être aller voir un opticien, c'est plus simple.
0: Oui, effectivement, il pourra vous conseiller sur toute la ligne.
2: Allez, les conseils reviennent dans un instant. Lunettes, soleil et sel de mer, juste après Mylène Farmer. C'est à qui le tour ?

0: L'incroyable Mylène Farmer, qui avait même une scène volante dans ses concerts pour être au-dessus du public. C'est à qui le tour? Il est 9h18.
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0: Les conseils de l'été avec vos lunettes et avec Yann El Amaoui et notre spécialiste optique ce matin.
3: Avec nos conseils de l'été à retrouver sur le site internet en replay ici.fr, l'application ici. Nous sommes toujours avec Élodie de la Générale d'Optique qui se trouve au carré. Élodie, on a parlé il y a une poignée de secondes du bon choix des lunettes de soleil. Bon, maintenant que j'ai la bonne paire de lunettes de soleil, je peux aller me baigner avec, je parle de l'eau de la mer, hein, sans problème pour mes lunettes?
4: Oui, vous pouvez vous baigner. Par contre, quand vous sortez de l'eau, n'hésitez pas à les rincer à l'eau claire, surtout avant de les nettoyer, de les essuyer, parce que sinon, elles vont être rayées très rapidement.
3: Donc vraiment, on perd en termes de sécurité? C'est-à-dire que le filtre UV est attaqué par le sel?
4: Pas directement, ouais. En fait, vous allez perdre de la visibilité parce que les verres vont être très rayés. Il y a un durci dessus, donc un traitement qui limite les rayures. Mais malgré ça, un verre en organique, c'est très tendre et donc il va se rayer très facilement. Donc, il faut tout le temps le nettoyer.
3: Et avec après, de l'eau claire.
4: Voilà, enfin, c'est ça. Et après, vous pouvez l'essuyer.
3: Et le sable?
4: Eh bien, pareil, même nettoyer manger. Avec de l'eau, mais à part, finalement, on peut nettoyer au filtre, enfin, au bac à ultrasons aussi, mais ça n'enlèvera pas la rayure. Une fois que c'est rayé, malheureusement, ça reste.
3: Et il existe des traitements qu'on peut appliquer tous les ans pour renforcer la solidité du verre ou du carreau?
4: Non, pas tous les ans. C'est uniquement la fabrication, un durci, et après, non, c'est fini. Une fois que c'est rayé, on est obligé de changer.
3: Et vous me parliez de voyages et de séjours très ensoleillés dans les îles. Vous avez remarqué qu'au bout de quelques temps, le filtre disparaissait?
4: Oui, c'est ça, effectivement. Le verre s'éclaircit énormément, il change de couleur aussi. Moi, je conseille de les changer tous les 3 ans si vous allez régulièrement au soleil, qui est très fort, comme dans les îles.
3: Oui, enfin, même comme à Nîmes. En même temps, vous me direz que l'été qu'on a là, et le soleil et les températures qu'on a, on a la même exposition aujourd'hui aux UV. Mais alors, tous les 3 ans, c'est un budget quand même. Une paire aujourd'hui, une paire de solaires, prix moyen d'une paire de solaires?
4: Alors,
3: vous allez me dire, il y a de tout. Il y a des très grandes marques, effectivement, qui pratiquent des prix exceptionnellement haut, mais pour autant, on peut avoir une bonne paire de solaires aujourd'hui pour un adulte à partir de...
4: Oui, si on prend une bonne paire de solaires catégorie 3, déjà, en fait, entrée de gamme, on va dire, ça va être 29€. Après, si on passe sur du polarisé, ça va être aux alentours de 50-60€. Et après, bien sûr, si on part dans les marques, 100, 150, 200€. Mais déjà...
3: Plus, beaucoup plus.
4: Un peu plus.
3: Un peu plus. Bon, déjà, vous me dites, à partir d'une 30aine d'euros, on peut déjà se protéger du soleil convenablement.
4: Oui, tout à fait.
3: Et on rappelle donc la norme CE et les catégories?
4: Oui, et catégorie 3.
3: Bon, vous savez quoi faire maintenant pour l'été. Merci beaucoup Élodie, opticienne sur Nîmes, pour ces conseils malins, utiles et essentiels pour passer un été en sécurité. Et puis alors vous, je vous souhaite bonnes vacances.
4: Merci.
0: Merci Yann et à demain pour d'autres conseils pendant tout l'été. Place maintenant à 9h21 à vos invitations. 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
0: Et voilà, dès que la batterie arrive, on se sent tout de suite pousser des ailes. Vous avez reconnu Simple Man, ils sont venus aussi chanter dans les arènes pendant le festival de Nîmes. Peut-être vous y étiez, voici le morceau « Don't you forget about me ».

0: Don't you forget about me avec Simple Minds, la musique du film Breakfast Club et ce groupe écossais mené par Jim Kerr dont vous avez entendu la magnifique voix. Il est 9h28, c'est l'été et c'est avec les cadeaux de l'été, ici Gare Lozère. Bonjour Christian de Calvisson.
1: Oui, bonjour.
0: Comment allez-vous ce matin?
1: Ah ben écoutez, comme un peu le monde, la chaleur commence à arriver.
0: Ça y est, ouais, vous avez de quoi vous mettre au frais, vous avez une cave.
1: On va se plaquer.
0: Ben c'est ça, et puis regardez le Tour de France féminin l'après-midi avec avec la clim ou le ventilo, et puis peut-être aller à la piscine de Calvisson par exemple ce matin.
1: Ouais, pourquoi pas, mais enfin, bon, on réserve ça aux plus jeunes.
0: Ouais, ok. Bon, alors dites-moi, dimanche, à Vauvert, il y a quand même un événement. Sébastien Castella, Léa Vicens, la Nîmoise, icône de la corrida de Rérone. Et le troisième, c'est qui?
1: El Rafi.
0: Le torero nîmois.
1: Eh oui.
0: Eh ben, effectivement. Donc voilà, dans les arènes Jean Brunel, vous les connaissez ces arènes, Christian?
1: Elles sont
0: comment par rapport à, bon, pas par rapport aux arènes de Calvisson.
1: Il y en a plus,
0: c'est pour ça. Non, mais vous les connaissez, elles sont comment? Vous avez vu des spectacles déjà là-bas dans ces arènes?
1: On est amateur de course camarguaise et de corrida. Voilà.
0: Okay.
1: Tout ce qui est taureau.
0: Vous aimez les taureaux. Et alors, dans les rues de Calvisson, là, vous êtes allé les chatouiller, les taureaux un peu?
1: Non. Avant, oui. À 20 ans, oui, mais à 70, dans le début.
0: C'est vrai qu'ils sont. J'ai l'impression que les taureaux sont plus rapides. Je sais pas si c'est avec l'âge, si c'est nous qui sommes moins rapides, mais en tout cas, les taureaux sont plus rapides que nous aujourd'hui.
1: Non, je pense que c'est nous qui sommes moins rapides.
0: C'est nous, hein. D'accord, ok. J'étais pas sûr. Christian, merci en tout cas. Je vous souhaite une bonne corrida dimanche 9 août à Vauvert avec Léa Vicens, Sébastien Castella et El Rafi qui sera notre invité cette semaine au micro d'ici Gare Lozère. Merci Christian. Bon été.
1: Merci, au revoir.
0: À bientôt.
1: Allez, merci. De même, merci, au revoir.
0: À bientôt. Ultra moderne solitude et des idées de sortie juste après Alain Souchon, évidemment.

0: moderne solitude, Alain Souchon. Il est 9h33, difficulté sur l'autoroute A9 ce matin dans le sens Nîmes-Montpellier avec un accident qui s'est produit au kilomètre 79 sur la voie de gauche. Donc s'il y a des ralentissements dès la sortie de Nîmes sur l'autoroute A9, c'est à peu près à la hauteur de la sortie 27. Voilà pour les informations. Et puis également, il y a un autre accident sur l'aire de repos de la 9. Ça, c'est dans le secteur juste avant Nîmes, juste après Nîmes, pardon, à la hauteur de Vergès. Voilà pour les infos. Vous n'hésitez pas à partager ces informations routières avec nous au 04 66 21 36 37. Kilomètre 79, accident donc avec une voie neutralisée sur la 9 au kilomètre 79 sur la voie de gauche. Allez.
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0: Mais quel beau souvenir!

0: Lève-toi, Julie Pétri en 1986, c'est resté 6 mois dans les meilleures ventes au top 50. Voilà un beau souvenir. Alors tiens, tout à l'heure, on va vous amener à la grotte de Trabuc, du côté de Mialet. La grotte sans flamme, il y a même des visites à la lampe carbure, très intéressantes. Mais à 9h39, c'est l'heure évidemment de retrouver les offices du tourisme.
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0: C'est l'heure de notre rendez-vous avec les offices du tourisme du Gard et de la Lozère. Et aujourd'hui, nous allons taper à la porte de l'office du tourisme de Sommières qui va nous mettre la tête dans les étoiles avec Gwen. Bonjour Gwen.
3: Bonjour Olivier, bonjour à tous.
0: Vous nous proposez de lever les yeux vers le ciel.
3: Mais oui, rendez-vous samedi 8 août à Calvisson pour la nuit des étoiles. Mais Olivier, avant cet événement céleste, je vous conseille de prendre un peu de hauteur et de monter au roc de Gachonne pour découvrir ces trois moulins.
0: Pourquoi ce lieu vaut-il le détour ?
3: Alors d'abord pour le panorama, vous allez monter à 167 mètres d'altitude. La vue s'ouvre à 360 degrés sur Calvisson, les collines et les vignes. Et par temps clair, vous aurez la vue jusqu'à la mer et une vue imprenable jusqu'au pic Saint-Loup. Le coucher de soleil est absolument incroyable. Et pour la petite histoire, le moulin pointu a servi de repère au XVIIIe siècle pour réaliser la première grande carte détaillée de France. D'ailleurs, il est surnommé le signal de Cassini. Vous saviez ça ?
0: C'est, oui, tout à fait. C'est une incroyable histoire. Bon, ensuite, place aux étoiles quand même, Gwen. Je suis impatient.
3: Eh bien oui, place aux étoiles. Bon. Bon, bah oui, on part dès 18h30. La Société d'Astronomie de Calvisson vous accueille gratuitement sur la plaine des sports derrière les tennis. Et la soirée va commencer par un petit atelier pour fabriquer une boîte à éclipse, puisque le 12 août, nous attendons cette fameuse éclipse. Pensez simplement à apporter une boîte à chaussures et une boîte ou une boîte d'archives, ça dépend. Vous pourrez ensuite observer le soleil avec du matériel adapté, puis à la tombée de la nuit, il y aura une présentation sur les éclipses et une observation du ciel pour de très très jolies découvertes.
0: Alors ça c'est intéressant parce que c'est une belle préparation avant l'éclipse solaire attendue le 12 août.
3: Et oui, on en parlait, et d'ailleurs, grâce à votre radio. Nous avons aussi des lunettes homologuées à l'Office de Tourisme. Alors merci ici Gare. Dans la limite des stocks disponibles, bien sûr. Alors n'hésitez pas à venir les chercher à l'Office et surtout ne regardez jamais directement le soleil. Il faut toujours avoir une protection adaptée. Dernier conseil, parce que c'est de saison malheureusement. Avant de monter au roc de Gachonne, vérifiez toujours le jour même la carte risque incendie dans le Gard. Et en cas de doute, vous nous appelez à l'Office de Tourisme. Vous trouverez tous nos contacts et plus encore sur www.ot-semer.com.
0: Je vous remercie, je vous souhaite un bel été à Gwen de l'Office du Tourisme de Sommières et puis à très bientôt, à très bientôt.
3: Merci
0: sur les ondes.
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0: Et voici un beau duo, George Michael, Elton John, Don't Let the Sun Go Down on Me.

0: Je pense aux spectateurs qui étaient à Wembley Arena en 91, qui ont entendu George Michael et Elton John et qui ne savaient pas qu'Elton John allait monter sur scène pour interpréter ce duo dont vous avez entendu l'enregistrement donc de l'époque. Magnifique duo de George Michael et Elton John. 9h48, et on va prendre le frais. Bonne idée, non, dans la grotte de Trabuc.
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0: On va aller prendre un peu le frais dans la célèbre grotte de Trabuc. Oui, avec Anne Humbert. Bonjour, vous êtes déjà à la grotte hein, aujourd'hui.
3: Oui, on y est tout l'été à la grotte, presque tous les jours, ne serait-ce que pour prendre le frais.
0: Alors un petit mot sur cette grotte, je parlais de fraîcheur, c'est quand même bien agréable. Une température de quoi, 13-14 degrés?
3: 14 degrés, c'est de la permanence toute l'année. Donc finalement, on est au frais l'été, on est au chaud en décembre.
0: Donc on ne le rappellera jamais assez. Il faut toujours prendre une petite laine quand on va visiter une grotte. Alors cet été, il y a quoi? Il y a une actualité dans la grotte de Trabuc. Les illuminations, la grotte s'enflamme et les visites à la lampe à carbure.
3: Oui, il y a une actualité avec les illuminations spécifiques, avec les 1800 bougies, la grotte s'enflamme. C'est plutôt en fin d'après-midi, début de soirée, tous les mercredis, en fait. Donc, tous les mercredis du mois d'août, le 5, le 12 et le 19, nous éclairons manuellement 1800 bougies qui vont finalement s'inscrire et s'intégrer dans le décor minéral de la grotte et souligner toutes les arêtes des draperies, les bordures de vases qu'on essaye de faire ressortir finalement un décor d'une manière différente, un petit peu comme auraient pu le voir les premiers spéléologues, les premiers explorateurs du site.
0: Et on s'éclaire qu'avec les lampes.
3: Voilà, alors ça c'est autre chose, c'est les visites à la lampe à carbure où effectivement on plonge la partie aménagée dans l'obscurité totale et on descend uniquement à la lueur des vieilles lampes qu'utilisaient les spéléos, les lampes à carbure. Et au retour, le guide va réenclencher la lumière moderne pour qu'on puisse vraiment juger de la différence à la fois d'ambiance et de contraste au niveau de la mise en valeur de la grotte. C'est vrai qu'à la bougie, c'est autre chose. On va tamiser les lumières parce qu'on a quand même des familles, c'est des visites qui sont guidées, c'est tout public finalement. La grotte s'enflamme, on peut y venir avec des enfants, tandis que la visite à la lampe à carbure, elle est presque privative. Ce sont des visites en petit comité et on se retrouve vraiment seul avec le guide et une vingtaine de personnes au cœur de la grotte. La lampe à carbure, il y a trois séances, c'est à 19h le lundi, le jeudi et le samedi. Donc voilà, vous pouvez venir vous mettre au frais et c'est vraiment un lieu qui est magique et qui est transcendé par les éclairages différents qu'on propose sur ces soirées-là.
0: Magnifique. Merci Anne Humbert de la grotte de Trabuc et bon été.
3: Merci à vous, merci à tous.
0: Allez, 9h51, dans quelques instants, le docteur Pierre Fabin, notre vétérinaire, des jouets pour simuler son chat. Réponse tout à l'heure.

0: Pascal Obispo et Francis Cabrel. Une belle rencontre dans la variété francophone. À 9h55, il est là, notre Pierre Famon, pour stimuler notre chat et le faire jouer. Alors, voilà, ça dort beaucoup le chat, hein, vous l'avez remarqué, surtout cet été, hein, mais quand il est réveillé, il a besoin de s'occuper. Alors, quels sont les jouets pour le stimuler au quotidien? Docteur Pierre Fabin, vous êtes avec nous pour en parler. Est-ce que c'est si important que ça, les jouets pour un chat?
1: Eh ben oui, le problème en fait, c'est que si votre chat s'ennuie, certes il dort, mais il mange aussi, il gratte le canapé et il va attaquer vos mollets. Bref, il va trouver de quoi s'occuper. Mais comme vous l'aurez compris, ce n'est pas toujours comme vous le voulez. Les jouets, ce n'est pas juste pour l'amuser, c'est un vrai besoin. Votre chat est un chasseur, il a besoin de courir, de bondir, de surprendre, même s'il ne chasse que des croquettes. Et bonne nouvelle, vous n'avez pas besoin de dévaliser une animalerie, un bouchon de liège, une ficelle, une boîte en carton, un rouleau de papier toilette. Vous avez déjà de quoi faire un parc d'attractions pour votre chat à la maison.
0: Alors, est-ce qu'il y a quand même des jouets plus intéressants que d'autres?
1: Oui, certains sont particulièrement adaptés à leur instinct. Les cannes à pêche avec des plumes, ça fait toujours fureur. Ça réveille le prédateur qui sommeille. Les souris en fausse fourrure, les petites balles qu'on peut faire rouler, ce sont des valeurs sûres. Les jouets distributeurs de croquettes, c'est super aussi. Ça fait marcher leur cerveau en plus de leur corps. Et vous pouvez en fabriquer vous-même avec un rouleau de sopalin que vous bouchez aux extrémités et dans lequel vous faites des trous pour laisser sortir les croquettes quand ils jouent avec. Et attention, tous les chats ne sont pas fans des mêmes choses. Il faut tester, observer, varier.
0: Alors moi j'ai une question à propos des jeux électroniques, vous savez, les lasers, les jouets à piles.
1: Alors, à condition de ne pas en abuser. Les lasers, par exemple, c'est génial pour faire courir un chat, mais ça peut vite devenir frustrant s'il n'y a jamais de récompense. Il faut toujours finir le jeu par un jouet qu'il peut attraper physiquement. Et puis, ce n'est pas parce qu'un jouet s'allume et clignote qu'il est mieux qu'une simple boule de papier alu. L'important, c'est que votre chat puisse mimer la séquence de chasse, observer, traquer, bondir, attraper. C'est encore plus important pour les chats d'intérieur qui ne sortent jamais. Ces jeux sont vraiment essentiels pour eux, sinon ils risquent l'ennui, le surpoids et parfois même des troubles du comportement.
0: Merci beaucoup à notre vétérinaire Pierre Fabin et à demain.
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0: Eh bien, je suis d'accord, hein, on est là pour, mais pas à cette heure-ci. Merci Michel Sardou, les balles populaires.
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0: Lundi 3 août, bonnes vacances, bon début de semaine et bonne reprise pour ceux qui reprennent le travail. Il est 10h. Xavier Ponroy, c'est la grosse pagaille sur les rails dans le Gard.
2: Oui, avec de très nombreux retards dus à un accident dans l'Hérault. Une personne a été heurtée par un train ce matin entre Sète et Agde. De conséquence, aucun train ne circule sur cette portion et cela perturbe tout le trafic, aussi bien TER que TGV. Un train en provenance de Paris accuse par exemple plus de 3 heures de retard ce matin en gare de Nîmes. Perturbation aussi sur la route aux environs de Beaucaire. Les salariés du site de Fibre Excellence à Tarascon se placent aux abords du pont qui surplombe le Rhône. Une centaine de personnes est mobilisée. Ils veulent rencontrer la direction de l'entreprise. Fibre Excellence a été placée en liquidation judiciaire la semaine dernière. 270 emplois sont menacés. Le coup de gueule de familles de résidents d'EHPAD à Alès et ses alentours. Ils se plaignent du manque de médecins dans 5 EHPAD publics gérés par l'hôpital d'Alès. Entre départ à la retraite et changement de carrière, les professionnels sur place se font rares et la téléconsultation devient une habitude. Invivable, voire dangereux, pestent ces familles. Leur témoignage est à retrouver sur le site et l'appli ICI Gare Lozère. L'hôpital d'Alès qui a accueilli hier un véritable miraculé. Un homme de 41 ans, seulement légèrement blessé, alors que la voiture qu'il conduit a fait une chute de 10 mètres à Saint-Jean-du-Gard. La photo saisissante où l'on voit la voiture retourner est à voir également sur nos plateformes. L'endroit de la chute était de surcroît difficile d'accès. Il a fallu une intervention de 3 heures pour secourir l'automobiliste avec des membres du groupe spécialisé en milieu périlleux. Et puis les Cévennes à l'honneur sur France 5 ce soir. Un épisode de la série documentaire Sale temps pour la planète y est consacré au menu les perturbations climatiques que connaît la région en donnant la parole aux Cévenols, qu'ils soient pompiers, agriculteurs, élus, simples citoyens. Il remet en perspective aussi ce travail effectué. C'est à 21h ce soir sur la 5ème chaîne.
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2: 10h02, bientôt 3 sur ICI Gare Lozère. Olivier, la météo de ce lundi, on a encore chaud, ça colle, ça pègue.
0: Vigilance orange canicule et vigilance orange canicule et orage pour demain. Voilà ce que nous annonce Météo France. Alors aujourd'hui, le soleil toute la journée, quelques passages nuageux, peut-être en fin de journée. On aura les 3 gouttes peut-être cette nuit dans le Gard du côté du bord de mer, du côté de Sommières également, ça peut remonter un petit peu, mais vraiment 3 gouttes. Et les températures du jour, autour de 32 à 35 degrés dans la plaine et jusqu'au littoral, et entre 28 et 31 sur les sommets et le massif Cévenol et son piémont. La Lozère en vigilance jaune pour phénomène d'orage aujourd'hui. Ce n'est qu'en fin de journée que quelques peut-être nuages vont prendre place et peut-être provoquer quelques orages, nous annonce Météo France. Voilà pour les infos. Ah, les températures en Lozère, mais oui, 33 degrés et 25 sur le Mont Lozère. Moi, je grimpe sur le Mont Lozère pour me rafraîchir tout de suite.
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0: Bonne matinée avec ICI Gare Lozère. Voici les rois du rock, les Rolling Stones et Start Me Up.

0: Start Me Up, les Rolling Stones. Bonne matinée. On va écouter Vita. Ça fait mal. Et puis après, on va se mettre à table et nous serons, comme tous les lundis, avec Claire Arnal de la poissonnerie Carmel dans les Halles de Nîmes. Et on va cuisiner la dorade aujourd'hui.
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0: avec Ici Garlozère pour un bel été à 10h11.
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0: Et qui c'est qui est en repos le lundi et qui vient nous donner des bonnes recettes? C'est Claire Arnal de la Poissonnerie Carmen au Haldenis. Bonjour Claire.
3: Bonjour, bonjour à tous.
0: Êtes-vous bien reposée?
3: Toujours. Profiter du soleil tout le week-end, des fêtes de village.
0: Ouais, et puis bien. Alors qu'est-ce qui se passe dans le village? Vous êtes à Caissargues là, qu'est-ce qui va se passer cet été, ce mois d'août?
3: Tous les mardis d'août, j'organise les soirées food truck de Caissargues. Tous les mardis de 19h à 23h, à peu près, on peut retrouver 7 food trucks différents qui vont changer toutes les semaines. Avec d'autres animations, il y a de la musique, un marché des artisans, des jeux gonflables pour les enfants. Donc on va passer une bonne soirée à la fraîche.
0: Ok, quand vous dites de la musique, est-ce que c'est vous qui chantez, Claire?
3: Non, il vaut mieux pas pour la météo.
0: Ben justement, on a besoin un peu de pluie. Bon, moi, je sais pas, je vous imagine avec votre énergie en train de chanter.
3: Non,
0: ok. Donc demain soir, c'est à Caissargues. C'est à quel endroit, vous l'avez dit?
3: Sur la place Marie-Rosponce, en plein centre-ville de Caissargues.
0: En plein cœur de Caissargues. Très bien, parfait. Alors, je parlais de dorade tout à l'heure. Vous avez réalisé une recette de dorade. Alors, elle est rôtie et on va découvrir ses ingrédients. Claire, qu'est-ce qu'on peut manger là, ce midi ou ce soir?
3: En fait, je fais ça ce week-end parce que le week-end, je vais toujours récupérer ma fille et avec ma maman, on fait la moitié du chemin. On se rejoint à Roumoulin. Au rond-point de Roumoulin, il y a un petit producteur qui vend des fruits et légumes. Et quand je suis allée là-bas, elle avait des plateaux d'abricots et de tomates qui étaient magnifiques. Et du coup, je me suis dit, bon, on va faire de la dorade à l'abricot et à la tomate.
0: Tomate, abricot, tomate, ok.
3: Ouais. Les tomates, j'ai une préférence, moi, sur la tomate cerise pour cuisiner. Parce que je trouve que la tomate cerise, elle concentre bien les goûts et qu'elle est rapide à cuire. Donc, très simple, hein, on va partir sur deux personnes. J'avais une grosse dorade à la maison d'environ 400 grammes. J'ai levé les filets. Bon, ça, si vous savez pas le faire, c'est pas grave. Vous demandez à votre poissonnier de vous lever les filets. Et surtout, avant de lever les filets, qu'il les écaille. Comme ça, on va pouvoir la faire rôtir à la poêle tranquillement. Donc ça va être très facile. On prend des abricots qu'on va couper en quartier et on va les faire revenir à peu près 3-4 minutes, tu vois, dans un filet d'huile d'olive avec du miel et du thym. Parce que je trouve que l'abricot se marie très bien avec le miel et le thym. Mmh. Une fois qu'on a fait revenir à peu près 3-4 minutes, on va rajouter nos tomates cerises entières. On va les laisser cuire à peu près 4-5 minutes. En fait, c'est quand la tomate cerise va commencer à éclater que là, elles vont être cuites.
0: D'accord.
3: À côté de ça, je vais prendre une autre poêle et je vais faire revenir mes filets de dorade 4 minutes sur le côté de la peau et une seule minute, côté chair.
0: Ouais, ça c'est important.
3: Ouais, je cuis toujours moins côté chair pour pas que ce soit trop grillé, mais en même temps, il faut que ce soit quand même cuit. Je sale, je poivre, je mets un filet d'huile d'olive, quelques feuilles de basilic et j'ai tout. Ensuite, il y a juste à dresser.
0: Bah c'est parfait. Et en plus de ça, si votre poissonnier vous écaille et vous coupe les filets, alors...

0: Vraiment, c'est.
1: Bah, si c'est pas, c'est grave. Hein.
0: C'est bah oui, c'est grave. Hein. C'est très très grave et il faut porter plainte.
1: Non, portez pas plainte contre moi, promis. Je
0: non, non, non. Bon, Claire, merci beaucoup. Alors, vous n'êtes pas dans le studio aujourd'hui, voilà, parce que sinon, vous m'auriez apporté le plat. Et là, je pourrais vous dire. C'est très très bon. Voilà, mais je ne peux pas faire ça aujourd'hui. Bon, ben peut-être, j'espère, lundi prochain. Claire, on se retrouve dans quelques minutes parce que votre plaisir de, petit plaisir de l'été, plaisir gourmand, ça passe aussi par les desserts et vous avez réalisé une recette que vous allez partager.
1: Avec plaisir.
0: C'est quoi ?
1: Le tiramisu au citron.
0: À tout de suite.
1: À tout de suite.

0: Porto Vecchio avec Julien Doré. On cuisine, plaisir gourmand de l'été dans quelques instants. Nous sommes avec Claire Arnal de la poissonnerie Carmen au Hall de Nîmes qui nous a parlé de dorade, rôti, tomate, abricot. Et on a le dessert aujourd'hui. Dans quelques instants, prenez papier crayon, on parlera du tiramisu citron.
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0: Sandra, la chanteuse allemande avec le tube de 85 In the Heat of the Night, le dance pop qui a enflammé toute l'Europe dans les années 85. Quel beau souvenir. Il est 10h24, on a faim, mais bien sûr.
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0: C'est l'heure du plaisir gourmand de l'été. Nous sommes avec Claire Arnal de la poissonnerie Carmen Noël de Nîmes, qui a cuisiné pour nous la dorade il y a quelques instants. Alors la poissonnerie est fermée le lundi, donc vous êtes au repos et vous êtes à notre service pour nous partager vos recettes. Vous êtes vraiment sympa, Claire.
3: Avec plaisir.
0: Je voulais vous le dire. Claire, on va donc, vous l'avez annoncé, le plaisir gourmand, c'est le vôtre et celui de toute votre famille, le tiramisu au citron.
3: Oui. Ce week-end, j'avais une copine à la maison qui, elle, est intolérante au gluten. Donc, l'avantage de cette recette, c'est que vous allez pouvoir l'adapter très facilement au sans gluten. Et du coup, c'est beaucoup plus léger. Bon, par contre, comme d'habitude, j'ai triché. Je suis allée chez le boulanger et je lui ai demandé de me préparer des biscuits à la cuillère sans gluten.
0: Ok, d'accord.
3: Comme ça,
0: c'est bien, vous avez avoué. Vous avez avoué que vous trichez en direct à la radio.
3: C'est beau. Mais par contre, je triche chez le boulanger. Je ne prends pas en supermarché parce que ça n'a rien à voir avec le goût.
0: Ok.
3: C'est bien meilleur. Donc d'abord, on commence par préparer la crème au citron. Là, c'est hyper simple. Il faut 4 œufs, 5 citrons, un petit peu de sucre de canne et du beurre. Le beurre, pareil, je prends le beurre de baratte chez le fromager. Je trouve que ça fait vraiment une différence. Donc pour préparer la crème au citron, on va d'abord mettre tous les ingrédients dans un saladier qui résiste à la chaleur. Donc les citrons, on récupère que le jus, forcément, des 5 citrons. On met 200 g de sucre de canne non raffiné, 230 g de beurre de baratte. Ça fait beaucoup de beurre, mais c'est nécessaire. Mmh. Et 4 œufs. Ensuite, on va prendre notre saladier qui résiste à la chaleur et on va le mettre dans un bain-marie. Et on va fouetter doucement jusqu'à obtenir une crème bien épaisse. C'est important. Il faut vraiment fouetter doucement sans s'arrêter. Quand la crème elle est bien épaisse, on laisse sur le côté refroidir notre saladier. On le laisse à température ambiante, on ne met pas dans le frigo pour éviter les chocs de température.
0: Ok, ouais, sinon ça redescend, non ça...
3: Ouais, c'est sûr, ça peut stinguer la crème, c'est pas bon.
0: Okay.
3: Franchement, il faut le faire refroidir tranquillement. Pendant que ça refroidit, je vais préparer un sirop. Donc là, très facile pour le sirop, on prend 200 ml d'eau, 2 cuillères à sucre de canne, 2 cuillères de jus de citron et le zeste du citron.
0: Donc, le zeste entier du citron.
3: Ouais, le zeste entier d'un citron. Du coup, j'utilise des citrons bio pour le zeste.
0: Ouais, ça c'est mieux, ouais.
3: Sinon, on lave ou on brosse, mais je préfère comme ça. Je mets tous mes ingrédients dans une casserole et je vais laisser à ébullition. On va laisser refroidir une fois que c'est fait et ça va nous servir après à imbiber nos boudoirs. On peut, si on veut, dans le sirop, rajouter des feuilles de menthe. Ça va aromatiser un peu si on aime la menthe. Ensuite, on va préparer une crème au mascarpone. Donc pour ça, il va te falloir 500 g de mascarpone, 150 g de crème liquide entière, c'est important, et bien froide, 2 cuillères à soupe de sucre glace et un petit peu de vanille. On va fouetter juste le mascarpone avec la crème liquide, le sucre et la vanille jusqu'à ce qu'on obtienne une crème bien ferme et qui va être en même temps aérienne. Une fois que c'est fait, on la laisse au frigo. On va vérifier si notre crème au citron a bien refroidi. Si elle est revenue à température ambiante, on va passer tout simplement au montage.
0: Voilà, le montage, alors on commence par quoi
3: Tu trempes d'abord les boudoirs dans
0: voilà,
3: le citron.
0: Voilà, c'est ça, ouais.
3: Et ensuite, on va alterner boudoir, crème mascarpone, crème de lemon curd, jusqu'à ce qu'on ait plus d'ingrédients. Et je termine toujours, moi, par une couche de lemon curd dessus, parce que je trouve que c'est plus joli.
0: Et si on a beaucoup de monde à la maison, on peut faire une pièce montée qui jusqu'au plafond, Claire. On peut faire ça.
3: C'est beaucoup trop gourmand, Olivier.
0: Non, mais famille nombreuse.
3: Ça, tu le fais en mode ramequin pour que chacun ait le tien. Il n'y a pas de dispute de lui, il a eu un morceau plus gros que moi ou quoi, parce que moi, ça m'arrive souvent à la maison. Soit on le fait vraiment dans un plat à gâteau, comme ça, après, c'est joli à la découpe.
0: Allez,
3: on
0: ça marche.
3: Vraiment les couches.
0: Merci pour cette belle recette du tiramisu citron. À réécouter sur ici.fr, votre application également à télécharger. Merci Claire Arnal et à la semaine prochaine pour d'autres recettes. Bon été à vous. Merci, salut. Oh, les souvenirs, Philippe Timsit, Henri Portedelilah. Est-ce que vous vous souvenez encore des paroles? Tiens, on va voir. À vous de chanter.

0: Choubi, Wap, Wap du Wap. Vous avez entendu hein, les chœurs. Sacré souvenir, Henri Porte des Lilas avec Philippe Timsi, 10h32.
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0: Allez, idée de sortie ce soir, le pont du Gard, rive droite, côté Romoulin. Apéro en musique à partir de 19h au platine. Dimitri Fompanis, un DJ gardois connu pour ses sets lounge house et chill. Des food trucks, du vin, un beau coucher de soleil face au monument du pont du Gard. Et à 22h30, le grand spectacle son et lumière, Guerre et Paix, signé du groupe F et Robert Combas. C'est pendant plusieurs jours, évidemment. Vous pouvez profiter de ce magnifique spectacle. À Uzès, marché nocturne demain soir, place aux herbes dans les ruelles du centre-ville avec des créateurs, des producteurs locaux et quelques guinguettes jazz manouches qui seront organisées. Et puis donc, bah voilà, je vous parlais de la nuit au pont du Gard. Il y a le géant romain qui se transforme en écran monumental de 275 mètres de long. Et c'est une création inédite qui fait dialoguer la poésie colorée de Robert Combas et le savoir-faire du groupe F qui fait des choses incroyables avec des projections, des feux d'artifice. Donc, renseignements sur le site du pont du Gard.
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0: Nous irons à Sainte-Eulalie en Lozère dans quelques minutes avec Serge Delcourt pour les loisirs de l'été et on va aller rencontrer les bisons. Voici maintenant une chanson magnifique d'Eddie Mitchell que l'on va offrir à toutes les mamans du monde.

0: Elie Mitchell, Mans, à 10h37. Allez, on part faire du tourisme.
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0: La réserve de bisons, une quarantaine de bisons, ils vivent en semi-liberté avec plus de 200 hectares à plus de 1300 mètres d'altitude. Le bison préfère le froid. Serge Delcourt, vous êtes allé sur place, au plus près des animaux. Ces animaux sauvages qui se nourrissent de foin, mais aussi avec beaucoup d'écorces d'arbres. Ça se passe dans la forêt de Sainte-Eulalie.
3: En fait, on est vraiment au cœur de la nature. On a beaucoup d'animaux sauvages, en plus des bisons. On a tout ce qui est biche, cerf, chevreuil, renard, lièvre, écureuil, sanglier.
4: Maïwenn, employée meneuse à la réserve des bisons d'Europe en pleine forêt, au cœur de la nature, vous l'avez bien compris. Alors pour les appeler, les bisons en Lozère, normalement, on peut faire comme le fait Mathieu. Ça, ça veut dire bonjour Mathieu.
5: Bonjour.
4: Que c'est pas l'appel de la forêt, bien qu'on soit en pleine forêt en Lozère, l'endroit est magnifique, c'est l'appel des bisons. Vous faites quoi exactement ici ?
5: Eh bien, on a un parc, on fait des visites de bisons en calèche ou en traîneau, hiver quand il y a de la neige. On les nourrit, comme tous les jours, tous les matins. C'est mon rituel d'aller voir les bisons au parc.
4: Votre métier, vous, c'est d'être proche des bisons, mais pas trop proche non plus.
5: Non, c'est en risque de se faire charger.
4: Ça reste un animal sauvage.
5: Se faire tuer surtout.
4: Ouais, alors celui qui arrive est énorme, là. Il est arrivé en courant, c'est un mâle.
5: C'est un mâle. Ben, du coup, on avait mis un mâle avec trois femelles pour faire de la reproduction. Sauf que nous, on n'a pas d'échographie des femelles. On fait tout à l'œil et on s'est fait avoir. Cette année, on a mis trois femelles qui ont fait des petits.
4: Et quand il y a naissance, c'est qu'il y a acclimatation. C'est bon signe. Ici, les bisons vivent dans une réserve de 200 hectares au milieu de forêt, en contrebas des grands bâtiments, dont le musée, l'accueil et la boutique. Et à côté des calèches et des chevaux de trait qui servent pour les balades au plus près des bisons, c'est là que j'ai rencontré la meneuse Maïwenn.
3: Alors moi, je suis responsable des écuries et du secteur attelage. Donc globalement, en fait, je gère tout ce qui est donc les visites en calèche, le planning des chevaux, les rations. Quand il y a un cheval qui est blessé, je fais tout le protocole de soins mis en place.
4: Chevaux de trait, non ?
3: Chevaux de trait, oui. On a essentiellement du trait comtois. Après, on a deux traits bretons, un comme normand et deux croisés ardennais.
4: Alors, les balades pour voir presque toucher les bisons en calèche avec Maïwenn. Nous, avec notre équipe, on l'a fait en tracteur avec Mathieu.
6: C'est pareil pour moi.
4: Combien ça pèse en moyenne ? Je ne sais pas, entre les mâles, ils sont plus gros que les femelles. C'est quoi les poids ?
5: Le poids d'un mâle, ça peut faire entre 800 et 1 tonne. Comme un taureau d'un élevage en allaitant, ils peuvent arriver jusqu'à 1 tonne.
4: C'est super protégé, il y a du grillage de partout, on ne peut pas s'amuser sur une petite balade en footing là dans le parc.
5: Ah là non, pas du tout. On se ferait sortir direct ou se faire tuer même dans le parc. Oui, c'est sauvage.
4: Et ces bisons dont les ancêtres des années 20 viennent de Pologne sont arrivés à Sainte-Eulalie entre 1991 et 1992. Je ne sais pas si vous parlez le bison, mais quand bison content, bison dit ça. Voilà, un joli beuglement, c'est comme ça que l'on dit pour ce bison d'Europe. Dans cette partie très sauvage, nature, vous avez bien compris, Maïwenn, qui était venue pour les chevaux, a depuis 3 ans qu'elle est arrivée, beaucoup appris sur les bisons.
3: Bison d'Europe, globalement, ça reste quand même un animal qui vit par petits groupes. On est sur, allez, 15 à 30 individus en moyenne. Après, niveau alimentation, ils mangent plus de 300 variétés végétales différentes, donc il y a ce qu'il faut, ça va.
4: Avec ou sans neige, cette réserve des bisons d'Europe au milieu naturel, c'est vraiment à voir. Sainte-Eulalie en marge. Si vous venez du Gard, notamment de Nîmes, prévoyez plus de 3 heures de route, il faut le savoir. C'est ouvert au public en ce moment tous les jours de 10h à 18h30. Et bison, toujours très content.
0: Ah ben voilà, c'est votre pote maintenant, Serge Delcourt, réserve de bison donc à Sainte-Eulalie. C'est ouvert donc de 10h à 18h et vous pouvez réserver vos places. Merci, je pense évidemment à Bison Futé qui classe notre région en tranquille aujourd'hui. Pas de problème à l'horizon sur l'autoroute.

0: Sanson sur Ma Drôle de Vie et Véronique Sanson avec ici Garlozéa. Direction dans quelques minutes du tourisme en Camargue. On va découvrir et protéger la nature. Évidemment, nous serons dans le rendez-vous Nature en Tête avec Lorraine Deltel.
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0: la lune, on la verra ce soir. Merci Christophe Mahé.
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0: Nous allons en Camargue aujourd'hui avec Nature en tête et avec Lorraine Deltel. Nous partons à la découverte de la nature et qui nous entoure. Et pour mieux la connaître, on interview évidemment des spécialistes.
3: L'été, la saison touristique bat son plein. Promenade à Aigues-Mortes ou sur la plage au Gros-du-Roi. Autant d'occasions de profiter de la nature. Mais cette fréquentation n'est pas sans danger pour les milieux naturels. Alors, comment concilier les deux? Nous sommes pour y répondre avec Maëva Océane David du syndicat mixte de la Camargue Gardoise.
4: Mais c'est justement en fait tout l'objet de la démarche Grand Site de France, puisque la Camargue Gardoise est labellisée Grand Site de France depuis 2014. Et nous, notre but à travers cette démarche, ça ne va pas être de faire une mise sous cloche des espaces, mais plutôt de faire une recherche d'équilibre, une recherche d'harmonie. En fait, c'est vraiment ça les maîtres mots. En haute saison, nos sites ils sont soumis à une forte pression touristique. Donc par exemple, au Gros-du-Roi, c'est vraiment le cœur de notre grand site. On a mené une opération de restauration et de valorisation du phare de l'Espiguette. Là, on va vraiment sortir du tourisme balnéaire et amener les visiteurs à comprendre vraiment la complexité de ce milieu littoral. Et en fait, on se rend compte que c'est des sites qui sont agréables à découvrir toute l'année, parce qu'au final, l'été, il fait très chaud. Et par exemple, en hiver, on va avoir des espaces plus gorgés d'eau. Et donc, du coup, des jeux de lumière entre ciel et sel qui vont être vraiment merveilleux à découvrir.
3: Donc, le premier conseil, découvrir un territoire au fil des quatre saisons.
4: Voilà. Et donc, le second axe de travail, ça va être de ne pas consommer vraiment cette carte postale, mais apprendre à le découvrir plus en profondeur. Donc par exemple, aller découvrir plutôt le nord de la Camargue gardoise, qui va être plus confidentiel, où on va pouvoir visiter des villages bourrés de charme et d'authenticité. Et peut-être aller à la rencontre de prestataires qui vont accueillir le visiteur vraiment dans l'intimité de leur territoire et de leur métier. C'est quand même beaucoup plus agréable de prendre le temps de rencontrer les habitants, de s'imprégner d'une culture, d'un savoir-vivre. Pas seulement se garer, aller prendre la jolie photo de carte postale et profiter pleinement des vacances.
3: Merci Maëva, on retient que la Camargue se vit au rythme des quatre saisons et que prendre le temps de la découvrir autrement, c'est aussi contribuer à sa préservation. Alors cet été, ralentissons un peu.

0: avec Yazoo. Oh, quel souvenir et quelle voix. Alison Moyette et au synthé Vince Clarke, un ex du groupe Depeche Mode. À 10h52, bienvenue chez vous.
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0: On va s'intéresser au retour du téléphone à clapet. Non, pas possible. Eh bien oui, c'est tendance avec vous et avec beaucoup d'humour, Muriel Jordan. On apprend à mieux comprendre ce monde qui va trop vite aujourd'hui, donc le fameux retour du téléphone à clapet.
3: Oui, c'est le retour d'un ancêtre qu'on connaît bien, le téléphone à clapet, baptisé aussi flip phone. Pour rappel, le téléphone à clapet, c'est un téléphone basique, pas connecté à Internet, et quand tu raccroches, t'as l'impression de fermer les volets. C'est la simplicité même. Tu téléphones, tu envoies des SMS.
4: Simple, basique.
3: De plus en plus d'adolescents et de jeunes adultes troquent volontairement leur smartphone pour ce genre d'appareil qu'ils trouvent aussi stylé. Donc, je m'adresse ici à tous les parents et grands-parents qui nous écoutent. Si vous ressortez vos vieux appareils de type BlackBerry, vos enfants ne vous traiteront pas de vieux con. Parce que sur les réseaux sociaux, ces vieux téléphones sont à la mode.
5: Avec mon dumbphone, je suis moins dépendant de mon téléphone. Mais ça m'a aussi permis de faire plus d'activités, ce que je galérais à faire avec mon ancien téléphone.
6: Voilà, nous allons découvrir aujourd'hui le Clap Facile 3. Donc, un téléphone juste pour téléphoner.
7: 2h30, c'est le temps que je passais tous les jours sur mon téléphone. Sauf qu'il y a un moment où je me suis demandé, mais est-ce que ce temps que je passe sur mon téléphone, il est réellement productif ?
8: Aujourd'hui, j'ai décidé de passer un mois avec un téléphone à clapet.
3: Tout ça illustre encore un phénomène de plus en plus documenté, les effets néfastes des écrans, notre dépendance au smartphone, aux applis, au scrolling.
0: Ouais. Et les ados qui se baladent avec un vieux téléphone veulent avant tout s'affranchir des réseaux sociaux tout en restant joignables un minimum.
3: Oui, ils sont conscients des bénéfices sur leur sommeil, sur leur qualité de vie. Et il y a un petit côté vintage dans les téléphones à clapet. Il y a 3 ans, des milliers de vidéos annonçaient la sortie du téléphone à clapet Barbie, tout rose, devenu la coqueluche des influenceurs. L'influenceuse Esterium, de son vrai nom Diane Benamou, vulgarise la tech sur les réseaux sociaux et elle a analysé ce phénomène.
9: Le problème aujourd'hui avec les nouvelles générations, c'est qu'on a tué l'ennui. Dès qu'il y a 3 secondes de vide, on sort le téléphone. On ne laisse plus notre cerveau se mettre en veille. Du coup, si la Gen Z achète ses vieux portables, c'est une stratégie de survie. Ils payent pour acheter du silence. Ils payent pour avoir le droit de ne plus être notifiés.
3: Il y a quand même une nostalgie des jeunes pour ces années qu'ils n'ont pas connues, celle d'un monde sans téléphone portable, avec un bon vieux téléphone filaire, une cabine téléphonique, le beau teint, un monde plus libre pour ces lycéens à qui j'ai tendu mon micro.
10: C'était tant plus simple, il y avait moins de technologie, on s'amusait avec très fun, très pas prise de tête. On est trop sur nos téléphones, on ne profite pas assez de la vie comme si on était dans les années 80.
11: T'aurais aimé vivre dans les années 90 ?
10: Ah oui, vraiment. Parce que j'adorerais en fait voir un monde où il n'y a pas de téléphone, où il n'y a pas de « qu'est-ce que je vais poster sur Instagram ?»
3: Bref, le téléphone à clapet, c'est tendance. Le mot-clé « flip-phone » engrange d'ailleurs près d'1 milliard de vues sur TikTok. Reste à savoir comment ces internautes ont pu filmer et poster leurs vidéos avec un téléphone à clapet.
0: Eh ben voilà, du silence, du repos, mais sans éteindre la radio ici, Garloser, évidemment.
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0: On écoute Louise Attaque, Je t'emmène au vent, à 11h les infos, et puis après nous allons jouer à la brandade de neurones avec notre énigme mystérieuse à découvrir.
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0: Un petit ouragan là qui est venu traverser les studios du Cigar Loser et peut-être vous réveiller. Dans quelques instants, on a besoin de vos neurones. Une énigme à découvrir, un lieu dans le Gard ou la Lozère. À tout de suite.
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0: Bon lundi, nous sommes le 3 août. Et ici Gard Lozère, il est 11h. Les infos tout de suite. Elisa Savat, bonjour.
2: Bonjour Olivier.
0: Trafic perturbé autour de l'usine Fibre Excellence.
2: Les salariés de l'usine de pâte à papier bloquent la circulation sur le pont entre Tarascon et Beaucaire. Ils demandent à rencontrer au plus vite la direction pour discuter de leur avenir. La semaine dernière, Fibre Excellence a été placée en liquidation judiciaire. 270 emplois sont menacés. Grosse perturbation aussi sur les rails due à un accident dans l'Hérault. Une personne percutée par un train entre Sète et Agde ce matin. Le trafic des TER comme des TGV depuis à l'arrêt. Le train en provenance de Paris, bloqué en gare de Nîmes, accuse un retard de plus de 3 heures. Un homme se fait voler son téléphone à l'arraché dans le centre de ville de Nîmes ce samedi soir. Il poursuit le voleur avec plusieurs témoins et parvient à récupérer son portable. Mais l'agresseur blesse légèrement la victime au poignet avec un couteau. Interpellés, les policiers retrouvent sur lui un poinçon, un téléphone sans carte SIM et au sol un couteau. Placé en garde à vue, le mis en cause est déféré ce matin. Accident spectaculaire hier, un homme de 41 ans fait une sortie de route à Saint-Jean-du-Gard. La voiture chute 10 mètres plus bas dans une zone difficile d'accès. 13 pompiers sont mobilisés pendant plus de 3 heures pour secourir l'automobiliste, légèrement blessé et transporté à l'hôpital d'Alès. Vous pouvez retrouver la photo saisissante sur notre site et notre appli ici Gard Lozère. Troisième étape aujourd'hui du Tour de France Femmes, 156 km entre Genève et Poligny dans le Jura. C'est la néerlandaise Lorena Vibes qui conserve le jaune. Notre gardoise Constance Valentin va devoir se surpasser sur cette deuxième plus grosse étape. Elle est 125e au classement général. 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Un épisode de la série documentaire Sale temps pour la planète y est consacré. Au menu, les perturbations climatiques que connaît la région en donnant la parole aux Cévenols, qu'ils soient pompiers, agriculteurs, élus ou simples citoyens, sur France 5 à 21h.
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2: Et alors j'imagine qu'il fait beau dans les Cévennes et dans le Gard.
0: Il fait beau partout. Il fait beau et chaud. Oui, bah je viens de voir un touriste avec un parapluie. Voilà, les Asiatiques qui se protègent du soleil évidemment. Bah c'est une bonne idée. Vous pouvez sortir les parapluies donc aujourd'hui parce que tempête de ciel bleu avec le département du Gard en vigilance orange pour canicule. Demain, nous serons en orange canicule et jaune pour phénomène d'orage. Soleil partout, matin au soir, température 32 degrés à 35 degrés en plaine et sur le littoral et entre les massifs Cévenols, on va voir 28 et 31 degrés. En Lozère, une journée sous un ciel clair. En fin de journée, quelques nuages viennent prendre un peu de place dans le ciel, mais ils vont rester inoffensifs. 30 à 33 degrés pour les maximales cet après-midi en Lozère et 25 degrés sur le sud du Mont-Lozère.
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0: Allez, programme maintenant, une énigme à découvrir, des cadeaux avec le parc Parfum Aventure à l'Acrobranche à Générague à gagner. Je vous rappelle cette énigme qui n'a pas été gagnée la semaine dernière, vendredi, juste après Daniel Balavoine, le chanteur. Bonne matinée, vous êtes peut-être déjà en train de cuisiner. Eh ben, vous m'en gardez, hein, pour midi. Allez.

0: Sorti en 78, le chanteur Daniel Balavoine. À 11h08, c'est l'heure de notre Branda de Neurones.
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0: Alors, une énigme que l'on va retrouver, qui existait déjà vendredi dernier, que vous n'avez pas trouvé. Alors, vous avez fait des propositions, château de porte, château je ne sais plus quoi. Ce n'est pas le château de porte, hein, il a été proposé plusieurs fois. Le cadeau que vous gagnez, c'est le Parc Parfum Aventure Acrobranche à Générargues. Alors, on y retourne avec cette énigme. Sentinelle fantôme aux portes des Cévennes. Mes pierres oubliées veillent sur la plaine. Le temps en secret a brisé ma couronne, mais ma haute tour résonne. Alors, ce n'est pas le château de porte ni la tour de l'horloge d'Anduze. Vos propositions dès maintenant pour gagner les cadeaux. 04 66 21 36 37. Et en attendant, Johnny Clegg and Sabuka avec Scatterling of Africa. Et puis alors, si vous nous faites la chorégraphie de Johnny Clegg à l'époque, qui arrivait à lever ses jambes très très haut, moi j'y arrive plus, hein, depuis des années déjà. Essayez pour voir.

0: Clay Against Avoca, le Zulu Blanc, Scatterlings of Africa, une énorme chanson de 87 qui était encore plus connue puisqu'elle a servi également de bande originale du film Rain Man. Vous vous souvenez de ce film avec Dustin Hoffman et avec Tom Cruise.
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0: Un lieu dans le Gard ou la Lozère à découvrir. Sentinelle fantôme aux portes des Cévennes, mes pierres oubliées veillent sur la plaine. Le temps secret a brisé ma couronne, mais ma haute tour résonne. Bonjour Arlette, vous êtes à Aubais. Comment allez-vous? Ça va?
2: Oui, ça va. Pour demain.
0: Oui, ça y est, il fait chaud. Il fait combien chez vous?
2: Je sais plus combien il faisait, 34, un truc comme ça.
0: Ouais. Bon, ventilo en route?
2: Ah oui.
0: Bon.
2: Clim et ventilo.
0: Clim et ventilo, et ben voilà, c'est un joli duo tout ça. Alors, vous avez entendu l'énigme, vous pensez à quoi?
2: Oui, ben je disais la tour de Constance, mais ça m'étonnerait parce que...
0: Ben oui, ça a été, je sais pas si ça avait été proposé la semaine dernière. Non, il y a beaucoup le château de Porte et la tour de l'horloge en Anduze. Mais eh bien non, ce n'est pas la bonne réponse. Mais ça peut. La tour de Constance aurait pu tout à fait.
2: Voilà.
0: Mais le problème qu'il y a, c'est que la tour de Constance est à Aigues-Mortes. Et là, Sentinelle fantôme aux portes des Cévennes. On est un petit peu loin de...
2: Un peu loin des Cévennes.
0: Voilà. Ça va aider les
2: oui.
0: autres. Merci Arlette, bonne journée à Aubais, à bientôt.
2: Bien, merci, de même.
0: Bonjour Philippe Abocaire.
3: Oui, bonjour.
0: Bon, alors je vous écoute, qu'est-ce que vous pensez?
3: Moi je pense au château de Beaucaire.
0: Évidemment, vous êtes à Beaucaire. Vous ouvrez la fenêtre, vous voyez un château devant chez vous, vous dites « Ah mais bon sang, c'est le château de Beaucaire !» Eh ben non, c'est pas le château de Beaucaire. Ben voilà, vous pourrez réessayer une autre fois, mais un jour ce sera le château de Beaucaire, la bonne réponse. Je vous le dis, Philippe.
3: Merci.
0: Continuez comme ça. Merci beaucoup.
3: Allez, au revoir.
0: Geneviève Allaudin est avec nous, bonjour. Alors, je vous écoute, qu'est-ce que vous pensez?
4: Alors, je propose le château de Fressac.
0: Fressac, à côté de Tornac?
4: Oui, voilà. Anduze et Saint-Hippolyte.
0: Saint-Hippolyte-du-Fort. Non, ce n'est pas la bonne réponse. Ouais. Il y a une belle balade à faire en direction du château de Fressac.
4: Tout à fait, il y a une belle randonnée. Oui.
0: Est-ce qu'il est restauré? Est-ce qu'il est en cours de travaux?
4: Moi, je n'y suis pas allée. Mais bon, je l'ai sur un livre de randonnée.
0: Ah, okay.
4: Voilà.
0: Ok, merci Geneviève.
4: Bonne journée,
0: au revoir. Vous aussi. Bonjour Françoise à Bagnols-sur-Cèze.
5: Bonjour.
0: Comment ça va ce matin?
5: Ça va bien, chaudement, mais ça va bien.
0: Il fait moins chaud à Bagnols, non?

0: Il fait déjà 29. Hein.
1: Bon, cet après-midi, il y a le vent qui va souffler un petit peu chez vous. Un vent de sud-est assez fort, ouais, dans le courant rhodanien. Ça va vous faire du bien. Alors, sentinelle fantôme aux portes des Cévennes, mes pierres oubliées veillent sur la plaine. Le temps en secret a brisé ma couronne, mais ma haute tour résonne. Vous pensez à quoi?
0: Alors, la tour d'Aurillac, Amande. Et aussi la tour des pénitents.
1: Oui, tout à fait. Eh bien, ce n'est pas la bonne réponse.
0: Bien.
1: Oh là là, vous êtes fâché.
0: Non,
1: c'est vrai. Vous ne faites pas la tête, hein.
0: Non. Bon. Pas du tout.
1: En tout cas, vous continuez à chercher. Oui, continuez. Merci beaucoup.
0: Merci, bonne journée.
1: Ah ben, on continue avec vos propositions. On va y arriver. Au 04 66 21 36 37 pour gagner les invitations en famille, parfum d'aventure Acrobranche à Générargues, sentinelle fantôme aux portes des Cévennes, mes pierres oubliées veillent sur la plaine, le temps secret a brisé ma couronne, mais ma haute tour résonne. 04 66 21 36 37.

0: Bonjour, pardon, merci. La nouvelle chanson de Céline Dion.
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0: Et nous jouons à la brandade de neurones dans quelques instants, mais juste avant, Toto, Rosanna, l'énigme du jour, sentinelle, fantôme aux portes des Cévennes, mes pierres oubliées veillent sur la plaine, le temps secret a brisé ma couronne, mais ma haute tour résonne.

0: Oh, ce chorus de guitare couché par terre hein, dans le studio là. En plus, la moquette est confortable. Oh, c'était bien avec Toto Rosanna.
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0: Je me suis rassis sur ma chaise, hein, Florence, hein, rassurez-vous, parce que là, c'est du sérieux, c'est l'énigme du Gard et de la Lozère. Non, on peut pas faire des riffs de guitare. D'ailleurs, si je me mets vraiment par terre, là, dans le studio, vous m'entendez, là, ou pas ?
3: Je vous entends.
0: Voilà. Alors, c'est confortable, mais vous m'entendez moins bien.
3: D'accord.
0: C'est ça le problème. Florence, okay. Bienvenue, vous êtes à Saint-Hilaire-de-Bois-de-Mas, à côté d'Alès. Qu'est-ce que vous me proposez ?
3: Le château de Porte.
0: Oh, j'ai dit tout à l'heure que c'était pas le château de Porte, ni la tour de l'horloge d'Anduze.
3: Ah,
0: vous l'avez pas entendu ? Oh là, je...
3: Non. Bon, mais
0: non, mais continuez à chercher parce que voilà, on est quand même sentinelle fantôme aux portes des Cévennes. Donc c'est bien vu. Bon, allez,
3: on
0: continue. Merci beaucoup.
3: Merci, au revoir.
0: Nous avons Pierre qui nous rejoint, qui est à Nîmes. Bonjour, Pierre.
4: Bonjour.
0: Qu'est-ce que vous faites là ce matin ?
4: Ce matin, on faisait quelques courses.
0: Ouais.
4: On était, et puis, en attendant le retour de madame, j'avais mis la radio.
0: Ouais.
4: Et m'est venue une bonne idée sur la brandade de Neurone.
0: Ouais. Alors, qu'est-ce que vous proposez ?
4: Le château de Tornac.
0: Le château de Tornac. Oui, tout à l'heure, on était à Fressac, voilà, à côté. Alors, le château de Tornac, non, ce n'est pas la bonne réponse. Pierre, non, ni le château de Porte, ni la tour de l'horloge d'Anduze, ni le château de Tornac, ni la tour de Constance à Aigues-Mortes. Voilà. Bon, ben on continue à chercher alors. Hein.
4: Ben on continue. Bonne journée.
0: Merci Pierre, bonne course. Bonjour. Merci. Gisèle, Amande.
5: Oui, bonjour.
0: Alors il fait un peu plus frais, Amande, ce matin, non ?
5: Oui, je sais pas combien.
0: Bon, ben on va tous venir habiter chez vous, je vous préviens. Hein ?
5: C'est très orageux ce matin, mais bon, il va faire chaud quand même.
0: Ouais, un petit peu. Et orageux peut-être dans la soirée ou demain. Qu'est-ce que vous proposez à notre énigme ?
5: Je peux poser une question ?
0: Oui, vous pouvez, bien sûr, oui.
5: Est-ce que je peux demander si c'est en Lozère ?
0: Alors, vous demandez si c'est en Lozère. Alors, oui. je vais vous aider parce qu'on y est depuis vendredi. Non, c'est pas en Lozère.
5: Ah zut, donc c'est... Oui.
0: Qu'est-ce
5: donc,
0: que vous vouliez proposer ? La tour de Mende ?
5: La tour de la gare de Guérin.
0: Ah, la gare de Guérin, dans le village médiéval. Non, ce n'est pas ça. Bon, c'est une des propositions, je crois, qui a été faite la semaine dernière, il me semble.
5: Ah bon, d'accord.
0: Bon, j'ai tout oublié depuis. Oh là là, le week-end est passé, on a fait la fête, et puis on oublie tout le lundi. Hein. Vous, ah bon. C'est pareil pour vous ?
5: Un petit peu, oui.
0: Qu'est-ce qui se passe à Mende cet été là en ce moment ? Il y a pas des fêtes là ? Il y a pas
5: Il va y avoir la fête de Mende, oui, bientôt.
0: Ah, c'est la semaine prochaine, je crois.
5: Hein. Je sais pas trop là, bon. Ou peut-être un peu plus tard. attendez, entre le 15 et le 20.
0: Oui, c'est ça. Ouais, je l'ai vu dans mon agenda. Et évidemment, okay. On aura l'occasion d'en reparler dans votre radio ici, Gare Lozère, dans les agendas. Merci Gisèle, en tout cas. Bonne journée à vous. Et à bientôt, voilà. Continuez.
5: Merci.
0: Sentinelle fantôme aux portes des Cévennes, mes pierres oubliées veillent sur la plaine. Le temps en secret a brisé ma couronne, mais ma haute tour résonne. C'est pas en Lozère. Voilà l'indice du jour, c'est dans le Gard. 04 66 21 36 37.
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0: Dans les yeux d'Emilie, la chanson de Joe Dassin dans les fêtes votives à la radio ici Gare Lozère et puis bientôt en septembre pour la Feria des Vendanges.
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0: Un petit agenda avec des concerts. Un concert ce soir de Bach à Piazzolla, c'est à 21h à l'église d'Allègre-les-Fumades avec Michel Tollel au chant et Sébastien Mazoyer à l'accordéon. Programme qui mélange musique classique, mélodie française et tango. C'est à Allègre-les-Fumades. 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
0: 04 66 21 36 37, c'est le numéro pour nous joindre et pour nous faire une proposition pour gagner les places famille, parfum, parc d'aventure Acrobranche à Générargues. Quel est le lieu gardois qui correspond à cette énigme? C'est quand même facile. 04 66 21 36 37, sentinelle fantôme aux portes des Cévennes, mes pierres oubliées veillent sur la plaine, le temps en secret a brisé ma couronne, mais ma haute tour résonne.

0: La magnifique chanson du groupe espagnol qui a conquis l'Europe en chantant en plus en français, puisqu'il y a une version espagnole qui existe. Mécano, une femme avec une femme. La Branda de Neurones, c'est maintenant.
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0: Une énigme, un lieu dans le Gard à découvrir, sentinelle fantôme aux portes des Cévennes, mes pierres oubliées veillent sur la plaine, le temps secret a brisé ma couronne, mais ma haute autour résonne. Bonjour Jean-Luc.
3: Oui, bonjour.
0: Vous êtes au Collet d'Odèse, exactement.
3: C'est ça, oui.
0: Vous êtes en vacances ou vous habitez là-bas?
3: Non, on est au milieu de châtaigniers, producteur de châtaignes.
0: Ah ouais, très bien, ça va? La chaleur et la sécheresse,
3: c'est pas très bon pour les châtaignes. Les châtaignes souffrent comme nous, ils souffrent, ils manquent d'eau.
0: Bon, ben en tout cas, on espère vivement le moment où il y aura des pluies, où on viendra chercher des champignons dans votre jardin, Jean-Luc,
3: voilà,
0: parce que je
3: fait.
0: Sais que dans votre jardin, c'est un coin à champignons.
3: Pas tellement, mais ils sont bons. Il y en a moins, dans les châtaigniers, il y en a
0: j'étais
3: moins.
0: Sûr, j'étais sûr que vous alliez nous dire, non, chez moi, c'est pas terrible. Je le savais.
3: Non. Bon, alors, dites-moi les lignes.
0: Bon, alors, vous pensez à quoi?
3: À tout hasard, la tour de Boucoirin.
0: Alors, la tour qui servait à fabriquer des munitions, des balles.
3: C'est ça. Ça où j'ai travaillé il y a pas mal d'années.
0: Ouais. Vous avez travaillé dans cette tour?
3: Alors, moi-même, non, j'ai travaillé dans les bureaux, mais j'ai eu l'occasion de monter dans cette tour. Et le procédé était vraiment très, très, très, très simple. La personne avait inventé ce système-là. Il avait percé des simples poids à la frire et ils fondaient le plomb, donc ça montait avec des ascenseurs, ils fondaient le plomb en haut,
0: ouais.
3: Et ça coulait par le trou des poils percés, et la hauteur, c'est la hauteur qui fait que le plomb
0: tournait
3: en rond, et en bas, il y avait une bague d'eau froide, et la hauteur faisait que le plomb était rond.
0: Ah ouais, je suis content de cette explication, parce que j'ai jamais visité cette tour que l'on voit sur la 106, sur votre gauche, mais regardez quand même la route, et merci en tout cas Jean-Luc pour ces explications. Bonne journée à vous au Collet d'Odèse et à bientôt. Merci.
3: Bonne journée.
0: Bonjour Christiane à la Grand Combe.
4: Oui, bonjour.
0: À quoi pensez-vous?
4: Alors, tout le monde a dit beaucoup de châteaux, moi je pense à la tour de Guet. Au Mont Bouquet.
0: La tour de guet du Mont Bouquet. Alors, ouais, vous connaissez ce lieu, évidemment?
4: Pas précisément.
0: Non. C'est comment cette tour de guet au Mont Bouquet?
4: Mais je ne sais pas si elle y a encore. Je sais qu'il se servait pour les pompiers.
0: Ah oui, d'accord, ok. C'est un site pour observer les pour surveiller les massifs forestiers, d'accord.
4: Voilà.
0: Ok. Je vois pas du tout à quel endroit elle est. Moi, je connais au Mont Bouquet l'antenne télé et radio d'ailleurs, qui est bien utile à ici Garloser pour ceux qui nous habitent en Cévennes, qui nous écoutent en Cévennes. Mais je vois pas où elle est. Bon, mais ce n'est pas la bonne réponse, Maryse.
4: Bon, mais tant pis, merci.
0: Christiane, pardon. Merci beaucoup. C'est Maryse maintenant qui nous rejoint du côté de Soudorgue. Bonjour.
5: Oui, bonjour.
0: Vous pensez à quoi?
5: Alors, à la tour de Peyre, à Soudorgue.
0: La tour de Peyre, de Soudorgue. Oui. Elle est dans le village. Elle a fait quoi? C'est la tour de quoi? D'un château?
5: Une tour de guet. Une tour de guet aussi.
0: Ok. Voilà. Non, ce n'est pas la bonne réponse.
5: Voilà.
0: On va faire toutes les tours du Gard et on en a pour un an ou deux à peu près.
5: Voilà.
0: On va faire ça. Merci Maryse, bonne journée.
5: Merci
0: à vous.
5: Merci à vous, au revoir.
0: Allez, on continue à Anduze. Bonjour Lynn.
6: Oui, bonjour.
0: Est-ce qu'il y a plein de touristes à Anduze qui sont arrivés?
6: Oui, ça... Il y en a beaucoup en ce moment.
0: Bon, vous parlez quelle langue? Vous parlez un peu flamand, un peu hollandais?
6: Moi, je parle gardois.
0: Ah, vous parlez gardois, d'accord, ok.
6: Ouais.
0: Bon, vous pensez à quoi alors? Parce qu'à Anduze, ne me proposez pas la tour de l'horloge. Hein.
6: Non,
0: okay.
6: Vu qu'elle était proposée,
0: ouais.
6: Je vous propose le château du Castellas. À Saint-Bonnet-de-la-Salindringue.
0: Saint-Bonnet-de-la-Salindringue, le château de le Castellas. Ça aurait été pas mal, mais non. Ce n'est pas exactement la bonne réponse.
6: Mais
0: c'est rien, c'est moi qui suis désolé. Je voulais vous envoyer au Parfum d'Aventure à l'Acrobranche à Général, que c'est à côté de chez vous.
6: Eh oui, c'est à côté de chez moi, oui.
0: Mais vous y êtes déjà allé?
6: Oui.
0: Vous avez fait le
6: mon petit-fils.
0: Le saut de Tarzan. Bon, c'est pas la bonne réponse. Ce sera pour une un peu plus tard.
6: Prochaine
0: continuez
6: fois.
0: À chercher. Merci beaucoup en tout cas, Lynn. Bonjour Samia à Saint-Ambroise. Samia, bonjour, êtes-vous là? Vous m'entendez?
2: Oui, je suis là, je vous entends.
0: C'est parfait, alors on va pouvoir travailler sur cette énigme. Qu'est-ce que vous me proposez?
2: Moi, je pensais le Mont Aigoual, parce qu'il y a une grande tour en haut, et ça domine toute la vallée des Cévennes.
0: Alors, la tour de l'Aigoual, la station météo, vous parlez de ça?
2: Oui, c'est ça.
0: Ah, la station météo avec le musée.
2: Il y a une grande tour, j'ai vu qu'il y avait une tour médiévale, un truc comme ça.
0: Ah oui, alors médiévale, je sais pas, hein, je pense que c'est beaucoup plus récent. Tour. Oui, il y a une tour, évidemment, mais je pense pas que c'est une tour médiévale. Hein. Mais ça y ressemble, évidemment. Ce n'est pas la bonne réponse, Samia.
2: Très bien, merci.
0: Merci à vous. Bonne Allez, on journée, continue à jouer. Revoir. C'est encore le temps, 04 66 21. On a encore le temps de jouer. On me dit oui. Donc, voilà. 04 66 21 36 37. C'est dans le Gard que nous cherchons notre lieu. Sentinelle fantôme aux portes des Cévennes. Mes pierres oubliées veillent sur la plaine. Le temps secret a brisé ma couronne, mais ma haute tour résonne.
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0: Alex Warren avec Ordinary, il est 11h49, à midi les infos, et puis tout au long de l'après-midi de la musique pour se prélasser.
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0: Cet après-midi, il y aura de belles chansons douces hein, pour faire la sieste, évidemment. C'est obligatoire. Bonjour Michel à Cerville-la-Baume. Bonjour à vous.
2: Bonjour.
0: Alors, qu'est-ce que vous pensez avec cette énigme Sentinelle fantôme aux portes des Cévennes, mes pierres oubliées veillent sur la plaine. Le temps en secret a brisé ma couronne, mais ma haute auto résonne. Ça vous fait penser à quoi?
2: Au château de l'Arc à Baron.
0: Le château de l'Arc à Baron. Baron à côté du Zès, pas loin, c'est
2: oui,
0: ça?
2: Oui,
0: voilà.
2: Oui, pas loin du Zès.
0: Ok, alors non, ce n'est pas la bonne réponse.
2: Ah ben, ce n'est pas grave.
0: Eh ben oui, mais si quand même, un petit peu quand même. Qu'est-ce qu'on va faire? Est-ce que vous allez me donner un jour la bonne réponse? Allez, peut-être Marie-Rose, merci Michel.
2: Merci, bonne journée.
0: Bonne journée à vous. Alors vous êtes à Saint-Christophe de
2: D'Allier.
0: C'est où ça?
2: C'est à côté de Chambon-Château, dans la Margeride.
0: Ah, vous êtes en Margeride, d'accord, ok, très bien. Eh bien, c'est parfait, ben, bienvenue.
2: Merci.
0: À quoi pensez-vous, Marie-Rose?
2: À la Tour d'Olmette.
0: La Tour d'Olmette, qui se trouve où? Alors, refaites-moi un petit cours d'histoire, de géographie.
2: À côté de l'Odève, une tour carrée dans le village d'Olmette. C'est la commune, c'est Olmette et Vilquin, exactement.
0: D'accord, ok. Et c'est dans le Gard ou pas?
2: Bonne question.
0: Et ouais, je crois que c'est dans l'Hérault. Hein.
2: Ah,
0: oui. Voilà.
2: Mauvaise pioche.
0: On a un problème, on a un gros problème.
2: Ah oui, c'est pas dans le Gard.
0: Bon, voilà. Je rappelle, c'est dans le Gard, oui.
2: C'est trop loin.
0: Merci Marie-Rose.
2: Bien pris, merci à toi.
0: Bonjour Christine, bonjour à vous à Mons.
3: Oui, bonjour.
0: On est.
3: Eh bien, je pensais au château du Castellas à Rousson.
0: Le château du Castellas à Rousson. Là, on est bien dans le Gard, évidemment,
3: oui.
0: Au nord d'Alès, donc dans la commune de Rousson. Ce n'est pas le château de Castellas. Non, ce n'est
3: très
0: pas
3: bien,
0: ça.
3: Très bien, désolé.
0: Non, mais c'est moi, ne vous inquiétez pas. Eh bien, on se retrouve demain. On se retrouve demain, à la même heure, c'est-à-dire à 11h, la Branda de Neurone, avec les cadeaux, et je vous laisse réfléchir. Sentinelle fantôme aux portes des Cévennes, mes pierres oubliées veillent sur la plaine, le temps secret a brisé ma couronne, mais ma haute tour résonne.
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0: Les sœurs natives, mais quel magnifique souvenir, l'élégance, le R&B à la française. Et elles étaient venues toutes les deux au micro. Alors c'était pas ici Garloser à l'époque, mais c'était France Bleu ou peut-être Radio France Nîmes. Voilà pour les souvenirs. Alors tiens, j'ai quelque chose à vous dire d'assez important avant de retrouver les infos d'Elisa dans quelques instants. 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
0: C'est lundi, nous sommes le 3 août et il est midi. L'info, tout de suite avec vous, Elisa Savatte, bonjour.
1: Bonjour Olivier.
0: Des familles de résidents de 5 EHPAD d'Alès en colère.
1: Elles dénoncent l'absence de médecins depuis plusieurs mois en cause des départs à la retraite ou des changements de carrière. Si la direction dit peiner à en recruter de nouveaux, les aidants, eux, parlent d'une situation devenue invivable. Antoine Lifot, vous les avez rencontrés chez l'un d'entre eux.
3: Chez Jean-Paul Jiménez, une photo de sa femme aujourd'hui au stade final de la maladie d'Alzheimer.
4: Elle ne dort pas, c'est un souci permanent.
3: Inquiétude amplifiée, dit-il, par l'absence de médecin à Loukantou d'Alès, palliée en attendant par la téléconsultation.
4: Ça s'est très mal passé, elle était devant un écran, mais comme elle est complètement cognitivement absente, au bout de 5 minutes, l'infirmière m'a dit « mais ramenez-la, c'est pas la peine, elle ne comprend pas ce qui se passe ». Au contraire, elle est complètement affolée devant cet écran, l'environnement, elle ne le connaît pas, parce que c'est pas une consultation, c'est un traumatisme.
3: À côté Lionel Sugier, sa mère est au Castellas depuis presque 10 ans.
5: Alors, un EHPAD, c'est un lieu de vie, mais c'est aussi un lieu de soins. Donc, c'est-à-dire, il y a des médecins qui sont venus, puis qui sont repartis pour des raisons X ou Y, d'éloignement, pour des raisons de famille. Vous voulez avoir des médecins, payez-les mieux, et vous en aurez des médecins.
3: En face, Robert Constant.
6: On est dans la maltraitance.
3: Son beau-frère est dans la résidence médicalisée Les Cigales de Saint-Christol-les-Alès.
6: Je suis une personne âgée, quand même. Je ne suis pas un EHPAD, mais nous, ça nous touche aussi, parce qu'on se dit, mais attends, on va vieillir, que c'est pas possible. C'est compliqué. Nos personnes âgées, on ne leur donne pas ce qu'on leur doit.
3: En tant qu'aidant, tous parlent ici d'une double peine.
1: Et contactée par ICI Garloser, la direction du centre hospitalier d'Alès ne souhaite pas nous répondre pour le moment. L'hôpital d'Alès qui a accueilli hier un véritable miraculé, seulement des blessures légères pour cet homme de 41 ans qui fait une sortie de route puis une chute de 10 mètres à Saint-Jean-du-Gard. Difficile d'accès, le sauvetage de l'homme a tout de même demandé l'intervention de 13 pompiers spécialisés en milieu périlleux pendant plus de 3 heures. Dans le centre de ville de Nîmes, samedi soir, un homme se fait voler son téléphone à l'arraché. Il poursuit le voleur avec plusieurs témoins et parvient à récupérer son portable. Mais l'agresseur blesse légèrement la victime au poignet avec un couteau. Interpellé, les policiers retrouvent sur lui un poinçon, un téléphone sans carte SIM et au sol un couteau. Placé en garde à vue, le mis en cause est déféré ce matin. Les salariés de Fibre Excellence sont mobilisés depuis ce matin sur le pont entre Tarascon et Beaucaire, et ce jusqu'à ce que la direction de l'usine de pâte à papier accepte de les rencontrer, car l'avenir est très incertain pour les 270 employés. La semaine dernière, Fibre Excellence a été placée en liquidation judiciaire. Sur les rails, le trafic revient doucement à la normale entre Nîmes et Perpignan. Plus tôt dans la matinée, un accident dans l'Hérault entre 7 et Agde a mis à l'arrêt les trains, comme le TGV en provenance de Paris, bloqué en gare de Nîmes, qui a accusé un retard de plus de 3 heures.
0: Et Elisa, les Cévennes seront sur France 5 ce soir.
1: Avec un épisode de la série documentaire « Sale temps pour la planète », en donnant la parole aux Cévenols qui se battent pour préserver leur région, très touchés par les perturbations climatiques. Morad Haït Abouche est le réalisateur du documentaire.
7: Là, nous, ce qu'on a essayé de faire le plus possible, c'était de comprendre en gros ce qui fait à la fois la singularité, la force de ce territoire. 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Nous, ça, le temps pour la planète, c'est toujours à hauteur d'homme, c'est ce qui est le plus important. C'est d'essayer de voir à l'échelon local comment est-ce qu'on peut mieux appréhender et surtout mieux résister à ce qui va nous arriver, malheureusement, ce qui nous arrive d'ores et déjà. Tous ceux qui aujourd'hui essayent de limiter le danger, limiter les risques, donc c'est évidemment tous les experts qui essayent d'anticiper sur ce qui va se passer demain. Encore une fois, dans les Cévennes, je trouve qu'on fait d'énormes efforts, mais il faut encore plus investir pour mieux appréhender tous ces risques.
1: 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Troisième étape aujourd'hui du Tour de France Femmes, 156 km entre Genève et Poligny dans le Jura. C'est la néerlandaise Lorena Vibes qui conserve le jaune. Notre gardoise Constance Valentin va devoir se surpasser sur cette deuxième plus grosse étape. Elle est 125e au classement général.
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1: Et Olivier, on va encore suer dans le Gard aujourd'hui.
0: Ouais, on va avoir chaud évidemment, le département du Gard est en vigilance orange pour canicule. Demain, nous serons en orange canicule et jaune pour phénomène d'orage. Ça veut dire que ça va pas se rafraîchir, ce sera un petit peu plus humide demain. Donc aujourd'hui, soleil partout, vent de sud-sud-est assez fort dans le couloir rhodanien, température en plaine et sur le littoral 32 à 35 degrés et sur les massifs on a 28 à 31 degrés. Soleil partout en Lozère avec une vigilance jaune pour phénomène orage. Soleil aujourd'hui, quelques nuages en fin d'après-midi. 30 à 33 degrés en Lozère aujourd'hui. Il est 12h05. Bon appétit.
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10: Bonjour à toutes et à tous. J'espère que vous allez bien, que vous soyez à la maison, au travail, sur la route ou en vacances. Nous pensons également fort aux sinistrés des incendies et aux services de secours qui sont mobilisés depuis le début de cette vague de feu. Jusqu'à 13h, nous nous changeons les idées avec les meilleurs moments au taquet. Nous serons par exemple avec un ancien cuisinier qui nous parlera d'une spécialité bretonne, avec une candidate qui a failli participer à un jeu télévisé par erreur et une autre qui a cassé un balai sur le dos de son mari et qui nous raconte pourquoi sur votre radio ici.
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10: Mais avant de retrouver Valérie D'Amido, Éric Bastien, place à la musique avec Alain Chamfort avec une adaptation française d'un tube de Barry White.

0: Alain Chamfort qui a quelques dates de concert en octobre prochain. Il sera par exemple à Nancy et à Troyes. Déchaîne-moi. Midi 9, c'est l'heure du déjeuner. Karine, Dessy Mayenne et Romuald, Dessy Armoric sont deux candidats qui aiment cuisiner et ils nous donnent des idées maintenant comme une spécialité bretonne qui a beaucoup intéressé Éric Bastien et Valérie Damido sur votre radio ici.
1: Alors, nous sommes au taquet avec Karine qui joue avec ici Mayenne. Karine qui a trois filles, qui est référente territoriale. Tu cuisines pour tes enfants quand elles reviennent le week-end et tu adores la cuisine. Alors c'est quoi? Qu'est-ce que tu aimes faire? Qu'est-ce que tu leur fais?
2: Oh bah c'est très varié. J'aime bien faire des desserts, des crumbles, voilà, des toutes sortes de desserts, des gâteaux au chocolat. Voilà. Ma fille fait très bien les tiramisu, la petite dernière.
1: Oh bah voilà.
2: Elle cuisine bien aussi toutes les trois. Elles aiment bien manger.
1: Bah oui, tu m'étonnes. Est-ce qu'il y a un truc mieux que manger? Je ne suis pas sûre. Alors, tu es très sensible à l'environnement et

0: Donc tu es très investi dans l'environnement et la biodiversité, c'est ça ?
1: Tous les gestes, même au niveau de l'économie circulaire, ne pas gaspiller quand on fait un repas, ne pas jeter, des choses comme ça. Aussi préserver l'environnement, faire attention à l'eau, à la consommation d'eau, d'électricité, etc. Voilà.
0: Et oui, et tu le fais même pour toi, puisque tu vas même jusqu'à aller à bicyclette.
1: Oui,
0: t'es à bicyclette. Tu
2: Mais elle devrait se présenter au municipal, elle a l'air très engagée, très investie.
0: Bah oui, c'est
2: pourquoi
0: vrai,
2: elle
0: ne
2: se lance pas là-dedans?
1: C'est vrai que je pourrais. J'y ai pensé en effet, mais bon.
0: Allez, Paris sur
3: Bras. Je vote pour toi.
0: Allez, on vote pour Karine. Karine, tu vas marquer ton deuxième point tout de suite avec la question, la deuxième, vrai ou faux, avec Lynn Renaud, tiens.
4: Combien pousse ce chien dans la vitrine?
2: Ça nous rafraîchit, ça. Hein.
0: Ah, ça nous rafraîchit. J'adorais cette chanson quand j'étais petite, autant te le dire. C'était quand? Dans les années 40. Allez, je sais, tu vas dire que je suis une vieille personne.
2: Non, je parlais de la chanson, je demandais en quelle année était la chanson.
0: Allez, tais-toi bien.
2: Dis-moi.
0: Karine, écoute bien.
2: J'ai du respect pour vous.
0: Le Yorkshire, tu vois ce chien, la tête qu'il a, Le Yorkshire est le chien préféré des habitants de la région PACA. Vrai ou faux, top chrono, 5 secondes.
1: Vrai.
0: Tu dis vrai?
2: Elle a dit vrai, hein.
0: Mais non, c'est un cliché. Eh oui, non, pas du tout. Les races de chiens les plus plébiscitées en région PACA, c'est le Chihuahua. Ah, c'est pas loin. Et le berger australien. Voilà. Bon, pas de point. Mais tu sauras maintenant.
2: Pour Romuald est en Bretagne. Romuald est en Ille-et-Vilaine. Il est à Bollon. Il joue avec ici Armorique. Notre Romuald qui est marié à Adeline. Romuald, puisqu'on parlait de cuisine et que c'est l'heure, hein, franchement, midi 20, même si on n'est pas encore à table, toi, tu adores cuisiner parce que, si j'ai bien compris, c'est ton premier métier, Romuald.
5: C'est ça, exactement. J'étais cuisinier avant de bifurquer, en fait, mais oui, c'est mon premier métier, exactement.
2: Et alors, tu as exercé où? Tu as eu un resto? Tu bossais où? C'était...
5: Non, j'ai fait des saisons en Bretagne, dans le sud de la France, aussi du côté d'Argelès-sur-Mer, Perpignan, dans ce coin-là.
2: D'accord.
5: Et puis, voilà.
2: Alors, tu me vois venir, t'es breton. Moi, je veux tout savoir sur cette espèce de pot-au-feu breton. Comment ça s'appelle, déjà, cette spécialité? Et puis, comment ça se cuisine?
5: Qu'on appelle le kig à parf.
2: Ouais, alors c'est quoi?
5: Ouais, c'est comme un pot-au-feu, sauf qu'on y ajoute, en fait, comme une pâte à crêpe à base de sarrasin qu'on cuit dans un sac, et après qu'on émiette. Donc, en fait, c'est quand même roboratif et c'est très convivial. Ce qu'on peut, on peut comparer ça un petit peu au couscous breton. En fait.
2: Ah ouais, le couscous breton. Tu aimes le cassoulet, tu fais de la carbonade, évidemment. Tu adores faire les crêpes, on va peut-être en reparler. Je vous rappelle que la chandeleur, c'est le 2 et que nous allons faire sauter les crêpes avec Valérie. Voici ta question pour un point supplémentaire. Dans certains films d'Alfred Hitchcock, le sang était en réalité, ça tombe bien qu'on parle de cuisine, du chocolat. Est-ce que c'est vrai ou faux, selon toi, top chrono, 5 secondes dans les films d'Alfred Hitchcock? Le sang, en fait, c'était du chocolat dans les films d'Alfred Hitchcock.
5: Vite. Vrai.
2: On le prend parce que j'ai répété la question, vous êtes d'accord?
0: Ouais, on va le prendre parce qu'on est gentil.
2: Ouais, allez, on est sympa.
0: On sera sympa avec
2: exactement.
0: Avec Karine.
2: Non, mais c'est vrai. Comme c'était en noir et blanc, on s'en foutait un petit peu de la couleur. Donc du coup,
0: voilà,
2: dans
0: il psychose, prenait du chocolat.
2: Et ben voilà, il avait pris du chocolat et dans la douche, il y a une scène de sang.
0: C'est du chocolat.
2: C'est du sirop de chocolat.

0: Vous écoutez ici Zou Shakira, titre qui fait partie de la bande originale du film Zootopie 2. Si vous rencontriez votre artiste préféré, comment réagiriez-vous? Que lui diriez-vous? Anne-Sophie a eu cette chance, mais elle a été très impressionnée, comme elle le raconte à Valérie Damido et Eric Bastien. Quant à Didier, c'était un motard, un vrai de vrai, sur votre radio ici.
1: Nous sommes avec Didier qui joue avec ici Auxerre et Anne-Sophie qui joue avec l'Auvergne. Alors, mon Didier, et on en parlait tout à l'heure, toi t'as toujours roulé en moto, t'as même pas ton permis voiture, c'est ça?
2: J'ai jamais voulu le passer.
1: Ah ben voilà, bon voilà.
2: J'étais à fond dedans.
1: Qu'est-ce que t'avais comme moto?
2: Oh, j'en ai eu pas mal, hein. Des japonaises, et puis là, dernièrement, c'était une Harley Davidson. J'en ai eu deux.
3: Ah ouais.
1: Cheveux au vent, mon Didier, dans les routes de tonnerre. Et il paraît que t'as arrêté la moto, pourquoi?
2: Non, je l'ai arrêté en 2015, hein, parce que c'est quand j'étais dans l'Aube, j'étais à Troyes, et puis j'ai déménagé, je suis revenu dans Lyon. Et puis, j'étais pas vieux, mais c'était un peu fatigant de faire de la moto. Alors, j'ai tout revendu et puis, je suis à pied.
1: T'es à pied et où en voiture, je lis, où en voiture quand ta copine conduit?
2: Voilà, exactement.
1: Ah, tu te fais porter.
2: En passant, je lui fais un bisou parce qu'elle m'écoute, ma petite Monique.
1: Oh, bon, t'embrasse, bon, Monique.
3: Bisous, Monique.
1: Donc, en fait, tu te fais trimballer par Monique.
2: Ah, exactement.
1: Voilà, Monique, elle est avec toi en voiture. Bon, bah, ça, c'est pas mal du tout. Alors, tu fais quand même, t'as arrêté la moto, mais quand même, tu fais un peu de VTT, il paraît.
2: Ah là, oui. Pas en ce moment, parce que le temps, il ne s'égrette pas, mais... ah oui, je fais beaucoup de kilomètres, de marche à pied, de... Voilà, je me dépense.
1: Mais c'est pas mal, j'ai envie de te dire. Parce que tu me dis, la moto, c'est fatigant, et le VTT, alors? C'est fatigant.
2: Ah oui, mais c'est pas pareil.
1: Ah, c'est
2: le long du canal, hein, c'est plat.
1: Ah, d'accord.
3: Ah, ça
1: okay.
3: Nous va, ça.
1: Ça me va. Ouais, moi, ça me va. Ça me va très, très bien. Voilà. Alors, tu vas marquer ton premier point, je le sais, maintenant, tout de suite, avec la deuxième question, vrai ou faux. Tiens, Jean-Jacques Goldman. Alors, on va parler du matin et le fait de faire son lit. Écoute bien la question. Faire son lit tous les matins, juste après s'être levé, il paraît que ça réduit la prolifération d'acariens et de bactéries dans les draps. Est-ce que juste après qu'on se lève, on fait son lit, ça empêche les bactéries et les acariens de se multiplier? C'est vrai ça ou c'est faux? Top chrono.
2: Non, c'est faux.
1: C'est faux
2: parce qu'il faut l'aérer le lit avant. Il faut l'aérer un peu.
1: Mais bien sûr qu'il faut l'aérer. Il faut pas... Il faut aérer le lit et la pièce, 20 minutes à minima, et là c'est bon. Bravo, un point Didier.
3: Bon, Anne-Sophie, on n'a pas de point encore, mais c'est pas grave, on vient juste de commencer à jouer, on est en Auvergne, on est bien, on est du côté d'Issoire, on fait pas de sport non plus, on fait pas de bricolage non plus, on fait pas de jardinage non plus, parce que t'as pas la main verte. Et pour conclure, tu ne cuisines pas non plus. Eh ben alors, qu'est-ce que tu fais Anne-Sophie? Alors
4: pas grand-chose. Non, je fais les courses, je m'occupe de mes enfants, je m'occupe de mon mari.
3: Gentil.
4: Donc, ouais.
3: Ah, c'est Cédric qui cuisine à la maison? Ouais.
4: Tout à fait. Ah, il pêche et il cuisine.
3: Il pêche? Ah
4: ouais.
3: Il va où? T'as le nom d'un lac dans le coin? Il va où?
4: Il pêche dans la Couze, vers chez nous, en bord de mer, quand on descend en bord de mer.
3: Voilà. Poisson tranquille à la maison.
1: Mais qu'est-ce qu'on mange comme poisson dans la Couze?
4: La truite.
3: C'est vrai qu'il y a beaucoup de truites là-bas,
1: d'accord.
3: C'est vrai. Bon, alors, pas de sport, pas de bricolage, pas de cuisine. En revanche, il y a quelque chose que tu adores et qui est une de tes passions et qui, en plus, voilà, t'es fan, c'est Pascal Obispo.
5: Oui.
3: Alors là, mais c'est vraiment the fan, Anne-Sophie. Tu l'as rencontré, notamment il n'y a pas longtemps, c'était un concert à Clermont-Ferrand. T'avais gagné à l'époque avec France Bleu ton passe pour assister à la répétition. Vous étiez juste une petite dizaine dans le Zénith et il est venu te parler.
4: Oui.
3: Et alors?
4: Oui.
3: Raconte.
4: J'ai pas réussi à lui parler.
3: T'étais impressionnée?
4: J'étais tellement impressionnée qu'il n'y a pas un seul mot qui est sorti de ma bouche.
3: Mais pour toi, il est cool, Pascal. Il t'a pas mis à l'aise. Il est tout souriant. Il est sympa. Dommage.
4: Oui, mais non, j'ai pas réussi.
3: Bon, mais ça peut se comprendre. T'as fait la photo quand même, rassure-moi.
4: Oui. Alors, j'ai eu la chance, en fait, d'être prise en photo par le journaliste, en fait, de France Bleu. On était 12 au Zénith d'Auvergne.
3: D'accord.
4: Et en fait, mon mari m'a dit « Va t'asseoir derrière sur le deuxième rang ». Alors je lui dis « Mais pourquoi ?» Il me dit « Vas-y, vas-y ». Donc je suis passée au deuxième rang. Pascal était devant nous et en fait Pascal est venu au deuxième rang et s'est mis juste à côté de moi. En fait.
3: Oh, bah c'est génial ça, quel souvenir extraordinaire pour toi. Tu lui avais même ramené un pot de glace du Cap Ferré dont il est originaire, comme dans la chanson, pour qu'il te le dédicace.
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0: prochain album est attendu pour l'automne et on a hâte. Mylène Farmer, Désenchantée, dans la playlist d'ici. Restez avec nous dans une poignée de secondes. C'est l'agenda de votre été avec des idées de sortie dans votre coin. Des activités sélectionnées rien que pour vous par votre radio locale ici. Puis ensuite, retour de la musique avec Kim Wilde et les meilleurs moments d'Otake avec Valérie Damido et Eric Bastien sur votre radio ici.
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0: L'actu locale avec entre autres votre agenda de l'été pour la bonne humeur, les meilleurs moments d'Otake avec Valérie Damido et Eric Bastien jusqu'à 13h et pour la musique, Kim Wilde sur votre radio ici.

0: Wild Cambodia sur votre radio ici. Valérie D'Amido et Eric Bastien sont toujours avec Didier qui dans sa jeunesse a essayé de changer de look et il s'en souvient encore. Quant à Anne-Sophie qui a réagi un peu violemment à un appel de la gendarmerie, sincèrement, on la comprend sur votre radio ici.
1: Nous sommes au tac avec Didier qui a 3, Anne-Sophie qui a 6, Didier qui joue avec ici Auxerre qui habite à Tonnerre. Et alors, notre petit Didier qui adore la moto et tout ça, bon, évidemment, il s'habillait en fonction. Donc, il était en jean, en cuir, avec des Santiago. Mais, à un moment donné, il a voulu prendre le look de sa copine, qui était plutôt hippie dans les années 70.
2: Oh non, faut pas.
1: Ah ben si, tu l'as raconté, alors faut pas. Alors, il paraît que tu t'es acheté un pantalon jaune criard.
2: Oui, un pont marin jaune criard avec une chemise mauve.
3: Oh là, ça renvoie ça.
2: Des chaussures en daim bleues.
1: Oh my god, avec des colliers, comme Janis Joplin.
2: Exactement, j'avais été acheté à Paris spécialement.
1: Et alors, qu'est-ce qui s'est passé
2: J'ai été au rendez-vous de mes copains, comme tous les samedis soirs. Ils étaient tous en cuir et en moto, et moi je me suis pointé dans le bar avec mon costume hippie.
1: Mmh. Et alors
2: tout le monde s'est moqué, tout le monde s'est roulé par terre, tout le monde s'est foutu de moi.
1: Oh my god, donc tu as remis direct tes Santiago?
2: Ah ben je suis rentré chez moi, je me suis mis en jean et puis en bottes, et puis là, ma copine je l'ai envoyé promener, et puis je suis...
1: Mais t'aurais pu lui demander de s'habiller comme toi.
2: Oh ben non, elle était à fond dans son trip, elle, hein. C'était vraiment, elle était à fond dans la hippie, hein. C'était Janis Joplin, ça, les lunettes rondes roses, les machins dans les cheveux, la jupe longue, alors c'était l'horreur. Hein.
1: Non, c'était pas l'horreur, tu n'aimais pas, c'est pas pareil.
2: Voilà, oui, c'était le look des jeunes de l'époque.
1: Hein. Voilà, c'était où, de toute façon, on était ou rocker ou un petit peu hippie, voilà. Alors... Il paraît que t'as un petit rituel. Je rêverais que tu remettes ton pantalon jaune et ta chemise violette pour accomplir ce petit rituel. Parce que tous les matins, tu vas boire ton café au bar des sports?
2: Tous les matins.
1: Alors, à quelle heure?
2: On va de 8h30 jusqu'à 11h, quoi. On papote, on fait le monde.
1: Ah oui, c'est la matinée, quoi. On est sur une petite matinée de café, là.
2: Voilà, c'est ça. Bah, on se ressasse nos souvenirs.
1: Au bar des sports.
2: Voilà.
1: Oh là.
3: Et il arrive avec son gilet jaune, son pantalon vert, et il est... Et alors?
1: What else? Bon, mon chat, c'est la dernière question qui peut te permettre de gagner 5 points, d'accord? Alors, écoute bien la question et réfléchis bien avant de répondre, tu as 10 secondes. Écoute bien. Comment s'appelle la pâtisserie américaine en forme d'anneau, de rond, nappée de glaçage ou de sucre? Comment s'appelle la pâtisserie américaine en forme de rond, nappée de glaçage ou de sucre? Top chrono, 10 secondes.
2: Ah oui, avec des grains de sucre dessus. Ah oui, c'est des... Oh mince. Hop, hop, hop. Je sais.
1: Eh oui, je sais que tu sais. Les jeunes, vous savez ce que c'est? Bah c'est le
4: donut.
1: Et bah voilà, le donut.
3: Il dit donut.
1: Ah oui, c'est devenu le symbole de Homer Simpson. On reste à 3 points pour Didier. T'inquiète pas Didier, il y a la question bingo.
3: Oui, il y a le bingo qui arrive. Bon, Anne-Sophie, on est toujours en Auvergne, on est toujours heureuse, on est bien, on a quitté la région parisienne pour le Puy-de-Dôme. On fait toujours pas la cuisine, c'est le chéri qui va s'en occuper aujourd'hui. Et en parlant de cuisine, non pas du tout en parlant de cuisine, mais en parlant de films. Je voulais qu'on parle un petit peu de films. Écoutons ce générique. Ah, je vais vous raconter une petite histoire. En vacances, elle était en bord de mer. Cédric, elle nous l'a dit tout à l'heure, Cédric pêche. Et Cédric était parti chercher des oursins. Alors toi, Anne-Sophie, t'étais restée à la maison, le téléphone sonne, qui t'appelle?
5: La gendarmerie.
3: Et alors, qu'est-ce qui se passe?
5: Eh ben, la gendarmerie me dit qu'en fait, ils viennent de l'arrêter. Et clairement qu'il s'était énervé et qu'il avait frappé un gendarme et qu'il était en garde à vue.
3: Ah ouais, quand même. Donc, contrôle des oursins, il a abîmé un gendarme et en fait, tout ça était vrai ou faux?
5: Totalement faux.
3: Donc il t'a fait un prank, quoi. Il t'a fait une blague.
5: Ouais. En fait, sympa, je me suis mise à pleurer, dire à la personne, mais attendez, il est père de famille, etc. Enfin, non, je comprends pas. Et il me dit oui, mais il a quand même abîmé un de nos gars, il est en garde à vue, vous pouvez pas le voir, etc.
3: Ah, je comprends, ouais.
5: Donc je me mets à pleurer, et en fait là, je le vois apparaître devant la baie vitrée, en fait, et il était le sourire jusqu'aux oreilles.
3: Tu lui en as voulu ?
5: J'ai eu le temps de sortir et j'ai attrapé le balai et je lui ai cassé sur le dos.
3: Ah ouais, quand même ! Ah oui, tu nous disais que tout à l'heure tu gueulais, tu grillais, effectivement.
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0: Pierre de Mar qui repart en tournée à partir du mois de novembre. Il commencera par Reims, Strasbourg et Grenoble. Je pense à vous dans la bande son d'ici. Nous sommes maintenant avec François d'ici Picardie et Marie d'ici Périgord. Les deux ont un point commun avec Valérie Damido. Valérie qui va encore une fois disputer Éric Bastien sur votre radio ici.
1: Alors, tu es responsable du service informatique d'une association. Et c'est quoi cette association ?
2: Une association de formation, en fait, de formation pour les demandeurs d'emploi ou autres.
1: D'accord, et alors qu'est-ce que c'est ?
2: Dans le social.
1: D'accord, tu aides les gens à trouver du travail, à se réinsérer.
2: Voilà, tout à fait.
1: D'accord.
2: Voilà, tout à fait, ouais.
1: Et ben, c'est pas mal.
2: Exactement.
1: Ça. Et alors, oui. Avant, tu étais formateur en informatique ?
2: Oui, et remise à niveau aussi, toujours dans la même association, en fait, je les aider justement à leur donner le maximum de bagages pour pouvoir rentrer dans la vie, retrouver un travail, retourner dans la vie active.
1: Ça, c'est pas mal du tout. On adore.
3: Bah, oui. Les auditeurs solidaires.
2: C'est une vocation.
3: C'est bon.
1: Oui, on a souvent des candidats et des auditeurs qui aident les autres. Et moi, j'aime bien ça.
3: Et soyons sérieux deux secondes, c'est vrai que c'est bien.
1: Eh ben oui, moi j'adore. Alors, par contre, on a encore un point commun.
3: Qu'est-ce qu'il y a ?
1: Eh ben, il voulait être comme moi, il voulait être vétérinaire.
2: Ah.
1: J'adorais
2: les animaux, ouais.
1: Oh là là, mais oui, moi aussi j'adorais les animaux, mais bon, t'es comme moi, t'as vu le nombre d'années qu'il fallait faire. Voilà, tu t'es dit, bon, je vais plutôt acheter des poules. Voilà.
3: La semaine dernière, on m'avait dit que vous vouliez être écuyère, petite.
1: Non, mais bien sûr, écuyère de cirque, mais je voulais être vétérinaire parce que moi, j'aimais, c'était ma passion, les animaux.
3: Mais vous êtes un peu véto avec tout l'animalerie que vous avez à la maison.
1: Exactement, j'ai quand même pris une ménagerie chez moi.
3: Ouais. Salut votre mari d'ailleurs.
1: Mais pourquoi tu me vouvoies ? Tu me fatigues.
3: Quand j'ai peur de votre répression, je me vouvoie.
1: Quand tu me traites de grosse vieille aux portes de l'EHPAD, il s'en fout. Oh, je te jure. François, prends le train, viens lui mettre une beigne.
2: J'arrive.
1: C'est magnifique. Ouais. Allez, la deuxième question pour marquer un deuxième point. On démarre avec Sylvie Vartan.
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1: François, écoute bien. Une cigarette sur trois dans le monde est fumée par un Américain. Une cigarette sur trois dans le monde est fumée par un Américain. Vrai ou faux, top chrono, 5 secondes.
2: On va dire oui, allez.
1: Eh ben non, c'est la Chine qui consomme à elle seule plus d'un tiers des cigarettes mondiales. Loin devant les États-Unis. Voilà, c'est plus le cow-boy Marlboro, c'est les Chinois qui fument le plus. Voilà.
3: Tu fumes, Marie, ou pas ?
5: Pas du tout. J'ai eu fumé, mais ça m'a passé.
3: T'as arrêté. Maintenant, alors, quels sont tes plaisirs ? Quelles sont tes passions ? On l'a dit que tu étais secrétaire médicale à l'hôpital de Périgueux, mais voilà, t'as bien des occupations en dehors de ton métier.
5: Alors, ce que j'aime, j'ai pas forcément de... Moi, j'aime bien rester chez moi.
3: Ouais.
5: J'aime bien m'occuper de l'extérieur, ma maison, qu'elle soit propre. J'aime rester chez moi. Après, quand je pars en vacances, une semaine, grand max. Après, je m'ennuie un peu.
3: Ah oui, tu fais partie de ces gens qui t'aiment travailler, quoi. Voilà, c'est un peu...
5: Ouais,
3: pas trop de vacances. Voilà. Alors, dans tes passions, t'en as pas parlé, mais t'adores bricoler. Là, t'as posé des tringles à rideaux, il y a pas longtemps.
1: C'est pas du bricolage.
5: Ah oui, ça j'aime bien.
3: Ah, pour moi, c'est du bricolage. Exactement. Déjà, des tringles à rideaux quand même. Ah si,
1: je t'explique. Du bricolage, c'est pas poser des tringles. Ça, c'est la base. C'est-à-dire qu'un enfant de 8 ans, tu peux poser une tringle à rideaux.
3: Et c'est le problème. Il le fait à ma place, mon enfant de 8 ans.
5: Mais c'est parce qu'on peut pas rivaliser avec vous, Valérie, c'est normal.
3: Et effectivement, elle a raison.
1: D'accord, tout de même, poser une tringle à rideaux.
3: Non, mais dès que
1: Marie,
3: je fais un effort, un truc, elle me casse dans l'œuf comme ça. Alors que...
1: Toi, tu me traites de vieille. Chacun son bonheur.
3: C'est pas vrai. Elle fait du vélo comme vous, d'ailleurs, Valérie, avec une grande sportive. Toi, tu fais du vélo pour aller bosser quand il fait beau.
5: Je fais mes 9 km aller et 9 km retour.
3: Et quand même !
1: C'est bien,
3: ça fait 18 km aller-retour, ça. C'est bien, hein ? Bien.
5: Alors, ce qui est bien chez nous, c'est qu'on a une voie verte, donc c'est quasiment toujours plein, et donc il n'y a pas de voiture, il n'y a rien, et on est au bord de la rivière.
3: Ouais, t'as bien raison d'en profiter. Marie qui aime cuisiner la blanquette, le bourguignon, là, avec les crêpes, la tartiflette. Oh, la blanquette de poisson aussi, Marie, tu fais ?
5: Ah oui, je l'ai faite hier soir, d'ailleurs.
3: Et puis les truffes, parce que t'es quand même dans le Périgord, on les oublie pas.
1: Ah oui,
5: mais j'en fais jamais parce que je n'aime pas ça, moi.
3: T'as eu raison d'avoir vu dans le Périgord.
1: Oui.
3: Allez, voici ta question qui nous concerne, Valérie.
1: Ah ouais ?
3: Selon de récentes études scientifiques, la gentillesse
6: t'as beau pas être beau. Oh, oh, oh, oh.
3: Rendrait beau. Selon de récentes études scientifiques, la gentillesse rendrait beau. Vrai ou faux? 5 secondes.
5: Je dirais vrai.
3: Regardez à quel point Valérie et moi nous sommes gentils. Car c'est vrai. Des études en psychologie sociale montrent que des personnes gentilles ou altruistes sont jugées plus attirantes, plus belles, plus positives.

0: Pierre Bachelet en l'an 2001 sur votre radio ici. Quelles sont vos expressions préférées? En février dernier, Valérie D'Amido en a utilisé une qu'Éric Bastien ne connaissait pas, moi non plus d'ailleurs. Il a donc utilisé pendant toute l'émission en parlant avec François d'ici Picardie et Marie d'ici Périgord que l'on retrouve dans quelques secondes sur votre radio ici.
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5: Alors, notre ami François, qui est sagittaire, qui a 61 ans, qui est superstitieux, qui a des bracelets porte-bonheur.
6: Bon, ça commence à suffire, là.
5: Ah, ça
6: on
5: va.
6: On sent un petit peu trop dans cette émission avec vous deux. Hein.
5: D'habitude, c'est toi qui dragues les candidates,
6: oui,
5: alors.
6: Non, c'est pas vrai, ça.
5: Mollo Pam Chips. Alors, il paraît que t'as...
6: Pardon, excusez-moi.
5: Mollo Pam Chips.
6: Alors, ça, je connaissais pas.
5: Bah oui, c'est normal.
6: C'est normal, je suis jeune.
5: Non. François, prend le train. Quand il va arriver, François, qui va se retrouver en bas de la Radio France et qui va dire...
6: Je vais moins la ramener.
5: Qui va te mettre une patate.
6: Ouais, mais j'ai des pommes et des chips, ça, pour
5: alors,
6: lui.
5: Alors, Mollo Pam Chips. Il paraît que mon petit François, tu es pas très bon en cuisine et en rangement.
7: Ah non, donc là, c'est vrai que c'est mes gros défauts, ça.
5: Et c'est-à-dire que...
7: Pâte au beurre, c'est tout ce que je sais faire en plat.
5: Mais c'est magnifique, les pâtes au beurre. C'est super.
7: Vrai, c'est excellent.
5: Hein. Bah, bien ouais, sûr, avec un peu de gruyère râpée dessus, c'est délicieux. Alors, il paraît qu'on est un mauvais perdant.
7: Oui, enfin, je dirais bon gagneur.
5: Oui. Ah bah, c'est-à-dire que si tu perds, tu gueules.
7: On peut appeler ça comme ça.
6: On joue sur les mots, là. Hein.
5: Ça veut dire quoi si tu perds? Hein? Ça veut dire quoi si tu perds? Hein? Qu'est-ce que tu fais?
7: Bah, ouais, je peux. Ouais. Enfin, bon, je me suis canalisé, mais effectivement, plus jeune, c'était. J'explosais, quoi, en fait.
5: Ouais, c'est ça.
6: Toute proportion gardée, faut y aller, Mollo Pam Chips. C'est le plus important. Voilà. C'est le plus important.
5: Tu connaissais cette expression, François, Mollo Pam Chips?
7: Oui.
6: Regardez, j'ai l'équipe en face de moi, personne ne la connaît.
5: Mais ils ont 12 ans, là. Qu'est-ce que tu me parles, Céline?
6: Gwen Coupes.
5: Gwen connaît, bien sûr, c'est des gens de qualité qui connaissent cette expression. Allez, tais-toi.
6: Pas loin de 60 ans, Gwen, je crois, donc.
5: Je vais le fracasser, Gwen.
6: Oh, j'ai des
5: à tout moment, Gwen, tu peux rentrer dans la régie et voilà et tu viens le frapper. Bien, mon petit François, je vais te poser la question à 3 points. Je vais te la poser. Je te proposerai des réponses et t'auras 10 secondes pour me donner ta réponse. Tiens, on écoute Fatal Bazooka.

0: Bazooka. J'embrasse très fort Michael Youn et Vincent Dessagna et Benjamin Marguen. Alors aujourd'hui, mon petit chat, c'est le 2 février, c'est la Chandeleur. Alors donc, un QCM spécial crêpe. Que signifie le mot chandeleur? Le sacre des crêpes? Le jour du beurre? La fête des chandelles? La fête du slip? Voilà, alors ça veut dire quoi chandeleur? Sacre des crêpes, jour du beurre, fête des chandelles, fête du slip. Top chrono, 10 secondes.
1: La lumière.
0: Donc
1: sans...
0: Donc
1: ben, je sais plus. Je
0: crêpeur ou chandelle?
2: Vite.
1: Crêpe, comment?
3: Aïe, aïe.
0: Non,
3: aïe.
0: Mon chat, le sacre des crêpes, le jour du beurre, la fête des chandelles.
1: Ah oui, la fête des chandelles.
0: Ah oui, bah oui, mon chat, mais t'as...
1: Ah, j'ai merdé.
0: Ah, t'as merdé, mon petit François. C'était la fête des chandelles, bien sûr. Chandeleur vient du latin candelorum, qui signifie chandelle. Mmh. On allumait des bougies pour célébrer la lumière et la fin de l'hiver.
3: Exactement.
0: Bon, bah, pas de points.
3: Bon, Marie, on a 2 points. On y va piano, piano, petit à petit, encore une fois. Mollo, pomme, chips, jusqu'à 13h. C'est le plus important. ça va nous rester. Dis-moi, Marie, alors il t'est arrivé un truc marrant et que n'oubliez pas les paroles, l'émission. Figure-toi, Valérie, que la prod l'a appelé en étant convaincue que la prod s'adressait à Marie, mais en fait, une autre Marie.
0: Ah.
3: Et donc, Marie, elle s'est dit, je vais jouer le jeu, mais t'as été jusqu'où? T'as fait croire que t'étais, voilà, et t'as été loin?
4: Non, bah en fait, j'ai quelqu'un m'a appelé en disant bonjour Marie, tout ça, voilà, je vous appelle parce que vous avez été inscrite par une amie, parce que vous chantez bien, vous faites du karaoké, patata. Je dis oui, ok, d'accord, c'est vrai, machin, enfin, je fais du karaoké, et donc elle me dit, bah, c'est telle personne et tout, bah, j'ai dit, je la connais pas. Bon, bah, elle me dit, écoutez, on va commencer, tout ça, donc je suis quand même allée pas mal loin. Jusqu'à qu'elle me dise, mais en fait, je trouve pas votre Facebook. Et en fait, elle se rend compte par le biais du Facebook que c'est pas du tout la même Marie qu'elle voulait appeler. Mais elle voulait quand même que je continue.
3: Et ben alors?
4: Eh ben non, j'ai pas voulu.
3: Mais pourquoi t'as pas voulu? T'avais une occasion en or, là.
4: Ouais, mais non, parce qu'après, il fallait que je fasse une vidéo, que je mette sur les réseaux, pour partager et tout.
3: Ah, t'as pas voulu? Bon, bah c'est dommage,
4: Marie. Je suis pas, j'ai pas honte, mais quand même.
3: Ouais, j'ai bien compris. Bon, Marie, t'as beaucoup voyagé parce que t'avais un papa routier à l'international. Oui. Écoute ça, Valérie, une fois son père l'a oublié. Donc déjà, bon, voilà, il t'a oublié
4: m'a perdu.
3: Carrément, il t'a perdu dans une usine Kinder.
4: De chaud,
0: Bah c'est génial ça, t'as mangé toute l'usine.
3: Non mais il a fallu fermer toute l'usine et c'est finalement un ouvrier qui t'a retrouvé, c'est ça, toute seule?
4: Ouais, en fait, voilà, je me promenais bien sûr, forcément, et en fait ils m'ont assis sur une palette jusqu'à que mon père vienne me chercher, puis je mangeais les Kinder en attendant.
3: Ouais, bah oui, tant qu'à faire, c'est drôle quand même cette histoire.

Mascanada, Sergio Mendes et Brasil 66. Parfait pour terminer cette heure des meilleurs moments d'Otake. Valérie Damido et Eric Bastien reviennent demain avec d'autres candidats, dont l'un aurait aimé être une souris. Un autre, son chien s'est verrouillé les portes de voiture. Et puis, il y aura aussi deux candidates très, mais alors vraiment très tête en l'air sur notre radio ici.

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1: Très bel été avec votre radio ici. Il est 13h. Les informations, Valentin Bertrand. Bonjour Valentin.
2: Bonjour Catherine, bonjour à tous.
1: À la une aujourd'hui.
2: Lutter encore et encore contre les flammes sans relâcher la vigilance, c'est le défi des pompiers toujours déployés dans le Var et en Gironde où la plupart des évacués sont autorisés à rentrer chez eux. Nous serons à leur côté. Les enquêtes qui avancent après des séries d'incendies suspects, 375 personnes interpellées, dont deux tiers accusés de mise à feu volontaire. Le coup de chaud aussi sur le Tour de France Femmes avec 7 abandons en 3 jours. Et puis ce sont les stars du zoo de Beauval. Les deux petits pandas ont soufflé hier leur 5e bougie, l'avant-dernier anniversaire avant leur départ pour la Chine.
1: Pas de répit sur le front des incendies.
2: Le Var est très durement touché cet été, à peine le feu fixé dans le massif du Gros Bessillon qu'un autre s'est déclenché en fin de semaine dernière. Il a parcouru environ 1800 hectares. Un feu aujourd'hui stabilisé grâce au travail des pompiers, aidé par la baisse des températures, mais l'équilibre est fragile et s'inquiète la maire de Corrence, Nicole Ruland, dont le village est toujours en bordure des flammes.
3: Malheureusement, on commence à rentrer dans une routine, c'est-à-dire qu'on sait qu'on est le matin, on est tranquille et que l'après-midi, ça brûle. Et donc, l'angoisse, évidemment, est liée. Mais je tiens à souligner quand même que la population, dans sa totalité, a fait preuve de maîtrise et de compréhension face aux difficultés qu'on a rencontrées.
2: Nicole Ruland, en colère contre les pyromanes avec encore un départ de feu criminel déclaré hier au Muy, à une cinquantaine de kilomètres plus à l'est, dans l'arrière-pays de Fréjus. Le ministère de l'Intérieur fait ce matin le bilan des enquêtes liées aux incendies. 375 personnes interpellées, dont les deux tiers pour des mises à feu volontaires. Beaucoup de jeunes, voire très jeunes aussi. 142 sont mineurs. Au total, dans le seul département du Var, on est donc à 6000 hectares parcourus par les flammes et toujours 1500 pompiers mobilisés pour traiter les reprises de feu. Un travail long et minutieux, comme l'explique le commandant William Vogel, des pompiers du Var, interrogé sur France Info.
4: Sur un incendie comme ça, on est environ à 250 km de lisière et c'est ces lisières qu'il faut sécuriser. C'est un vrai travail de forçat, c'est un travail de fourmi. Mètre après mètre, il faut dérouler les tuyaux, aller chercher toutes ces petites souches qui sont encore incandescentes, tout ce feu qui couve par endroits et qui, sous l'effet de la chaleur et du vent, peut se réactiver. Donc vous doutez bien que 250 km, ouais. c'est énorme, c'est gigantesque. Et aujourd'hui, les personnels au sol, donc les 1500 sapeurs-pompiers, ça va faire vraiment à effectuer ce travail de pionnier.
5: Est-ce que le vent vous inquiète toujours autant ?
4: Le moindre petit coup de vent peut de suite avoir des conséquences dramatiques. Donc c'est pour ça qu'on a positionné bon nombre de sapeurs-pompiers sur le terrain, prépositionnés pour lutter contre ces petites reprises à différents endroits. Et aussi sur tout le reste du département, parce qu'on parle beaucoup de ouais. Cela qui est très important. Mais on a aussi tous les autres massifs du département, la Sainte-Baume, l'Estérel, le massif des Morts, qui sont sous vigilance extrême parce que on a une météo qui est très compliquée.
2: Le commandant des pompiers du Var, William Vogel.
1: Et ils n'ont pas dormi chez eux depuis 11 jours.
2: La plupart des évacués de Gironde autorisés aujourd'hui à rentrer chez eux. Retour ce soir dès 19h sur la presqu'île du Cap Ferré. Et dans une petite heure maintenant pour les résidents du bourg de Lège et du Porge, où l'on vous retrouve, Jules Brélas, pour Ici Gironde. On le rappelle, 183 maisons ont brûlé. Et pour ceux qui ont encore un toit, le retour s'annonce aussi comme un moment éprouvant.
6: Oui, d'abord, pour arriver jusqu'ici, il faut traverser une forêt noire sur des kilomètres et des kilomètres, des pins calcinés comme un immense cimetière avec cette odeur de brûlé qui prend corps au nez jusqu'à l'entrée de la commune du Porge, protégée par des gendarmes et des habitants sous la pluie, comme Christian, gilet orange sur les épaules. Le retraité appréhende une journée de retour qui s'annonce traumatisante.
7: C'est un gros drame lorsqu'on retrouve sa maison brûlée. Je pense qu'avec les réseaux sociaux maintenant, chacun doit savoir quel est l'état de sa maison. Lorsqu'ils vont arriver, entre une photo et puis ça va être un gros choc. Et je pense qu'il va y avoir des gens qui ont la difficulté à pouvoir assimiler ce genre de choses. Et nous, on le redoute parce qu'on doit filtrer tout le monde.
6: Filtrer tout le monde pour éviter les curieux. Jusqu'à l'ouverture de la route prévue à 14h, les bénévoles sont là. Ils proposent une aide médico-psychologique aux habitants de retour. Christian, comme tous les autres porgers que j'ai croisés dit aussi ressentir, il faut bien le dire, beaucoup de colère, une impression d'avoir été abandonné, ce qui expliquerait selon eux pourquoi tant de maisons ici ont brûlé. Cette journée de retour qui devra encore attendre pour ceux qui habitent dans les quartiers Féron et Plein Soleil, car l'incendie y a réveillé un stock d'obus et de munitions de la Seconde Guerre mondiale.
2: Des habitants de retour sous une pluie fine, plus que bienvenue en Gironde. Elle va tomber en abondance par contre dans la vallée de la Garonne et dans le bassin toulousain jusqu'aux Pyrénées. 10 départements de l'Ariège à la Corrèze passeront à 15h en vigilance orange aux orages, avec également de la grêle attendue et des rafales jusqu'à 100 km/h. Autre vigilance reconduite cette fois dans le sud-est et le centre-est du pays, en alerte orange canicule avec jusqu'à 38 degrés attendus à l'ombre. Des sécheresses suivies d'orages, les maraîchers font face à leurs pires ennemis cet été. La filière des salades et des légumes en sachet redoute déjà une saison dans le rouge et demande donc, Édouard Marguier, un coup de pouce sur les prix d'achat de la grande distribution et des restaurants.
5: La production de salades s'effondre à cause de la chaleur.
4: Que ce soit des jeunes pousses, un épinard, roquette, mesclun, ou de l'iceberg, ou de la feuille de chêne, ou de la laitue.
5: Loïc Letiers est maraîcher en Loire-Atlantique, président de l'association Légumes de 4e gamme, c'est-à-dire ceux qui sont vendus en sachet.
4: Les feuilles sont fines, elles sont clairement exposées à la lumière, fragiles aux conditions climatiques. La température élevée, nous on est habitué à faire face à 25, 30 degrés sans difficulté. Mais quand on est passé 35 et qu'on arrive même aux 40 ou plus de 40, là, franchement, c'est difficile.
5: Les pertes de rendement peuvent aller jusqu'à 70%. Et pour tenter d'assurer une production, il faut innover. Installer, par exemple, des filets dans les champs pour faire de l'ombre.
4: Quand il faut déployer des filets de protection dans les champs, puis après les enlever, et quelquefois les remettre pour les enlever une deuxième fois en fonction des à-coups climatiques, forcément, c'est du temps de travail. Pour permettre d'avoir un beau produit, donc ça vaut le coup de le faire. Mais ça mérite rémunération.
5: C'est pourquoi il demande à la grande distribution et aux restaurateurs de faire un geste. Les prix sont en effet fixés avant le début de la saison.
4: Puisque c'est eux qui distribuent derrière ou qui utilisent en restauration les produits que nous travaillons.
5: Si rien n'est fait, des entreprises de maraîchage risquent de disparaître selon lui.
2: Et ce secteur représente 3500 emplois en France.
1: 7. On connaissait l'enfer de Matignon pour les premiers ministres. Des salariés alertent aussi sur le fonctionnement de cette immense administration.
2: Deux suicides et deux tentatives au cours des 5 derniers mois. Le parquet de Paris a ouvert une enquête préliminaire après la plainte d'une agence sauvée in extremis alors qu'elle s'apprêtait à se jeter sous un train. Elle dénonce sa mise à l'écart, des dossiers, des réunions et son transfert dans un bureau au sous-sol de Matignon. Plusieurs de ses collègues dénoncent l'instabilité liée aux changements successifs de premier ministre. 4 se sont succédés en 2 ans.
1: Arrivée dans l'Hexagone pour le Tour de France féminin.
2: Avec la 3e étape entre Genève et Poligny, le berceau du comté dans le Jura, 156 km à parcourir et toujours le maillot jaune sur les épaules de la néerlandaise Lorena Wiebes. Autour d'elle, un peloton moins fourni. Après déjà 7 abandons, il reste donc 139 coureuses éprouvées par la chaleur, Emma Sarango.
8: Par 2 fois dans les côtes sur les hauteurs du lac Léman, Evita Music s'est fait surprendre.
9: J'ai le cœur qui est monté d'un seul coup, la température aussi, et après les gens ne me suivent plus. Et il y a eu un nuage, une descente, donc tout ça a fait que ça allait un petit peu mieux.
8: Et elle est loin d'être la seule. Alice Coutinho, qui s'entraîne pourtant dans le sud de la France, a elle aussi été prise de court.
10: On ne s'attendait pas à ce qu'il fasse si chaud parce qu'aux prévisions météo, ils ne prévoyaient pas cette chaleur-là. Du coup, on aura plus de ravitaillement et on a de l'eau, on a des glaçons, on essaye de se rafraîchir et de ne pas trop faire monter la température, quoi. Et même nous, on le sait, donc on va essayer de boire plus sur le vélo aussi.
8: Pourtant, les coureuses se sont entraînées dans la chaleur depuis la fin du mois de juin. Mais en course, c'est autre chose. Et parfois, la limite est ténue, reconnaît Flavien Soenen, directeur de la performance de la FDJ United Suez.
11: Peut-être que des fois, voilà, on se laisse un peu avoir par la course. On oublie à un moment donné d'optimiser sur une poche de glace en plus, quelque chose comme ça. Et derrière, en fait, on va à peine trop loin à un moment donné. Et quand on passe la limite, en fait, c'est trop tard.
8: Dans le Jura, cet après-midi, les températures devraient encore dépassé de près de 10 degrés les normales de saison.
2: Et on va suivre ça bien sûr sur votre radio ici. Départ dans une petite demi-heure maintenant à 13h45.
1: L'heure frémousse nous fait fondre. Les deux pandas du zoo de Beauval ont fêté leurs 5 ans.
2: Un anniversaire fêté hier pour Juan Lili et Yuan Doudou, les deux uniques pandas accueillis en France. Et cette bougie de plus nous rapproche donc un peu plus de leur départ pour la Chine l'année prochaine, Léopold Picot.
12: Alors, va-t-elle aller pour la sieste ou pour le repas ?
13: Le gâteau de glace en forme de panda
12: plat sans façon pour les jumelles. Elles préfèrent les bambous et ça donne le sourire aux plus jeunes comme Tom.
13: Je trouve ça trop mignon. Il faut protéger les animaux, sinon il n'y en aura plus et bah après on ne pourra plus jamais les voir.
12: Les plus âgés, eux, pensent déjà au départ de l'an prochain. Un crève-cœur pour Louis, chaussures panda, t-shirt panda, casquette panda, sac à dos panda, 15 ans qu'il vient à Beauval.
14: Ouais, c'est un peu triste pour nous, les fans de panda. C'est dommage qu'on ne peut pas en garder une des deux.
12: Michel parraine Yuan Doudou, comme Kylian Mbappé. Le retraité vit juste à côté du parc. Il était là au départ des parents panda.
15: On est venu le matin, à 5h du matin. Ah ben ça fait mal au cœur. Et bon, on sait que ça va revenir.
12: Une panda mania plutôt bien vue de l'animateur.
16: On a des fans de panda ici. Ah oui, je vois la petite casquette.
12: Même bienveillance du côté du soigneur Florian Crété.
17: Le panda, il va servir aussi d'emblème de la faune sauvage, du coup préserver d'autres animaux.
12: Florian s'occupe des jumelles depuis leurs 6 mois.
17: Les voir adultes maintenant, dépasser le poids de leur père et de leur mère même, ça fait bizarre, mais bon, c'est la vie. Elles revivront en Chine une vie décente aussi, donc c'est un mal pour un bien, on va dire.
12: Mais il reste encore un peu de temps. Les deux pandas resteront à Beauval au moins jusqu'à janvier.
2: Et oui, ça grandit vite, les bébés pandas.
1: Merci Valentin Bertrand. À tout à l'heure, 14h.
2: Pour l'info, le retour de l'info.
1: Ça marche, à tout à l'heure. Claude Monet était un des peintres à l'origine du mouvement impressionniste. Si sa maison et ses jardins se trouvent à Giverny, en Normandie, son histoire s'écrit aussi dans la Creuse. Et c'est là que nous partons dans une minute sur votre radio ici.

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2: 23, c'est le numéro du département de la Creuse et c'est là que nous partons maintenant en randonnée à la Vallée des Peintres. Claude Monet et d'autres impressionnistes y sont venus nombreux au 19e siècle et puis il y aura aussi une chasse au trésor pour profiter de ces beaux paysages.
3: La Creuse, vous ne savez peut-être même pas où la situer sur une carte. Vous pensez sans doute que c'est un trou perdu où il y a plus de vaches que d'habitants. Eh bien c'est vrai. Et croyez-moi, c'est hyper reposant, surtout quand on vient de la ville. Mais moi, je vais vous montrer qu'on peut venir faire un week-end nature et culture, un deux en un. Je vous emmène dans la Vallée des Peintres, dans le nord de la Creuse, là où des impressionnistes ont posé leur chevalet au 19e siècle. Et à la fin de cet épisode, vous saurez pourquoi un arbre a rendu fou Claude Monet. Je m'appelle Marie-Jeanne Delepol, je suis journaliste à ICI Creuse. Et j'adore cette vallée des peintres. C'est un décor de cartes postales, à la fois rocailleux, sauvage, lumineux et apaisant, avec la rivière, les gorges, les ruines du château médiéval. D'ailleurs, c'est bien simple, dès que la famille ou les amis viennent me voir, je leur dis de prendre leurs chaussures de marche, je les emmène là, et à chaque fois, ça ne loupe pas, ils sont bluffés. Bienvenue dans Partir, en Creuse, dans les pas de Monet et des impressionnistes. Notre point de départ, c'est le village de Fresselines, 500 habitants, à 40 minutes de route de Guéret, la préfecture. Pour commencer, on peut s'éloigner un peu du bourg pour s'asseoir en haut d'un gros rocher, au milieu des chênes, des hêtres et des châtaigniers. Face à nous, il y a du sable, de l'eau, mais ce n'est pas la mer, c'est la rivière Creuse qui coule. Et c'est ici, pile sur ce rocher, qu'un certain Claude Monet a posé son chevalet. Ce coin s'appelle la Vallée des Peintres parce qu'il a attiré de nombreux impressionnistes. De 1830 à 1930, au moins 500 artistes ont quitté leurs ateliers parisiens et ont entrepris un long voyage, 7 heures de train, puis 1 heure de diligence, tout ça pour venir peindre la Creuse. Mais si je dois vous conseiller le meilleur moment pour venir, je dirais le mois de mai. En fait, l'été, même si on est en Creuse et que ce n'est pas non plus la cohue, il y a quand même pas mal de monde. L'automne et l'hiver, j'adore. La nature est magnifique, mais la plupart des activités sont fermées. Elles rouvrent en mai, et donc c'est le moment parfait pour visiter. Oui, désolée, j'ai pas pu résister. Ici, c'est aussi un super lieu pour se baigner. Bon, à condition d'aimer le côté sauvage et d'oublier un peu le confort. Évidemment, pas de douche, on marche pieds nus sur des galets, mais c'est un immense sentiment de liberté. Tout le long de la rivière Creuse, il y a plein de jolis petits coins bordés d'arbres. Et si vous avez des enfants et que vous voulez absolument un maître nageur qui surveille, il suffit de remonter un tout petit peu au nord, au lac des Gusons. C'est à 15 minutes en voiture et il y a une base de loisirs. Bon, c'est pas tout ça, mais il faudrait peut-être que je descende de mon rocher. On va prendre le petit sentier qui longe la rivière. Il y a une boucle balisée de 3 km. Et c'est parfait pour les randonneurs comme moi qui se perdent tout le temps, parce que là, pas de risque. On croise régulièrement des petits panneaux explicatifs, tous sur Claude Monet. On apprend par exemple qu'il commençait plein de toiles en même temps. À un moment, il avait 23 tableaux à terminer. Et il y a même, au milieu de cette balade, une grande reproduction de l'une de ses toiles. Ce tableau, il s'appelle « Vallée de la Petite Creuse » et l'original est exposé au Musée des Beaux-Arts de Boston, aux États-Unis. En fait, Monet a peint 5 tableaux de cette même vue de la rivière et l'un d'eux a été vendu aux enchères, il y a quelques années, par la prestigieuse maison américaine Sotheby's. Il est parti à presque 8 millions d'euros. Ah tenez, en parlant d'argent. Si vous venez en Creuse, pensez à avoir toujours un peu de liquide sur vous, surtout si vous prévoyez de faire les marchés par exemple. Ça arrive régulièrement que les petits producteurs ne prennent pas la carte bleue et il n'y a pas de distributeur dans toutes les communes. Autre petit conseil, pensez à réserver si vous voulez aller au resto. Il n'y a pas beaucoup de commerce et dans le coin, il n'y a que des tout petits bourgs.

0: l'avez compris, Frisline, ça a été le coup de cœur de Claude Monet. Mais la Vallée des Peintres ne s'arrête pas là. On va découvrir maintenant mon lieu préféré. Ici, on est donc à Crozan, à 8 km, 10 minutes en voiture. Ce bourg fait à peu près la même taille que Frisline, mais dans l'histoire de la Vallée des Peintres, c'est lui qui a donné son nom au courant artistique né à cette époque, l'école de Crozan. Plus précisément, là, je suis devant le Moulin de la Folie, une vieille bâtisse en pierre du XVIIIe siècle, reliée à la berge par un pont cabossé qui a l'air d'avoir traversé les siècles. Ce moulin, il paraît pas comme ça, mais il est connu dans le monde entier. Il a été peint plus de 5000 fois. Et ses toiles se trouvent aujourd'hui aux quatre coins de la planète. Paul Madeline, Armand Guillaumin, plus tard Francis Picabia, les artistes qui viennent en Creuse dès le 19e siècle sont fascinés par ce vieux moulin. Ils y passent des heures, les sabots aux pieds, parfois même les pieds dans la rivière. Parce que c'est exactement ça l'impressionnisme. Grâce à l'invention, notamment des tubes de peinture, les peintres se mettent à sortir de leurs ateliers. Ils plantent leur chevalet en pleine nature pour essayer de saisir l'âme des paysages avec leurs petites touches de couleur.
1: Bonjour.
2: Bonjour.
0: Lui, c'est Jean-Marie Labertonnière. Il est artiste peintre et c'est un enfant du pays. Il a 72 ans, il est né à Crozan et il n'a jamais quitté le village.
2: C'est greffé dans mon ADN. Voilà, j'ai ça dans la peau, donc il faut... Bon, je trouve toujours des nouveaux motifs que je n'ai pas vus forcément avant. Quelquefois, quand il y a des éclairages un petit peu exceptionnels, donc là, c'est surprenant à chaque pas, quoi.
1: Jean-Marie, vous venez souvent ici ?
2: Très souvent, oui. Moi, j'aime bien arpenter encore pendant que je peux ces lieux un petit peu abrupts. Si c'est gelé le matin, s'il y a un petit peu de brume, bon, hop, je descends.
0: Quand on écoute Jean-Marie, on a envie de s'émerveiller de tout. Mais si vous ne deviez prendre qu'une seule photo, je vous conseille d'aller jusqu'à un point de vue qui s'appelle le Rocher des Fileuses. Il faut partir du pont qui enjambe la rivière, en bas de Crozan. Il y a 30 minutes de marche, c'est escarpé et ça grimpe, n'y allez pas en petites sandales. Mais ça vaut vraiment le coup. On arrive en haut, on surplombe la vallée. L'été, c'est couvert de bruyères, de digitales, de genêts. On a une vue panoramique sur les gorges et sur les ruines d'une énorme forteresse médiévale. Au passage, elle aussi se visite, ça vaut vraiment le coup. Mais je vous en reparlerai tout à l'heure. Je vous parle beaucoup de randonnée depuis le début de l'épisode. Mais on peut aussi profiter de la Vallée des Peintres en poussette ou en fauteuil roulant. Si vous ne pouvez pas trop marcher, je vous conseille de vous garer pas loin de l'église de Crozan. Là aussi, il y a une très très belle vue sur les gorges. Et puis il y a même des bancs pour en profiter.
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0: Et là, Jean-Marie, on arrive devant l'hôtel Lépina.
2: Ouais. C'est une bâtisse assez imposante quand même. Hein. Beaucoup de peintres sont passés ici, quoi.
0: En fait, au 19e siècle... Les peintres impressionnistes, ils venaient un petit peu en colonie de vacances et beaucoup y logeaient ici, là, dans cet hôtel, entre guillemets.
2: Ouais, colonie de vacances, oui, voilà, oui, ils travaillaient quand même parce que la peinture, c'est aussi un travail quand même. C'est pas que regarder les petits oiseaux et tout, quoi.
0: Aujourd'hui, cet hôtel de Crozan est devenu un musée et je vous conseille vraiment de le visiter. Il y a beaucoup de tableaux au mur et surtout toute une scénographie qui explique pourquoi les impressionnistes sont venus en Creuse, comment ils ont travaillé et leur vie quotidienne, avec plein d'anecdotes. Par exemple, parmi les objets exposés, il y a une porte de chambre entièrement peinte. Et ça montre bien l'ambiance de l'époque. Si les artistes avaient envie de peindre, ils prenaient le premier support venu et hop, peu importe si c'était pas une toile. Le musée consacre aussi toute une salle au voyage des peintres jusqu'en Creuse grâce à l'arrivée du chemin de fer. Et sachez qu'on peut faire comme eux, visiter la Vallée des Peintres sans voiture. Au départ de Paris, par exemple, c'est 3 heures. Vous prenez votre vélo, vous le mettez dans le train, vous payez un supplément de quelques euros, il y a un petit changement et vous vous arrêtez à la gare de Saint-Sébastien. Ensuite, il n'y a que 8 km à pédaler pour arriver à Crozan. Et pour Frisline, pareil, 8 km. Alors, il y a du dénivelé, hein, mais si vous êtes sportif, n'hésitez pas. Dans le musée Lépina, on ne voit plus les chambres d'époque parce que l'hôtel a eu plein de propriétaires différents. restaurant qui l'ont aménagé à leur sauce. Mais il y a encore, en bas, la salle à manger qui nous fait remonter le temps. Avec des murs en pierre, des poutres au plafond et surtout cette grande cheminée d'origine à foyer ouvert.
2: Donc souvent, dans la cheminée, il y avait du feu, bien sûr. Et il y avait des châtaignes qui devaient cuire. Et...
1: Ici, vous pensez qu'on refaisait le monde, on buvait un coup aussi, voire plusieurs?
2: À l'époque, il y avait beaucoup de peintres différents et qui avaient des façons de peindre différentes. Et donc, ça devait y avoir des discussions entre eux, bien sûr, sur les techniques, sur pourquoi tu fais ci comme ça, t'emploies quoi comme peinture. Ça pouvait être très animé, je pense. Et voilà. Et puis, oui, les coups aidants, ça devait être très agréable.
0: Alors, très agréable de boire de la soupe ou du vin au coin du feu, j'en doute pas. Mais le séjour des impressionnistes n'a pas été tout rose. Claude Monet, notamment, n'a pas eu de chance. Il est resté 2 mois et demi et il a eu une météo pourrie, que de la pluie. D'ailleurs, il s'en plaint beaucoup dans ses lettres. La nature lui a donné du fil à retordre. Une fois, il a commencé à peindre un chêne en hiver. Quand il revient, catastrophe. Les feuilles ont poussé. Impossible de finir sa toile dans ces conditions. Alors il a carrément payé le propriétaire pour qu'il arrache les feuilles une par une. Eh oui, je vous avais dit au début de l'épisode qu'un arbre avait rendu fou Monet. Maintenant, vous savez pourquoi. Dans la vallée des peintres, comme les impressionnistes, vous pouvez loger dans un hôtel. Mais il y a surtout des gîtes et des chambres d'hôtes en Creuse. Vous pouvez aussi chercher du côté des campings. Et si vous êtes un peu baroudeur, venez en van. Il y a plein d'endroits tranquilles pour s'installer. Ils sont signalés sur les sites spécialisés pour trouver le meilleur emplacement sans se garer n'importe où. Si vous avez encore un peu de temps devant vous, si votre week-end n'est pas terminé, j'ai une dernière idée pour vous. J'espère que vous avez une âme d'aventurier, parce que maintenant, on va chercher un trésor dans la vallée des peintres.
4: Point de départ, Crozant, perle de la vallée des peintres. Prenez la route de la pêcherie et montez le chemin enherbé jusqu'à l'étape suivante.
1: Et donc, vous faites ça avec votre fille?
4: Voilà, c'est ça. Souvent avec la plus petite. Vraiment, elle aime beaucoup ça et moi aussi. Donc, ça nous permet de découvrir de jolis coins de France et qu'on n'aurait pas visité sans l'application, en fait.
0: L'application dont parle cette chasseuse de trésors, c'est Terra Aventura. Le principe, c'est de télécharger un parcours sur son téléphone. On suit les indications, on résout les énigmes et ça nous donne des indices pour trouver, à la fin, une petite boîte surprise cachée dans la nature. Il y a plein de parcours Terra Aventura dans toute la région Nouvelle-Aquitaine. Et rien que dans la vallée des peintres, il y en a 2.
4: C'est plus agréable parce qu'en fait, on est en pleine nature. Et à ce côté ludique d'apprendre quelque chose et de le voir en même temps, en fait, en réalité. Alors, combien de lettres composent son nom et son prénom ?
5: 4 pour son prénom.
4: Oui.
5: Et 8 pour son nom.
4: Donc 8 plus 4 ?
5: 12.
4: Très bien.
0: Si vous avez des enfants, je vous conseille vraiment d'essayer Terra Aventura. Déjà parce que c'est gratuit et puis pas trop long. Souvent, les balades durent 1 ou 2 heures. Évidemment, il faut avoir la batterie du téléphone bien chargée. Et le mieux, c'est de télécharger le parcours à l'avance. Comme ça, même si vous traversez une zone blanche, vous ne serez pas coincé. Ce jour-là, j'ai fait le parcours de Crozant. Je l'aime bien parce qu'il raconte, entre autres, l'histoire de cette forteresse qu'on aperçoit depuis tout à l'heure. Au Moyen-Âge, c'était l'un des châteaux les plus puissants de France. Aujourd'hui, il ne reste que quelques morceaux de tours et un bout du donjon. Mais justement, ces ruines ont un charme très romantique. D'ailleurs, l'écrivaine George Sand en est tombée littéralement amoureuse. Elle venait s'y promener avec le compositeur Chopin. Et en réalité, c'est elle qui a convaincu les peintres impressionnistes de quitter Paris pour découvrir la Creuse. Pour elle, ici, c'est la vraie campagne, sauvage et riante. Elle dit que c'est un pays aride, digne de sa renommée. Mais ça, vous le vérifierez quand vous viendrez.
6: Ça marche. Merci Marie-Jeanne Delepaule d'ici Creuse pour cette belle balade dans les pas de Claude Monet et des impressionnistes. Cet épisode de Partir est à réécouter sur ici.fr et sur l'appli Ici. Demain, autre destination. Nous partirons à l'île d'Oléron à la découverte des trésors naturels de la deuxième plus grande île de France. À suivre, le Tour de France Femmes. Nous ferons un point sur l'étape du jour. Ce sera juste après Renaud et Miss Maggie sur votre radio Ici.

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1: sur Miss Maggie Renaud. Et c'est maintenant le moment d'aller faire un tour sur les routes du Tour de France Femmes. Troisième étape ce lundi entre Genève et Poligny dans le Jura. Les coureuses sont sur le départ et nous les suivons tout l'après-midi avec votre radio ici.
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4: Et vous suivez cette troisième étape du Tour de France Femmes avec votre radio ici et au programme pour le peloton 157 km entre Genève, ensuite en Suisse et Poligny. Ça y est, on rejoint la France avec un premier col qui attend assez rapidement nos coureuses. Emma Sarango, vous êtes sur la moto ici et ça y est, le départ fictif a été donné il y a 5 petites minutes.
5: Oui, et les coureuses comme nous voient les derniers petits drapeaux rouges à croix blanche avant de retrouver les drapeaux bleu, blanc, rouge une fois qu'on aura franchi la frontière. On est encore en Suisse, mais vraiment pour le principe. On va faire que quelques kilomètres avant de retrouver la France et de retrouver ce terrible col de la Faucille. En effet, Manon, qui nous attend 20 kilomètres seulement après le départ, le premier col de première catégorie de ce Tour de France. Très long, 11 km avec une pente à 6% en moyenne et ça risque dès le début de lâcher une partie du peloton. On sait que les coureuses s'y sont préparées, mais on sait qu'il y a déjà eu des dégâts, notamment avec la chaleur. Et il fait très chaud et très lourd ici encore en Suisse à la frontière avec le Jura.
4: Et c'est vrai qu'il fait, Emma, vous le disiez, encore un peu plus chaud qu'hier et certaines coureuses vont tenter de faire la différence dès cette arrivée dans le col de la Faucille. Vous le disiez, il arrive rapidement. Premier col de catégorie 1 sur ce Tour de France Femmes avec 139 coureuses partantes pour cette troisième étape avec déjà 8 abandons en deux étapes et la chaleur qui joue beaucoup, vous le disiez, Emma, plus de 35 degrés qui sont attendus encore sur le vélo avec au total 4 difficultés qui attendent nos coureuses avant l'arrivée dans le Jura à Poligny. Et on vit évidemment cette troisième étape du Tour de France Femmes entre Genève et Poligny avec vous sur votre radio. Ici, le prochain point, c'est dans une demi-heure.
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1: Deux rendez-vous chaleureux pour profiter pleinement du prochain week-end d'août. Et si votre samedi avait des airs de festival? Chansons en liberté, c'est le festival qui revient à Bel Air Val d'Anse pour mêler musique et convivialité. Un rendez-vous où l'on vient écouter les artistes, retrouver des amis et partager un bon moment dans une ambiance simple et festive. Pensez à arriver un peu en avance pour profiter pleinement de la journée. Rendez-vous à partir de ce samedi à Bel Air Val d'Anse. Et si vous découvrez une tradition bien de chez nous, à la Calmette, les juments de Camargue et leurs poulains défilent dans les rues du village, une rousse à taille. Les éleveurs expliquent leur métier, racontent le travail réalisé par cette race emblématique, les chevaux Camargue. Cette sortie est gratuite, elle plaira aux grands, aux petits. Rendez-vous ce samedi dans les rues de la Calmette et tout ça c'est gratuit. Les bons plans dans le Gard et en Lozère, c'est bien sûr ici.
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Eric Asley qui n'a que 21 ans lorsqu'il enregistre Never Gonna Give You Up, un titre qui est devenu numéro 1 dans 20 pays et qui a fait de lui une des grandes révélations de la fin des années 80. Allez, à suivre, une visite d'un lieu de notre région, on y va ensemble. Et avant ça, un petit moment de philo avec Manon Lisa. Le bonheur ne se mesure pas à ce que l'on possède, mais aux petits instants que l'on prend le temps de vivre. C'est un peu le sujet de cette chanson. On l'écoute ensemble, parce qu'ensemble, on prend le temps de vivre dans les après-midi de votre radio. Ici Carlos Zer.

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2: Et elles sont bien nos après-midi sur Ici Gare-Lozère, surtout quand on s'est écouté un beau YouTube comme With and Without You à l'instant. Est-ce que vous êtes prêts pour la visite? Allez, venez, c'est parti.
3: On va aller prendre un peu le frais dans la célèbre grotte de Trabuc. Oui, avec Anne Humbert, bonjour, vous êtes déjà à la grotte hein, aujourd'hui?
4: Oui, on y est tout l'été à la grotte, presque tous les jours, ne serait-ce que pour prendre le frais.
3: Alors un petit mot sur cette grotte, je parlais de fraîcheur, c'est quand même bien agréable. Une température de quoi? 13-14 degrés?
4: 14 degrés, c'est de la permanence toute l'année. Donc finalement, on est au frais l'été, on est au chaud en décembre.
3: Donc on ne le rappellera jamais assez. Il faut toujours prendre une petite laine quand on va visiter une grotte. Alors cet été, il y a quoi? Il y a une actualité dans la grotte de Trabuc. Les illuminations à la grotte sans flamme et les visites à la lampe à carbure.
4: Oui, il y a une actualité avec les illuminations spécifiques avec les 1800 bougies, la grotte sans flamme. C'est plutôt en fin d'après-midi, début de soirée, tous les mercredis, en fait. Donc, tous les mercredis du mois d'août, le 5, le 12 et le 19, nous éclairons manuellement 1800 bougies qui vont finalement s'inscrire et s'intégrer dans le décor minéral de la grotte et souligner toutes les arêtes des draperies, les bordures de vases qu'on essaye de faire ressortir finalement un décor d'une manière différente, un petit peu comme auraient pu le voir les premiers spéléologues, les premiers explorateurs du site.
3: Et on s'éclaire qu'avec les lampes.
4: Voilà, alors ça c'est autre chose, c'est les visites à la lampe à carbure où effectivement on plonge la partie aménagée dans l'obscurité totale et on descend uniquement à la lueur des vieilles lampes qu'utilisaient les spéléos, les lampes à carbure, et au retour le guide va réenclencher la lumière moderne pour qu'on puisse vraiment juger de la différence à la fois d'ambiance et de contraste au niveau de la mise en valeur de la grotte. C'est vrai qu'à la bougie, c'est autre chose. On va tamiser les lumières parce qu'on a quand même des familles, c'est des visites qui sont guidées, c'est tout public. Finalement, la grotte sans flamme, on peut y venir avec des enfants, tandis que la visite à la lampe à carbure, elle est presque privative. Ce sont des visites en petit comité et on se retrouve vraiment seul avec le guide et une vingtaine de personnes au cœur de la grotte. La lampe à carbure, il y a trois séances, c'est à 19h le lundi, le jeudi et le samedi. Donc voilà, vous pouvez venir vous mettre au frais et c'est vraiment un lieu qui est magique et qui est transcendé par les éclairages différents qu'on propose sur ces soirées-là.
3: Magnifique, merci Anne Humbert de la grotte de Trabuc et bon été.
4: Merci à vous, merci à tous.
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0: vous à M. Pokora à l'instant avec quand même les infos sur votre radio ici Gare Lozère. C'est pile poil tout à l'heure à 14h. Vous aurez l'essentiel de ce qu'il faut savoir sur ce qui se passe ici chez nous dans le monde et en France bien sûr. Mais d'ici là, pour chanter à tue-tête, voici Zazie sur ici Gare Lozère.
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2: Merci d'avoir choisi ici Gare Lozère, il est 14h. Voici les infos.
3: Le nord du bassin d'Arcachon reprend vie. Les habitants évacués des communes du Porge et du bourg de Lège sont autorisés à rentrer chez eux. Ce soir, ce sera le tour des résidents de la presqu'île du Cap Ferré. Un retour alors que le feu est fixé mais pas encore éteint. Cela prendra plusieurs jours, préviennent les pompiers. Dans le Var, la bataille du jour, c'est le vent et le risque de reprise de feu dans le massif du Gros Bessillon où un nouvel incendie s'est déclaré vendredi dernier. Il a parcouru 1800 hectares et mobilise toujours 1500 pompiers. Du vent jusqu'à 100 km/h accompagné de fortes pluies et même de grêlons, 10 départements du sud-ouest passeront dans une heure en vigilance orange aux orages. Le secteur concerné va de la Corrèze à l'Ariège et de la Dordogne à l'Aveyron. Autre alerte orange à la canicule, cette fois elle concerne toujours 20 départements de la Côte d'Azur au centre-est. Avec ces chaleurs, la tentation est grande de piquer une tête, mais attention, avant de se jeter à l'eau, la baignade en dehors des zones autorisées ou lorsque le drapeau rouge est tissé est désormais passible d'une amende jusqu'à 68 euros. Que se passe-t-il à Matignon ? La justice s'est saisie de la question après le suicide de deux agents et les tentatives de deux autres issus de différents services. En coulisses, des fonctionnaires alertent sur l'instabilité liée au changement. 4 premiers ministres en 2 ans. Le top départ a été donné il y a un quart d'heure maintenant sur la 3e étape du Tour de France Femmes aujourd'hui. 156 km à parcourir entre Genève et Poligny dans le Jura. Et pour la 2e journée d'affilée, le maillot jaune est sur les épaules de la néerlandaise Lorena Wiebes.
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4: Et vous suivez cette 3e étape du Tour de France Femmes avec votre radio ici. Les 139 concurrentes du peloton sont parties de Genève il y a 35 minutes. Elles ont parcouru une dizaine de kilomètres et ça y est, elles sont en France, dans l'Ain, pour le début de cette étape longue de 156 kilomètres avec déjà une petite chute, mais sans gravité pour notre Française Victoria Gilman de la Cofidis. Elle est repartie et c'est le terrible col de la Faucille qui attend nos coureuses dans une vingtaine de minutes. Col de catégorie 1. 11 km 400 à 6,3%, ça va déjà faire des dégâts pendant que les baroudeuses tenteront de faire peut-être déjà la différence dans cette longue ascension, peut-être une première échappée, mais c'est difficile à dire pour le moment et la chaleur toujours au rendez-vous, encore 147 km à parcourir. On continue de vivre ensemble cette 3e étape du Tour de France Femmes sur votre radio ici. Prochain point dans une demi-heure.
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5: De la chaleur, c'est le programme de cet après-midi. Le soleil sera de la partie avec quelques nuages en Lozère et sur les deux tiers ouest du Gard. Dans le Gard, justement, on prévoit des températures comprises entre 31 degrés à Trèves, dans l'ouest, et 34 degrés à Bagnols-sur-Cèze pour cet après-midi. Le Gard est en vigilance orange canicule, ce qui marque une période de chaleur intense de 3 jours et 3 nuits consécutives. Donc restez au frais si vous le pouvez, hydratez-vous et limitez les activités physiques et sportives. La pluie est attendue pour demain. Si vous êtes en Lozère, il faudrait être dans le Gévaudan ou en Margeride pour passer sous la barre des 30 degrés. Les températures prévues cet après-midi iront de 27 degrés à Sainte-Eulalie à 33 degrés à Florac. La pluie devrait arriver en soirée. Bel été à vous sur Ici Gare Lozère.
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The Locomotion, ce n'est pas du tout une chanson de Kylie Minogue, même si c'est elle qui interprète. C'est une reprise d'un tube de 1962 de Little Eva. Mais avec son énergie et sa fraîcheur, Kylie lui a donné une seconde jeunesse. Allez, pour les amateurs de fraîcheur, je vous propose le Taureau Piscine. Ce soir, c'est à Romoulin à 21h. Mais la vraie fraîcheur, elle est musicale et elle arrive tout de suite avec trois titres francophones à la suite. Que les grands. Laurent Voulzy, Benjamin Biolay et Étienne Dao, de la classe et du charme, tout ça pour vous sur votre radio, ici Gare-Lozère.

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2: Et vous suivez toujours cette troisième étape du Tour de France Femmes sur votre radio. Ici, déjà 30 kilomètres de parcouru depuis Genève en Suisse pour rejoindre Poligny dans le Jura. Et ça y est, les coureuses sont en France, ont entamé l'ascension du col de la Faucille. Emma Sarango, vous êtes sur la moto ici de Julien Girard. C'est une ascension sous le soleil avec déjà les premières chutes.
3: Oui, celle importante de l'une des favorites, hein, Demi Vollering, la néerlandaise, qui a chuté à l'arrière du peloton, avec également la championne du monde, Vallière. Les deux concurrentes se sont relevées assez rapidement. Francis Cacor, la coéquipière de Demi Vollering, l'a attendue pour lui permettre de rejoindre rapidement le peloton, mais elle avait la mauvaise idée, hein, l'ancienne vainqueur de ce tour en 2023, Demi Vollering, d'être à l'arrière du peloton. Et on sait que pour l'instant, l'arrière du peloton fait des dégâts. En tout cas, cette ascension, eh bien, elle se poursuit à rythme régulier puisque le peloton est encore groupé. Aucune des concurrentes, on est à 4 km du sommet, n'a encore osé attaquer. Mais à l'arrière, en revanche, il y a déjà des concurrentes lâchées. Et nous signale à l'instant dans l'oreillette de Radio Tour un premier abandon, Manon, dans cette troisième étape du Tour de France.
2: Ouais, nous avons donc seulement maintenant 138 concurrentes en course. Vous le disiez, Emma, 4 km encore avant le sommet, un col de catégorie 1 avec 10 points à aller chercher pour le classement du maillot à poids. Pour le moment, c'est encore notre Française Océane Maé qui l'a sur le dos. Dans le peloton, on a toujours la maillot jaune, Lorena Wiebes, hein, pour la team SD Works. Alors peut-être qu'elle va tenter, eh bien, de rester à l'avant. Pourquoi pas gagner une troisième étape? Ça, c'est encore difficile à dire, hein. Il pourrait y avoir une échappée. La route est encore longue. Au total, 4 difficultés sur cette étape qu'on continue de vivre ensemble, hein, sur cette troisième étape du Tour de France Femmes avec votre radio. Ici, encore 135 km à parcourir. Le prochain point, c'est dans une demi-heure.
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4: Deux idées pour profiter des longues soirées d'été près de chez vous. Et si vous prolongiez la soirée jusqu'au bout de la nuit avec la fête de l'été à Sainte-Croix-Vallée française, au programme des repas, des spectacles, des concerts, des DJ et la piste de danse qui vous attend. L'entrée est à prix libre, la buvette à petit prix. Un conseil, pensez à prendre un peu d'espèces, la carte bancaire ne sera pas acceptée. Rendez-vous ce samedi dès 19h à l'aire de jeu Le Rond, c'est à Sainte-Croix-Vallée française. Et si on faisait un petit détour par Lucent. Le jardin poursuit sa saison estivale avec des animations pour tous. Ce week-end, au jeu de société, samedi, un concert au Marais Quartet, dimanche également de la folie. Bref, la façon la plus simple de passer un bon moment dans un cadre agréable, c'est à Lucent, dans les jardins de Lucent. Rendez-vous ce samedi et ce dimanche, l'accès est libre.
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0: Tears for Fears avec cette petite touche Beatles, une production grandiose et un refrain qui reste en tête. Sowing the seed of love, semer les graines de l'amour, c'est joli en français aussi. Allez, on profite de l'été, c'est la fête en ce moment à Saint-Géniès-de-Malgoires, à Saint-Jean-du-Gard, à Montfrin, au Quélard aussi entre autres. Tout le Gard et la Lozère, vous le savez, c'est ici.
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2: Des pins calcinés, le retour à la maison pour les habitants du Porge et du bourg de Lège en Gironde après 10 nuits passées dans des dortoirs de fortune. C'est aussi l'heure du bilan pour les 240 familles dont la maison a brûlé. Au nord du bassin d'Arcachon, le feu est maintenant fixé mais pas encore éteint pour tenir dans la durée. Les pompiers français sont depuis ce matin épaulés par 70 collègues ukrainiens. C'est la première fois que cette solidarité est mise en place entre les deux pays. Dans le Var, c'est une nouvelle journée à haut risque dans le massif du Gros Bessin. Sillon, touché depuis la fin de semaine dernière par un nouveau départ de feu. Les flammes qui risquent d'être attisées par le retour du vent. Au total, on est dans ce secteur à 6000 hectares brûlés. Le Gers et le Lot-et-Garonne s'ajoutent à la liste des départements en vigilance orange aux orages. Ils sont désormais 12 en alerte à partir de 16h dans une heure, du Massif central jusqu'aux Pyrénées, avec de violentes pluies attendues, de la grêle par endroits et des rafales de vent attendues jusqu'à 100 km/h. Un nouveau musée pris pour cible, celui de Grenoble. D'après les informations d'ici Isère, un cambriolage a été déjoué dans la nuit de samedi à dimanche. Des voleurs mis en fuite par des gardiens après avoir fracturé la fenêtre d'une salle où sont exposées plusieurs œuvres de grande valeur et notamment le tableau Femme lisant de Pablo Picasso. Et puis le Tour de France, enfin arrivé en France. Troisième étape aujourd'hui entre Genève et Poligny dans le Jura. 156 km à parcourir. Étape que l'on vous fait vivre sur votre radio ici.
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3: Et vous la suivez, cette troisième étape du Tour de France Femmes sur votre radio ici. Le peloton parti de Genève en Suisse à 13h25 qui, ça y est, a déjà passé la première difficulté de la journée. Quelle difficulté, ascension du col de la Faucille, 11 km 400 à 6,3%. Et il a déjà fait quelques dégâts après être resté un temps à l'avant. La maillot jaune Lorena Vibes notamment accuse désormais un retard de plus d'une minute sur le peloton. Groupe dans lequel on retrouve d'ailleurs également la Française Océane Mahé qui va perdre son maillot à poids. Aujourd'hui, c'est d'ailleurs Peck Peeters, la Néerlandaise, qui est passée en tête et a pris les 10 points de la montagne haute, ce col de la Faucille. Une première heure intense avec une centaine de coureuses toujours dans le peloton et notamment les favorites Pauline Ferrand-Prévot et Demi Vollering arrivée attendue dans le Jura. Vous continuez de suivre cette troisième étape du Tour de France Femmes sur votre radio ici.
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5: De la chaleur, c'est le programme de cet après-midi. Le soleil sera de la partie avec quelques nuages en Lozère et sur les deux tiers ouest du Gard. Dans le Gard, justement, on prévoit des températures comprises entre 31 degrés à Trèves, dans l'ouest, et 34 degrés à Bagnols-sur-Cèze pour cet après-midi. Le Gard est en vigilance orange canicule, ce qui marque une période de chaleur intense de 3 jours et 3 nuits consécutives. Donc restez au frais si vous le pouvez, hydratez-vous et limitez les activités physiques et sportives. La pluie est attendue pour demain. Si vous êtes en Lozère, il faudra être dans le Gévaudan ou en Margeride pour passer sous la barre des 30 degrés. Les températures prévues cet après-midi iront de 27 degrés à Sainte-Eulalie à 33 degrés à Florac. La pluie devrait arriver en soirée. Bel été à vous sur Ici Gare Lozère.
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0: Island in the Sun, c'est l'un des grands succès de Weezer. Une mélodie lumineuse, une ambiance décontractée, le titre qui est devenu incontournable pour votre playlist de l'été sur votre radio, ici Garloser et dans vos après-midi. Voici trois titres français à la suite. Profitez-en, chantez maintenant, c'est l'été, avec notamment Sardou, Vanessa Paradis et Alain Bashung. Les paroles, vous les connaissez, j'en suis sûre, on y va.
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2: Et vous suivez cette troisième étape de ce Tour de France Femmes avec votre radio. Ici, le peloton a déjà parcouru une soixantaine de kilomètres, enchaîné les deux premières difficultés, dont le difficile, terrible col de la Faucille qui a déjà fait des dégâts. Emma Sarango, vous êtes toujours en course sur la moto ici de Julien Girard. Vous étiez il y a quelques minutes derrière le groupe des favorites.
3: Oui, on est toujours derrière le groupe des favorites avec notamment Pauline Ferrand-Prévot et Demi Vollering, mais il y a une échappée qui a réussi à creuser un petit écart, une trentaine de secondes désormais avec le peloton. Et dans cette échappée, il y a la championne de France, Célia Géry, de la formation FDJ 16 Suez United. Célia Géry qui était au début groupée avec le peloton. C'est Lucide Dabrand de la formation Lidl Trek qui avait d'abord pris l'échappée en solo avant qu'il y ait un groupe d'une dizaine de coureuses parmi laquelle la championne de France qui parviennent à faire la jonction. Et les voilà donc 11 au devant avec une petite trentaine de secondes d'écart. On ne sait pas si ça va suffire hein, parce qu'il y a une autre difficulté de deuxième catégorie qui s'approche. Et c'est celle-là qui sera sûrement le juge de paix pour savoir si l'échappée pourra prendre davantage d'écart avec le peloton.
2: Et dans cette petite échappée, en tout cas 30 secondes d'avance sur le peloton, on compte, vous le disiez, Emma Célia Géry, la seule française en tête pour le moment. Il y a aussi la double championne du monde, Lotte Kopecky, la Belge qui court pour la SD Works. Et il s'est déjà passé plein de choses dans ce début de course, notamment la chute de la favorite Demi Vollering, mais vous en parliez, Emma. Elle est bien de retour aux côtés de Pauline Ferrand-Prévot, autre grandissime favorite. Un abandon aussi du côté de la Lotto Intermarché. Il n'y a déjà plus que trois coureuses dans cette équipe sur les sept qui ont pris le départ. Et la maillot jaune distancée, hein, Lorena Vibes, qui devrait le perdre ce soir. Il reste 95 km à parcourir jusqu'à Poligny, dans le Jura, où on est déjà. Et on continue de vivre cette troisième étape du Tour de France Femmes avec votre radio ici. Le prochain point, c'est dans une demi-heure.
1: Et rendez-vous.
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4: Deux idées originales pour sortir, rire et profiter du week-end. Prêt à avoir des bolides pas comme les autres ? À Beaucaire, les caisses à savon vont dévaler les rues dans une ambiance pleine de couleurs et de bonne humeur. Ici, pas de moteur, mais beaucoup d'imagination avec des véhicules fabriqués par les passionnés. Pour les spectateurs, le rendez-vous est gratuit. Alors venez encourager les pilotes et profitez du spectacle. Ce rendez-vous, c'est ce samedi de 17h à 21h dans les rues de Beaucaire. Et si vous découvriez un festival qui sort des sentiers battus à Ure, le Uroka, Q-U-A, avec deux jours de concerts, de découvertes, de musique improvisée, du rock, de l'électro, du conte, des ciné-concerts. Sur place, vous en trouverez aussi de quoi manger. Il y a un food truck de cuisine bio et végétarienne. Et c'est donc samedi, dès 18h et jusqu'à 1h du matin à Ure. 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

0: The Desk, bande originale du film Arizona Dream en 1993. C'est du rock, c'est de la musique des Balkans aussi. Enfin, l'atmosphère, elle est complètement hors du temps. On adore. Les infos dans vos après-midi, ici Gare Lozère, c'est à 16h. Mais avant, du bon son, celui que vous aimez, Cendrillon, téléphone. Il y aura aussi Soirée mondaine avec Oria et Dépêche Mode. I just can't get enough. 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Oui, vous aussi, vous avez envie de l'écouter. Ne bougez pas.
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2: Un retour chargé en émotions pour les évacués des villes du Porge et de Lège en Gironde, autorisés à rentrer chez eux cet après-midi. Ce soir, ce sera le tour des habitants du Cap Ferré. Seuls les campeurs de la Presqu'île ne peuvent pas retrouver leurs emplacements. Un retour impossible pour les 240 familles dont la maison a brûlé. Pour leur venir en aide, plusieurs célébrités se mobilisent. L'acteur et réalisateur Guillaume Canet, l'instagrammeuse Léna Situation ou encore le chanteur Jérémy Frérot ont relayé sur leurs réseaux sociaux plusieurs appels aux dons et pour donner en toute sécurité. Vous retrouvez nos conseils sur ici.fr. La chasse aux incendiaires, elle, se poursuit. Le ministère de l'Intérieur annonce 375 interpellations. Deux tiers sont suspectés de départ de feu volontaire. Dans ce bilan, on retrouve aussi un tiers de mineurs. Des arrestations qui ont donné lieu à 36 incarcérations. La star de la gastronomie française, le chef Jean Humbert, entendu depuis ce matin par les enquêteurs pour des accusations de violence conjugale. Trois femmes ont porté plainte contre le cuisinier, révélé par l'émission Top Chef. En avril dernier, il avait annoncé quitter ses fonctions au sein du restaurant 5 étoiles, le Plaza Athénée à Paris. Que se passe-t-il à Matignon? La justice est saisie de la question après le suicide de deux agents et les tentatives de deux autres issus de différents services. En coulisses, des fonctionnaires alertent sur l'instabilité liée aux quatre changements de Premier ministre en deux ans. Et puis, il va encore faire chaud sur la route du Tour de France Femmes. Vigilance orange, canicule, la ligne d'arrivée dans le Jura comme dans 20 départements du centre et du Sud-Est. On suit cette troisième étape sur votre radio ici.
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3: Et cette troisième étape du Tour de France Femmes entre Genève et Poligny dans le Jura que vous continuez de vivre sur votre radio. Ici, et ça y est, les 138 désormais concurrentes, elles ont parcouru la moitié là du parcours avec les deux grosses difficultés au départ, notamment le col de la Faucille. Et ça y est, là, elles ont passé, elles sont dans la descente après le col de la Savine. C'était cette troisième difficulté sur les quatre que compte cette étape. Et c'est Sigrid Auxet, une Norvégienne de la Uno X Mobility, qui est en tête. Elle compte 30, même une minute maintenant d'avance sur le peloton. Ça a un petit peu gagné pour elle. Le peloton où on compte toujours les favorites, hein, Pauline Ferrand-Prévot, Demi Vollering notamment. On a vu Célia Géry un temps en tête, notre championne de France en bleu, blanc, rouge. Le maillot jaune lui changera ce soir et vous continuez de vivre cette troisième étape sur votre radio. Ici, le prochain point, c'est dans une demi-heure.
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5: De la chaleur, c'est le programme de cet après-midi. Le soleil sera de la partie avec quelques nuages en Lozère et sur les deux tiers ouest du Gard. Dans le Gard, justement, on prévoit des températures comprises entre 31 degrés à Trèves, dans l'ouest, et 34 degrés à Bagnols-sur-Cèze pour cet après-midi. Le Gard est en vigilance orange canicule, ce qui marque une période de chaleur intense de 3 jours et 3 nuits consécutives. Donc restez au frais si vous le pouvez, hydratez-vous et limitez les activités physiques et sportives. La pluie est attendue pour demain. Si vous êtes en Lozère, il faudra être dans le Gévaudan ou en Margeride pour passer sous la barre des 30 degrés. Les températures prévues cet après-midi iront de 27 degrés à Sainte-Eulalie à 33 degrés à Florac. La pluie devrait arriver en soirée. Bel été à vous sur Ici Gare Lozère.
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0: Le ballet, l'une des chansons les plus émouvantes de Céline Dion, composée par Goldman. Ensemble, dans vos après-midi, ici Garloser, on se promène et on vous écoute, Olivier Devic.
1: 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Et aujourd'hui, nous allons taper à la porte de l'office du tourisme de Sommières qui va nous mettre la tête dans les étoiles avec Gwen. Bonjour Gwen.
2: Bonjour Olivier, bonjour à tous.
1: Vous nous proposez de lever les yeux vers le ciel.
2: Mais oui, rendez-vous samedi 8 août à Calvisson pour la nuit des étoiles. Mais Olivier, avant cet événement céleste, je vous conseille de prendre un peu de hauteur et de monter au roc de Gachonne pour découvrir ces trois moulins.
1: Pourquoi ce lieu vaut-il le détour ?
2: Alors d'abord pour le panorama, vous allez monter à 167 mètres d'altitude. La vue s'ouvre à 360 degrés sur Calvisson, les collines et les vignes. Et par temps clair, vous aurez la vue jusqu'à la mer et une vue imprenable jusqu'au pic Saint-Loup. Le coucher de soleil est absolument incroyable. Et pour la petite histoire, le moulin pointu a servi de repère au XVIIIe siècle pour réaliser la première grande carte détaillée de France. D'ailleurs, il est surnommé le signal de Cassini. Vous saviez ça ?
1: C'est, oui, tout à fait. C'est une incroyable histoire. Bon, ensuite, place aux étoiles quand même, Gwen. Je suis impatient.
2: Eh bien oui, place aux étoiles. Bon, bah oui, on part dès 18h30. La Société d'Astronomie de Calvisson vous accueille gratuitement sur la plaine des sports derrière les tennis. Et la soirée va commencer par un petit atelier pour fabriquer une boîte à éclipse, puisque le 12 août, nous attendons cette fameuse éclipse. Pensez simplement à apporter une boîte à chaussures et une boîte ou une boîte de rechute, ça dépend. Vous pourrez ensuite observer le soleil avec du matériel adapté. Puis, à la tombée de la nuit, il y aura une présentation sur les éclipses et une observation du ciel pour de très très jolies découvertes.
1: Alors ça, c'est intéressant parce que c'est une belle préparation avant l'éclipse solaire attendue le 12 août.
2: Et oui, on en parlait. 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Et surtout, ne regardez jamais directement le soleil. Il faut toujours avoir une protection adaptée. Dernier conseil, parce que c'est de saison malheureusement. Avant de monter au roc de Gachonne, vérifiez toujours le jour même la carte risque incendie dans le Gard. Et en cas de doute, vous nous appelez à l'Office de Tourisme. Vous trouverez tous nos contacts et plus encore sur www.ot-sommières.com.
1: Je vous remercie. Je vous souhaite un bel été, Gwen de l'Office du Tourisme de Sommières. Et puis à très bientôt. À très bientôt.
2: Merci
1: sur les ondes.
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0: classique du disco, Karen Young, qui n'a rien perdu de son énergie avec Hot Shot maintenant. C'est le moment que vous attendez, celui des trois titres francophones à la suite. Bernard Lavillier, Nicoletta, Idée Noire, C'est pas si facile, Boulevard Désert et Gold avec Laissez-nous chanter. Bel après-midi, bel été, vous écoutez votre radio locale, ici Carl Lozer.
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2: Et vous suivez cette troisième étape du Tour de France Femmes, partie de Genève sur votre radio. Ici, les 138 concurrentes ont déjà parcouru 100 km. Elles sont dans le Jura. Après avoir avalé les trois premières difficultés de la journée, il en restera une, avec toujours une coureuse en tête, une Norvégienne, Sigrid Augset et Emma Sarango. Vous êtes toujours sur la moto ici, Julien Girard, juste derrière elle.
3: Oui, Sigrid Augset qui vient de passer Champagnole, où elle a été acclamée, encouragée par tous les habitants qui avaient évidemment sorti les pancartes pour les Françaises, mais qui peuvent changer la vie parfois. Et donc encourage la Norvégienne avec son maillot rouge à croix bleue, hein, de championne de Norvège, Sigrid Augset, qui a pris son envol dans la montée tout à l'heure de Morbier, hein, la première ville de fromage que l'on traverse dans cette troisième étape du Tour de France, et qui continue à garder son avance sur le groupe des favorites, puisque elle a fait notamment une très bonne descente au cœur des sapins dans un moment un peu de rafraîchissement, avec enfin un peu d'ombre sur ce parcours. Elle a notamment pu échanger à ce moment-là avec son directeur sportif, qui lui a proposé un bidon qu'elle a refusé, signe qu'elle était alors en forme. Elle a l'air un peu plus en peine désormais, Sigrid Augset, alors que on attaque une petite bosse en sortie de Champagnole. Il reste une cinquantaine de kilomètres. Ça va être compliqué quand même de tenir, surtout que derrière elle, il y a Lotte Kopecky, la double championne du monde, qui est en chasse-patate. Donc voilà, ça va être compliqué pour Sigrid Augset, mais qui joue son va-tout dans cette étape.
2: Et on ne voit pas pour le moment les favorites, qui elles restent bien au chaud dans le peloton, qui accuse 4 minutes de retard. Encore une cinquantaine de kilomètres à parcourir sur les routes du Jura. C'est à la maison pour la Française Evita Music. On continue de vivre ensemble cette troisième étape du Tour de France Femmes avec votre radio Ici, partenaire officiel du Tour de France.
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4: Deux rendez-vous différents pour vibrer et partager cet été. Envie d'une soirée musicale qui change un peu ? Uroka vous donne rendez-vous à Ur pour un festival pas comme les autres. Au programme du rock, de la musique électronique, des chansons, de l'improvisation, des créations visuelles. C'est une belle occasion pour découvrir des artistes d'ici et d'ailleurs, avec une ambiance conviviale autour d'un verre, d'un repas. Rendez-vous ce samedi dès 18h à l'église de Ur sur la place du village et aux alentours. Et si vous alliez voir un spectacle traditionnel au bord de l'eau ce week-end, les jeunes jouteurs du Gros du Roi montent sur leur barque pour un tournoi de joute languedocienne. Un moment impressionnant à regarder, même quand on ne connaît pas les règles. Venez découvrir cette tradition portée par les nouvelles générations. Rendez-vous ce samedi à 14h au bord du canal au centre-ville du Gros du Roi. Le spectacle est gratuit. Profitez!
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1: Lewis Capaldi, à l'instant, vous écoutez votre radio locale ici Gare-Lozère et c'est l'heure de retrouver Fred Ballard. Bonjour Fred. Alors on vous a confié une mission, hein, Fred. Trouver la réponse à la question comment bien choisir sa crème solaire. Mais pour trouver la réponse, on vous a demandé de mixer des sketchs d'humoristes. Bah oui, avant toute exposition au soleil, il faut se crémier, il faut bien choisir sa protection solaire et surtout pas forcément écouter les conseils des experts, surtout ceux que vous avez réunis aujourd'hui, Fred.
2: C'est quoi ça?
3: Ça, c'est de la crème solaire fabrication maison, mon petit gars. Okay. Elle est de 76, celle-là.
4: Hein? Voilà, bon, alors là, déjà, il y a double faute. Hein. Ne suivez pas l'exemple de la famille Baudin. La mère est très économe, voire radine. Donc, la crème solaire faite maison avec du lait de chèvre du siècle dernier, ça attire les mouches et les coups de soleil. Mais il n'y a pas que ça hein, dans l'écran total de Maria Baudin.
3: Il y a quoi là-dedans? Que des choses naturelles. De l'huile de colza, de la graisse d'oie, du maroilles. Hein? Un œuf de pigeon pour bien nourrir l'épiderme de la peau et 3 cuillères à soupe de Bondex. Voilà, c'est tout.
2: Du Bondex pour le bois?
3: Bah, ça protège le bois des intempéries, ça peut bah, nous protéger la couenne du soleil quand même.
4: Hein? Ah bah c'est sûr que quand ça forme une croûte sur la peau, il n'y a pas que le soleil qui passe plus. Hein. Donc pour sauver sa peau, on oublie la décoction de Maria Baudins, on suit les directives des dermatos, on bronze en douceur à certaines heures et on ne fait surtout pas comme certaines personnes que Kev Adams a croisées dans le sud de la France.
5: On croise des gens ici à Jouan-les-Pins, Antibes, à Nice, souvent des gens âgés. Ils ont atteint un niveau de bronzage. Il est temps que quelqu'un parle de ce bronzage, non? T'as des gens, t'as envie d'aller les voir, de leur dire « Madame, le soleil, ça suffit, ça y est, vous êtes arrivé au maximum du soleil. C'est plus du bronzage, c'est une cuisson, vous êtes à point, madame, vous êtes à point. »
4: Voilà, c'est pas facile hein, de trouver sa cuisson idéale, saisie, dorée, à point ou bien grillée. Entre Caramel Man et Andy Woman, il faut choisir ou pas. Hein. On peut choisir d'en rire, même si l'humour sauve de tout, sauf des coups de soleil.
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0: sexy, cette chanson hyper estivale également, toi, tout le monde, toi. C'était Élie Medeiros, vous écoutez votre radio locale, ici Gare Lozère. Les infos, l'essentiel de l'info dans le Gard et en Lozère, ce sont nos journalistes qui ont tout préparé et qui arrivent dans quelques instants.
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1: Belle fin d'après-midi avec ici Gare Lozère, il est 17h. Le journal avec vous Elisa Savat, bonsoir.
2: Bonjour, bonjour à tous.
1: Alors ça coince entre le Nîmes Olympique et la ville de Nîmes.
2: Pour le montant du loyer du stade des Antonins, le président des Crocos refuse de payer le montant proposé, 150 000 euros par an pour 15 matchs de championnat, une somme trop élevée pour Thierry Senatiempo. De son côté, la ville estime que les Antonins coûtent cher en fonctionnement, environ 500 000 euros par an, et que la société du Nîmes Olympique doit en assumer une partie. Plus de détails sur l'appli ici. Les représentants syndicaux de Fibre Excellence rencontre en ce moment même la préfecture des Bouches-du-Rhône. Rendez-vous obtenu après une manifestation ce matin devant l'usine de pâte à papier à Tarascon. Une centaine des 270 salariés bloquaient la circulation après l'annonce de liquidation judiciaire de l'entreprise la semaine dernière.
1: La soie alors renaît dans les Cévennes.
2: À Monoblé, chez l'entreprise Saint-Loup, créée il y a tout juste 2 ans, la machine de filature est en marche depuis aujourd'hui. Une fileuse en formation vient d'être recrutée pour tripler la production. L'année dernière, 300 foulards de soie 100% françaises sont sortis de la filature. Il est encore possible pendant 1 heure de donner votre sang à Nîmes au Novotel Atria. L'établissement français du sang recherche particulièrement les donneurs O et A, AB pour le plasma. Encore une trentaine de kilomètres pour les coureuses du Tour de France Femmes. Une troisième étape difficile, 2500 mètres de dénivelé positif avec la chaleur et riche en rebondissements. La maillot jaune, la néerlandaise Demi Vollering est tombée au tout début. Arrivée de la première coureuse à Poligny dans le Jura dans 45 minutes. Et puis les Cévennes à l'honneur ce soir sur vos écrans. Un épisode de la série documentaire Saletant pour la planète y est consacré. Au menu, les perturbations climatiques que connaît la région, en donnant la parole aux Cévenols, qu'ils soient pompiers, agriculteurs, élus ou simples citoyens, sur France 5 à 21h. Et enfin, la majeure partie du Gard toujours en vigilance orange aux feux de forêt, selon la carte de la préfecture. L'accès au massif forestier est déconseillé. Toute utilisation de feu sur le secteur est évidemment interdite.
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2: Et j'imagine qu'il fait très chaud encore aujourd'hui à 7h.
1: Toujours très chaud, hein, on est encore en vigilance orange canicule. Ce soir, le ciel sera voilé, les températures toujours élevées, 27 à Alès et à Vauvert, un petit peu plus frais à Trèves avec 23. Dans la nuit, les nuages seront plus nombreux avec un risque de quelques averses. Les températures ne vont pas beaucoup redescendre, on sera autour des 25 degrés. Et pour la Lozère, les pluies seront plus marquées, notamment sur les Cosméjean et Sauveterre. Et la nuit sera un peu plus fraîche, 19 à Florac, 20 au Vigan et 15 à Sainte-Eulalie. Je vais peut-être déménager là-bas. Et puis demain, Météo France annonce de la pluie et des orages sur nos 2 départements. Nous serons en vigilance jaune orage. Mais dans ces grands temps de grande sécheresse, la pluie toujours une bonne nouvelle. Donc on est ravis.
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1: Merci de choisir ici Gare Lozère, de chez vous ou dans votre voiture. C'est la radio qui accompagne votre été. Le mois d'août a débarqué avec son lot de festivals et marchés nocturnes. Les estivales de Sommières sur la place du marché, les apéros DJ sur le pont du Gard qui continue ce mois-ci, ou le marché nocturne de Villefort ou Langogne en fête. Tout ça, c'est seulement aujourd'hui, je ne parle même pas des autres jours. Alors vous pouvez préparer votre petit programme en musique, Easy Lover, avec ici Gare Lozère.

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0: Bienvenue si vous nous rejoignez tout juste et merci de choisir votre radio locale ici Gare-Lozère, la radio proche de votre quotidien. Que vous soyez gardois, lozérien ou vacancier, on vous accompagne au cœur de l'été en musique. Aujourd'hui, l'invité qu'on recevra en deuxième heure, c'est Chico. Chico qui sera en concert ce vendredi 7 août à Vauvert pour la fête votive avec les Gypsies. On le retrouve dans une heure. On suivra aussi l'arrivée de l'étape du Tour de France féminin. Mais là, tout de suite, on s'écoute une reprise très estivale, Jennifer, Mourir sur scène, c'est parti.

0: Jennifer avec ici Garlozère. C'est l'été, ça vous le savez, c'est la saison des reprises musicales et des loisirs aussi. En Lozère, vous pouvez par exemple partir pour une aventure inédite, c'est la réserve des bisons. Une quarantaine de bisons y vivent en semi-liberté sur plus de 200 hectares et à plus de 1300 mètres d'altitude. Serge Delcourt est allé sur place.
1: En fait, on est vraiment au cœur de la nature. On a beaucoup d'animaux sauvages, en plus des bisons. On a tout ce qui est biche, cerf, chevreuil, renard, lièvre, écureuil, sanglier.
2: Maïwenn, employée meneuse à la réserve des bisons d'Europe, en pleine forêt, au cœur de la nature, vous l'avez bien compris. Alors pour les appeler, les bisons en Lozère, normalement, on peut faire comme le fait Mathieu. Ça veut dire bonjour Mathieu.
3: Bonjour.
2: C'est pas l'appel de la forêt, bien qu'on soit en pleine forêt en Lozère, l'endroit est magnifique, c'est l'appel des bisons. Vous faites quoi exactement ici ?
3: Eh bien, on a un parc, on fait des visites de bisons en calèche ou en traîneau, l'hiver quand il y a de la neige. On les nourrit, comme tous les jours, tous les matins. C'est mon rituel d'aller voir les bisons au parc.
2: Votre métier, vous, c'est d'être proche des bisons, mais pas trop proche non plus.
3: Non, c'est un risque de se faire charger. Ça

0: faire tout ce qui est donc les visites en calèche, le planning des chevaux, les rations. Quand il y a un cheval qui est blessé, je fais tout le protocole de soins mis en place.
1: Chevaux de trait, non ?
0: Chevaux de trait, oui. On a essentiellement du trait comtois. Après, on a deux traits bretons, un comme normand et deux croisés ardennais.
1: Alors, les balades pour voir presque toucher les bisons en calèche avec Maïwenn. Nous, avec notre équipe, on l'a fait en tracteur avec Mathieu.
2: C'est pareil pour
1: moi. Combien ça pèse en moyenne ? Je sais pas, entre les mâles, ils sont plus gros que les femelles. C'est quoi les poids ?
2: Le poids d'un mâle, ça peut faire entre 800 et 1 tonne. Comme un taureau d'un élevage en allaitant, peuvent arriver jusqu'à 1 tonne.
1: T'es super protégé, il y a du grillage de partout, on peut pas s'amuser sur une petite balade en footing là dans le parc.
2: Ah là non, pas du tout. On se ferait sortir direct ou se faire tuer même dans le parc. Oui, c'est sauvage.
1: Et ces bisons dont les ancêtres des années 20 viennent de Pologne sont arrivés à Sainte-Eulalie entre 1991 et 1992. Je ne sais pas si vous parlez le bison, mais quand bison content, bison dit ça. Voilà, un joli beuglement, c'est comme ça que l'on dit pour ce bison d'Europe. Dans cette partie très sauvage, nature, vous avez bien compris, Maïwenn, qui était venue pour les chevaux, a depuis 3 ans qu'elle est arrivée, beaucoup appris sur les bisons.
0: Le bison d'Europe, globalement, ça reste quand même un animal qui vit par petits groupes. On est sur, allez, 15 à 30 individus en moyenne. Après, niveau alimentation, ils mangent plus de 300 variétés végétales différentes, donc il y a ce qu'il faut, ça va.
1: Avec ou sans neige, cette réserve des bisons d'Europe au milieu naturel, c'est vraiment à voir. Sainte-Eulalie en marge. Si vous venez du Gard, notamment de Nîmes, prévoyez plus de 3 heures de route, il faut le savoir. C'est ouvert au public en ce moment tous les jours de 10h à 18h30. Et bison, toujours très content.
3: Vous avez toujours le don de vous faire des bons copains, Serge. La réserve des bisons, c'est donc à Sainte-Eulalie en Lozère. C'est ouvert tous les jours. Le tarif est entre 15 et 24 euros. On vous a mis une petite vidéo tournée sur place sur nos réseaux sociaux. Et puis, pour ce qui est de la musique, eh bien, ça, c'est une autre histoire.

0: Il n'y en a qu'une pour chanter comme ça, c'était Sia, Gimme Love. On fait la mise au point dans quelques minutes, Jackie Quartz, puis Renaud avant la chronique de l'été dans ma valise. Et puis, si vous avez envie d'une soirée festive ce week-end, vous pouvez aller à Banassac pour le Blues Festival, c'est ce samedi. On recevra d'ailleurs demain dans notre émission l'association qui organise cet événement et nous expliquerons un peu tout le programme. Pour la suite, maintenant, c'est dans quelques minutes. À tout de suite.
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0: ici Gare Lozère s'empare de l'année 83 avec ce titre de Jackie Quartz.
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0: Un petit point sur nos routes, mais ce soir, ça roule pas trop mal au-delà des axes, toujours embouteillés à 7h, bien sûr. Je vois quand même sur la carte un ralentissement sur Caissargues, sur la D135, également sur Allée de Braune à la Calmette, et puis sur la D120 de Martignargues à Saint-Césaire de Cosignan. Ailleurs, ça roule plutôt pas mal.
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0: Je garde un œil sur la carte, mais vous, vous êtes sur place, alors n'hésitez pas à nous indiquer des problèmes sur la route au 04 66 21 36 37 par téléphone ou WhatsApp. On est là, on vous accompagne en musique, même dans la moiteur et la chaleur, avec Renaud, tout de suite, en cloque.

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1: Cet été, on a le plaisir d'avoir Perrine Clément avec nous pour le rendez-vous dans ma valise. Perrine, vous nous racontez les histoires étonnantes des objets qui accompagnent nos vacances. Aujourd'hui, vous nous parlez d'un indispensable, un objet coloré qui nous protège du soleil, que ce soit sur notre terrasse, dans notre jardin, au-dessus de la table de déjeuner ou à la plage, le parasol.
2: Dans ma valise, il y a...
3: Ah ben merci les amis. Non seulement je fais le service, mais quand j'arrive pour m'asseoir, il n'y a même plus une pièce à l'ombre.
2: Un parasol.
3: Je crois qu'il y a les merguez qui brûlent. Il n'y a pas quelqu'un qui veut y aller?
4: Le parasol, c'est l'ancêtre de l'ombrelle. C'est celui qui protège notre peau du soleil tout en nous offrant un peu d'ombre. Le parasol décore notre été. Il se veut rayé, coloré ou personnalisé par certaines marques. On l'installe dans le jardin, en terrasse, au bord de la piscine ou à la plage.
5: La petite sieste, comme tous les ans, toujours au mois d'août, sur la même plage, et bien sûr, sous le même parasol.
4: Parasol qui parfois s'envole, et après lequel on court. Et pourtant, on a marché un bon moment sur le sable brûlant, avant de trouver la bonne place, vue sur mer, loin des autres vacanciers. On a estimé, au doigt mouillé, le sens du vent, et puis on s'est mis à creuser, planter le parasol le plus profondément possible dans le sable, on le recouvre, on y ajoute de gros cailloux, voire même la glacière. Et malgré tout cela, il y a des jours où notre parasol rêve de prendre son envol.
6: Oh, laisse-moi vivre comme je veux, sur des nuages, sous mon soleil bleu.
7: Le parasol, c'est tout à la fois un signal et puis un totem, enfin, parce qu'on organise tout autour du parasol. On dépose la glacière, on étale les rabanes, on étale les serviettes, on disperse les accessoires pour éventuellement étendre les limites de la tribu.
4: Et vous, avez-vous un parasol ?
8: Le parasol, super important pour mettre ses affaires à l'ombre, pour pas que le téléphone y prenne trop chaud.
9: J'en ai eu au moins 4 identiques qui étaient très reconnaissables, donc c'était assez pratique sur la plage pour que les copains puissent nous repérer.
10: Oh, j'ai un parasol multicolore, je l'ai depuis une trentaine d'années. Donc c'est un objet vintage, collector, tout ce qu'on veut. Hein.
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1: Merci Perrine et à demain pour plus d'histoires sur les objets qui accompagnent nos vacances. En voilà une qui accompagne aussi nos vacances avec ses tubes, c'est Charlotte Cardin, The Way We Touch.

0: L'arrivée de l'étape 3 du Tour de France féminin, ça va être maintenant l'étape qui reliait Genève en Suisse à Pouligny dans le Jura. On va retrouver l'équipe sur place, Manon Vautier-Chollet, Mana Sarango, pour vivre l'arrivée en direct.
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2: Et vous vivez la fin de cette troisième étape du Tour de France Femmes, toujours en direct avec votre radio. Ici est toujours cette Norvégienne en tête. Elle s'appelle Sigrid Hogset. Elle a 27 ans. Sigrid Hogset, elle a son maillot de championne de Norvège sur le dos et c'est énorme ce qu'elle fait dans cette étape parce que tenez-vous bien, ça fait 100 km maintenant qu'elle est échappée. Elle a commencé par arriver dans le groupe de tête avec une dizaine de coureuses et puis elle s'est échappée seule sans jamais être rattrapée, même si elle a la double championne du monde, la Belge Lotte Kopecky derrière elle, mais à 30 secondes toujours. Et pour l'instant, l'écart se maintient alors qu'il reste 4 km 800 avant cette arrivée qui devrait se jouer au duel parce que les poursuivantes et les favorites du peloton, notamment Demi Vollering pour la FDJ United Suez ou encore évidemment la tenante du titre Pauline Ferrand-Prévot pour Visma Lease Bike, eh bien elles sont à 3 minutes. Là, ça devient très très très compliqué de remonter puisqu'il reste 4 km 700 maintenant avant l'arrivée ici à Poligny dans le Jura. Olivier Estrange, justement, vous êtes en ce qu'on appelle en fond de ligne, c'est juste derrière la ligne d'arrivée où les supporters comme vous attendent les coureuses et il fait très très chaud, hein. Ça a été peut-être encore plus chaud aujourd'hui que ces deux derniers jours.
3: C'était indubitablement plus chaud, c'est dingue. Voilà, on a passé la frontière, on était en Suisse ces deux derniers jours, nous voilà dans le Jura, mais c'est pas le Jura qu'on imagine. C'est un vrai four, il faut dire les choses. Et on pense aux coureuses qui ont dû fournir un effort considérable dans des conditions pareilles. On a vu en effet beaucoup de ravitaillement en eau, des cyclistes qui s'aspergent pour garder un minimum de fraîcheur. Mais c'est certain qu'il y aura beaucoup de casques, il y aura sans doute de la souffrance dans le peloton. On va peut-être faire le point. Je suis avec un des attachés de presse du groupe Saint-Michel, Aubert. Est-ce que la chaleur aujourd'hui a vraiment fait des dégâts selon vous?
4: Oui, elle va faire des dégâts, mais toutes les équipes et la nôtre étaient préparées. Ce matin, les filles sont parties avec des gilets de froid, avec des poches de glace. Et toute la journée, l'équipe était, on a multiplié les points d'eau pour pouvoir rafraîchir les organismes.
3: Les coureuses vous le réclament, elles vous parlent de ces conditions qui sont quand même très particulières.
4: Oui, mais c'est pas une surprise, on le savait. Donc on s'est vraiment préparé en fonction pour amortir le choc, si on peut dire.
3: Et ensuite, en question de récupération, une fois qu'elles sont au bus, une fois, comment est-ce qu'on les remet en condition?
4: C'est une collation tout de suite après l'arrivée, c'est une douche, et tout est fait, pareil, des gilets de froid aussi à l'arrivée, pour vraiment faire redescendre le corps en température et retrouver un fonctionnement normal, on va dire.
3: Merci beaucoup. Voilà les astuces, les techniques de l'équipe Saint-Michel, Home Préférence, Aubert 93. Et on espère bien sûr toutes retrouver les concurrentes sur la ligne d'arrivée dans la meilleure forme possible.
2: Ça rajoute peut-être, Olivier, encore un peu plus à l'exploit que réalise cette Norvégienne, Sigrid Hogset, 27 ans. C'est une très bonne rouleuse. Elle est aussi réputée pour être excellente en contre-la-montre, en chrono. Ça tombe bien, il y en a un demain. Mais là, je le redis, hein, imaginez, ça fait 100 kilomètres qu'elle est. Alors, elle a été au début avec quelques coureuses dans l'échappée, mais elle est depuis des kilomètres maintenant seule en tête. Et elle résiste à une double championne du monde, la Belge Lotte Kopecky, qui a, elle, choisi la stratégie du chasse-patate. Donc elle est sortie du peloton pour aller s'intercaler entre le groupe des favorites et puis cette Norvégienne qui est seule en tête. Mais Lotte Kopecky, elle repère encore un peu plus de temps parce qu'il y a quelques minutes elle avait 15 secondes de retard. Donc on s'est dit bon, elle va peut-être remonter sur notre Norvégienne championne de Norvège, Sigrid Hogset. Mais finalement non, parce que la Belge là, elle est à 37 secondes et il reste 3 km maintenant avant de passer la ligne d'arrivée ici à Poligny. Alors la Norvégienne, vous ne la la connaissait peut-être pas, et c'est normal, c'est son deuxième Tour de France à Sigrid Hauxset, 27 ans. Elle n'a pas gagné d'étape encore, elle va peut-être là gagner sa première étape, hein, puisque je leur dis, elle a toujours 37 secondes d'avance sur la double championne du monde, Lotte Kopecky, la Belge qui va tout faire malgré cette chaleur. Vous en parliez, Olivier, eh bien pour aller peut-être la distancer, peut-être lui passer devant sur la ligne d'arrivée, mais ça paraît de plus en plus compliqué, hein. 2 600 km restant avant la ligne d'arrivée ici à Poligny, et le peloton avec toutes les favorites dont on parlait, il y a Paula Blasi, l'Espagnole, il y a la Française évidemment, Pauline Ferrand-Prévot avec la Visma Lise Bike, ou encore la Néerlandaise Demi Vollering qui court pour l'équipe française FDJ United Suez. Elles sont à 2 minutes 50 le peloton, il ne reviendra pas, hein, 2 300 km restant avant de passer cette ligne d'arrivée. C'est vraiment énorme ce qu'elle fait, cette coureuse de la Uno X. Et puis il faut se redire aussi, hein, que la Norvégienne, là, elle va peut-être être maillot jaune, parce qu'en fait elle a gagné beaucoup de temps avec cette échappée en solitaire, et c'est à souligner, on le sait depuis très longtemps maintenant, le maillot jaune de toute façon ce soir il change d'épaule, parce que Lorena Wiebes, elle a été distancée très vite dans le col de la Faucille, et elle a, je vais regarder là, j'allais dire 13 minutes, non, elle a même 17 maintenant minutes de retard, imaginez un petit peu. Elle n'a pas réussi à passer là ses 4 difficultés, ça lui a fait trop mal à la reine du sprint mondial. Il reste maintenant 1 800 km avant de passer la ligne d'arrivée. Lotte Kopecky qui perd encore plus de temps, la double championne du monde, la Belge en championne de monde sur route, eh bien elle est à 55 secondes de notre Norvégienne Sigrid Hauxset, qui là nous fait clairement un numéro en solitaire, et elle est acclamée. Elle n'est pas française, mais ici dans le Jura c'est bien elle qu'on applaudit. Elle a plus qu'un kilomètre 400 à peine, allez, ça y est, à aller parcourir pour eh bien gagner sa première étape sur le Tour de France. Elle a 27 ans, elle n'en a encore jamais gagné. La coureuse norvégienne, championne de Norvège, c'était peut-être son plus gros trophée dans son palmarès. Et bien voilà, là, imaginez, elle va aller gagner, peut-être, on l'espère pour elle, après cette bataille qu'elle a menée seule en tête, hein, pendant 100 kilomètres sur cette étape partie de Genève qui en comptait 156. Eh bien ça va être très très très difficile là de revenir sur elle, et ça y est, elle passe à l'instant sous la flamme du kilomètre, dernier kilomètre, avec les supporters jurassiens qui l'attendent ici sur la ligne d'arrivée à Poligny. C'est énorme ce qu'elle a fait, c'est vraiment exceptionnel. On la voit qui sourit, parce que là elle le sait, la double championne du monde, on lui a sûrement dit à l'oreillette, elle a 56 secondes de retard, Lotte Kopecky, elle ne reviendra pas. 780 mètres, et Sigrid Hauxset, eh bien, va aller remporter ici à Poligny, où ça tape déjà sur les barrières, sur la ligne d'arrivée, pour l'applaudir. Elle va remporter dans 500 mètres maintenant la première étape du Tour de France. C'est la première fois qu'elle va aller gagner, passer la ligne, et en plus, eh bien, avec Lotte Kopecky à 50 secondes derrière elle, elle a même le temps de savourer après ce numéro exceptionnel en solitaire, cette coureuse qui en plus va aller prendre le maillot jaune. Imaginez, première étape gagnée ici à Poligny, ça y est, elle lève les bras, elle harangue les supporters, et en plus elle va revêtir le maillot jaune ce soir, coup double, et eh bien pour la Uno X qui avait repéré, hein, était allée plusieurs fois faire ce parcours entre Genève et Poligny, et ben voilà, ça n'est pas un hasard, et on la voit ici, c'est dur quand même pour elle, hein. Il a fait 37 degrés sur le vélo, mais là elle peut savourer, parce que au bout de 4h05 d'effort, et eh bien la Norvégienne, la championne de Norvège Sigrid Hauxset, elle va aller passer la ligne dans quelques secondes. Elle n'en revient pas, on la voit là qui dodeline un peu de la tête, elle va au bout de son effort, elle est acclamée par tous les supporters jurassiens qui sont ici, et on la voit à l'instant passer devant nous, et ça y est, Sigrid Hauxset, championne de Norvège, 27 ans, qui vient de passer la ligne, et elle lève le bras gauche, la coureuse de la Uno X qui remporte sa première étape sur le Tour de France, et qui en plus va prendre le maillot jaune. Et on a juste derrière elle la coureuse de la SD Works, Lotte Kopecky, double championne du monde, la Belge, c'était l'une des favorites pour cette étape. Lotte Kopecky qui souffle, ça a été difficile, hein. Il a fait jusqu'à 37 degrés ici. Lotte Kopecky qui passera la ligne d'arrivée en deuxième position avec le peloton et toutes les favorites à sa poursuite avec 3 minutes de retard. On va en profiter, Olivier Estrin, pour venir vous voir derrière la ligne d'arrivée. Est-ce que vous l'avez vu passer, cette Norvégienne qui vient de remporter la troisième étape du Tour de France Femme?
3: Oui, écoutez, non, elle n'est pas encore dans la zone de la ligne d'arrivée, Lotte Kopecky. Elle est, voilà, elle vient de mettre Il y a encore beaucoup, beaucoup de monde et je ne vous avoue que je ne la vois pas puisqu'il y a totalement un écran devant moi.
2: Bon, eh ben, mais, écoutez, voilà. Olivier,
3: elle s'est arrêtée en fait avant d'arriver jusqu'à nous.
2: Elle est en train là de prendre dans ses bras évidemment son équipe. Elle n'en revient pas, elle est épuisée, la Norvégienne, et c'est normal. Après ce numéro en solitaire, 100 km dans l'échappée, 100 km seule, la coureuse de la Uno X, la Norvégienne, qui à 27 ans remporte Sigrid Hauxset, sa première étape sur le Tour de France Femmes. Elle va prendre le maillot jaune ce soir sur le podium. Et à l'instant, la double championne du monde, Lotte Kopecky, qui passe la ligne d'arrivée en deuxième position. On attend toujours le peloton avec toutes les favorites qui passeront dans 2 ou 3 minutes ici sur la ligne d'arrivée à Poligny dans le Jura. Et c'est donc Sigrid Hauxset qui remporte cette troisième étape du Tour de France Femmes.
0: Merci Manon Vautier, Cholet et Massa Rango pour ce beau moment de direct. Bientôt, nous serons avec Chico qui sera en concert ce vendredi aux arènes de Jean Brunel de Vauvert, Chico and the Gypsies. 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Pour gagner ces 2 places, c'est simple, vous répondez à cette question. Dans quelle ville est né Chico? Est-ce que c'est Arles ou est-ce que c'est Nîmes? Vous nous appelez au 04 66 21 36 37. C'est Amandine à l'accueil qui vous reçoit par téléphone. On vous laisse un petit peu de temps, le temps d'une musique, mais n'en profitez pas pour faire la sieste, hein. On écoute Le Grand Sommeil d'Étienne Dao. À vos

0: Merci. Garloser vous offre deux places pour le concert de Chicoz and the Gypsies ce vendredi aux arènes de Jean Brunel de Vauvert. Pour gagner ces deux places, c'est simple, il fallait répondre à cette question. Dans quelle ville est né Chico? Est-ce que c'est Arles ou est-ce que c'est Nîmes? On a eu plusieurs appels et on a eu un gagnant, c'est Alexandre. Bravo Alexandre, Alexandre de Saint-Jean de Criolon. Il était en ligne mais on l'a perdu en voiture, la connexion était mauvaise. Mais bravo Alexandre, si vous nous entendez, vous avez bien gagné ces deux places parce que vous aviez la bonne réponse, c'est Arles. Voilà, Chico est bien né à Arles et on le retrouve en deuxième partie d'heure pour l'heure de la sortie. Ce sera tout de suite, bientôt.
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0: Bon début de soirée avec Ici Garloser. Il est 18h. Le journal avec vous, Elisa Savat. Bonsoir.
10: Bonsoir Lorraine, bonsoir à tous.
0: Alors ça coince entre le Nîmes Olympique et la ville de Nîmes.
10: Au cœur du problème, le montant du loyer du stade des Antonins et du centre d'entraînement de la Bastide. Grégory Julien, bonsoir.
11: Bonsoir, bonsoir à tous.
10: Malgré plusieurs heures de discussion depuis avril dernier, aucun accord n'a été conclu entre les deux parties.
11: Oui, pour l'instant, le Nîmes Olympique est sans domicile fixe, hein, c'est-à-dire qu'il n'a toujours pas signé de contrat de location pour jouer aux Antonins cette saison. La ville de Nîmes, nouveau propriétaire des lieux, lui a bien fait une proposition, mais le club l'a refusé. Le deal, c'était un loyer de 150 000 euros par an pour 15 matchs de championnat, soit 10 000 euros par match. Un loyer inférieur à celui payé la saison passée à l'ancien propriétaire, un certain Rani Assaf. Mais pour le club nîmois, pas question de s'acquitter d'une telle somme.
10: Mais pourquoi ?
11: Alors Thierry Sénatiampo, le président du Nîmes Olympique, avance deux arguments. Un, il prévoit cette saison une diminution de ses recettes lors des jours de match à cause de la suppression de la fan zone dans laquelle le club réalisait une bonne partie de son chiffre d'affaires avec la vente de bière. Deux, il estime qu'il n'y a aucun club en France, club de 4e division, qui paie aussi cher. Du coup, il espère une diminution du loyer.
10: Mais Grégory, que dit la ville de Nîmes ?
11: L'adjoint au sport Bruno Ferrier a rapidement répliqué. Pour lui, le montant du loyer est été fixé par les domaines et la trésorerie. La ville, comme elle en a le droit, a ensuite baissé à ce montant de 30%, d'où ses 150 000 euros de loyer par an. Bruno Ferrier qui précise également que le fonctionnement des Antonins a un coût pour les Nîmois, un coût assez cher, environ 500 000 euros par an, dont plus de la moitié uniquement pour l'entretien de la pelouse hybride. Pour lui, la société Nîmes Olympique doit participer à ce coût de fonctionnement.
10: Et il y a le montant du loyer du centre d'entraînement de la Bastide qui est au cœur des débats aussi.
11: Et là aussi, le Nîmes Olympique ne veut pas payer la somme proposée par la ville de Nîmes, soit 70 000 euros par an. Pour Thierry Sénatienpo, toutes les infrastructures d'entraînement sont mises gratuitement à disposition des clubs de 4e division en France, sauf à Nîmes. De son côté, Bruno Ferrier lui répond que l'entretien de la Bastide a un coût non négligeable.
10: Mais Grégory, les deux parties, est-ce qu'elles vont trouver un accord d'ici le 29 août?
11: Oui, il y a...
10: Premier match
11: à domicile, des crocos. Oui, il y a fort à parier que les deux parties vont trouver un accord. Hein. Mais pour l'instant, chaque partie campe sur ses positions et le Nîmes Olympique sait qu'il est en position de force. Les discussions devraient rapidement reprendre entre les deux parties.
10: Merci Grégory. Et nous retrouverons justement demain matin le président du Nîmes Olympique, Thierry Sénatienpo, qui sera l'invité du 6-9 d'ici Gare-Lozère. Une moto vient de percuter deux voitures sur l'autoroute A9 au niveau de la commune de Vestric et Candiac, juste après Caudon. Blessé grave, le motard est pris en charge par une dizaine de pompiers et le SMUR de Nîmes. Les circonstances de l'accident sont pour le moment inconnues. La circulation est donc très perturbée sur l'autoroute en direction d'Orange avec plusieurs kilomètres de bouchons. Ce matin, à Tarascon, une centaine de salariés bloquaient la circulation autour de l'usine de pâte à papier Fibre Excellence en liquidation judiciaire. Pendant cette mobilisation, d'anciens salariés sont venus en soutien. Parmi eux, Bruno, il a travaillé dans cette entreprise pendant 30 ans. Il est retraité depuis 12 ans, mais il continue à se mobiliser.
12: Nous, on a une dimension, presque, c'est sentimental, j'allais dire, ou c'est moral. C'est inacceptable. Pour moi, c'est pas acceptable. Quelque part, moi, je me dis, c'est un gâchis total. Cette usine, elle existe depuis 51. C'était le dernier papetier en France, quand même. En industrie lourde. Ah, moi, je suis en colère, en fait. Oui. Je suis en colère. J'ai pas d'autre. C'est difficile de dire autre chose. Hein. Ça m'a.
13: Ouais, ça y a pas les mots. Hein.
12: C'est une partie de notre vie qui est gâchée par des gens qui ont aucune responsabilité aujourd'hui, dont on recherche aucune responsabilité. Les politiques qui ont amusé là, qui sont venus s'amuser ici, se montrer avant des élections, être présents. Où ils sont aujourd'hui? Ils sont où là?
10: Et les représentants syndicaux sont actuellement en rendez-vous avec la préfecture des Bouches-du-Rhône.
0: Dans les Cévennes, à Monoblé, la soie renaît.
10: L'entreprise Saint-Loup, créée il y a 2 ans, vient de recruter une fileuse en formation. Elle utilisera une toute nouvelle machine de filature en marche depuis aujourd'hui pour tripler la production de foulards en soie 100% française. Et c'est la Norvégienne Sigrid Hogset qui franchit la ligne d'arrivée. La coureuse remporte la 3e étape du Tour de France Femmes, une étape difficile avec la chaleur et plus de 2500 mètres de dénivelé. La Néerlandaise Demi Vollering, tombée au début de la course, perd donc le maillot jaune. Elle va devoir redoubler d'efforts demain pour la 4e étape en Côte d'Or entre Gevrey-Chambertin et Dijon.
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10: Et Lorraine, est-ce que la pluie va tomber ce soir ou alors on regarde du soleil?
0: On sait jamais trop, hein, mais en tout cas les prévisions annoncent quand même de la pluie. Le ciel va commencer par se voiler. Les températures resteront élevées avec 27 degrés à Alès et à Vauvert, un peu plus frais à Trèves par exemple avec 23 degrés. Et dans la nuit, les nuages seront plus nombreux avec ce risque d'averse. Les températures vont quand même pas beaucoup redescendre. On sera autour des 25 degrés. On est toujours en vigilance orange canicule. Pour la Lozère, là, les pluies sont plus marquées, notamment sur les Causse-Méjean et Sauveterre. Et la nuit sera plus fraîche, 19 à Florac, 20 au Vigan et 15 à Sainte-Eulalie. Et puis demain, Météo France annonce de la pluie, là c'est sûr, et des orages sur nos deux départements. Nous serons en vigilance jaune orage, la pluie toujours la bonne nouvelle en ces temps de grande sécheresse.
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0: Ici Gare Lozère, on passe une nouvelle heure ensemble et elle commence avec Michel Delpech.

0: Michel Delpech, c'est la playlist de l'été avec Ici Gare Lozère.
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0: Je suis ravie d'être avec vous, avec dans les prochaines minutes un invité bien de chez nous. Chico sera là dans le cadre de son concert avec les Gypsies ce vendredi aux arènes Jean Brunel de Vauvert pour la fête votive. Il sera au micro de Mylène Faure qui s'apprête à me rejoindre. Un choix de programme pour cette prochaine heure qui se poursuit avec Shakira et Burna Boy.

0: On écoutait Shakira avec ici Garloser. Place maintenant à une autre ambiance, mais celle-là aussi fait bien bouger. C'est l'heure de la sortie avec Mylène Faure. Salut Mylène.
1: Salut Lorraine.
0: Alors vous êtes ce soir avec une légende du Sud. Hein.
1: Oui, je suis avec un artiste qui a plus de 45 ans de carrière derrière lui, des millions d'albums vendus, des tubes qui ont fait danser le monde entier, Joby Joba, Bamboléo, et qui est en concert à Vauvert vendredi avec les Gypsy. Bonjour Chico.
2: Bonjour. Écoutez, je suis ravi d'entendre tout ce que vous dites, mais l'important c'est qu'encore aujourd'hui, nous avons la même passion et c'est celle-là que nous allons partager, la passion de la musique dans les arènes de Vauvert vendredi. Ça va être un spectacle magnifique.
1: On va en parler ensemble justement, puisque j'aurais pu aussi ajouter pour vous présenter que vous êtes compositeur, entrepreneur, écrivain. Avec une telle carrière, qu'est-ce qu'on va encore chercher sur scène?
2: On va chercher des moments d'émotion, de bonheur partagé avec le public. Quand on voit les sourires, quand on voit les yeux qui brillent, quand les gens vous disent merci pour le bien que vous nous faites, mais vous vous rendez compte la récompense que c'est? C'est plus que les disques d'or, tout ça. Et ça dure depuis tant d'années, et il y a la même ferveur, il y a la même envie, enthousiasme. Et vraiment, moi, je suis content, parce qu'en plus, Vauvert, vous imaginez, on vient en voisin. Nous, on est d'Arles, de Nîmes et de Montpellier, donc on est vraiment dans le triangle, c'est magnifique.
1: Justement, ça a un goût particulier de jouer chez soi. Est-ce qu'il y a quelque chose dans l'atmosphère, dans l'ambiance?
2: Ben oui, parce qu'il y a déjà une proximité.

0: Et vraiment, ça va être magnifique parce que là, par exemple, hier soir, on était en Corse, ça a été formidable. Partout où on passe, en fait, ça marche très très bien. Et moi, je me dis qu'en fait, dans notre région, c'est vrai qu'on passe pas souvent, à part chez moi, au patio de Camargue, mais dans d'autres lieux. Et là, dans les arènes de Vauvert, c'est magnifique parce que je sais qu'il va venir des gens d'un peu partout, de Nîmes et de toute la région, quoi.
1: Vous parlez de Nîmes, on vous a déjà vu jouer dans les arènes de Nîmes, on vous a vu jouer à la Feria. Est-ce qu'il y a un moment, un concert ou un souvenir qui vous a particulièrement marqué?
0: Bah oui, tous ces endroits que vous me dites, par exemple les arènes de Nîmes ou les arènes d'Arles, par exemple chez moi. À Arles, c'était ma cour de récréation, moi, les arènes d'Arles, avec mes copains toreros, avec mes copains musiciens. Et puis un jour, vous imaginez, je fais un concert dans ces arènes et je fais venir simplement sur le nom du groupe 7000 personnes. C'est des moments comme ça qui nous encouragent à ne jamais nous décourager. Et c'est pas la grandeur des arènes qui font la fête. C'est pour ça que Vauvert, on est ravis de venir, mais avec l'envie que vous allez découvrir sur scène.
1: Chico et les Gypsies, ils sont en concert vendredi dans les arènes de Vauvert. Et ma chère Lorraine, je vous retrouve dans quelques minutes avec Chico parce que j'ai encore quelques questions à lui poser.
2: Mais bien sûr, Mylène, on vous retrouve juste après ZZ Top, Give Me All Your Lovin'.

0: pour accompagner votre début de soirée. On vous retrouve maintenant, Mylène, parce que vous êtes avec l'ambassadeur de la culture Gypsies.
1: Oui, et il vient jouer à Vauvert vendredi. Merci d'être avec nous, Chico, leader du groupe Chico et les Gypsies. Partager la musique, le pouvoir de la musique, c'est ça que vous nous transmettez aujourd'hui, Chico, au micro d'Ici Garloser.
2: La musique, mais c'est une passerelle extraordinaire entre les uns et les autres. Puis moi, je vois bien aujourd'hui tous les gens qui m'arrêtent et qui me disent, mais Chico, par les temps qui courent en ce moment, vous êtes presque comme des médicaments. Donc c'est magnifique quand vous entendez ça, vous vous dites, eh ben, si on arrive à sensibiliser l'âme des personnes, les cœurs, et montrer qu'en fait, la vie, il faut garder l'espoir, quoi qu'il se passe. Moi, je dis toujours qu'après la pluie, c'est pas moi qui l'ai inventé, il y a toujours le soleil. Et bien moi, je reste dans cet esprit de lumière et de musique.
1: Vous parliez de la musique comme médicament. Qu'est-ce que c'est, vous, votre médicament, Chico?
2: J'écoute beaucoup

0: De musique, moi vous savez, j'étais bercé à la musique classique, au blues, au rhythm and blues, à la salsa. Enfin, vraiment, je suis très ouvert à la musique pop et les chanteurs français, j'adore. C'est tous mes potes, en fait, que ce soit Obispo, Fiori et bien d'autres avec qui j'ai fait des duos.
1: Ça, ce sont des noms qu'on retrouve dans la playlist de l'été ?
0: Oui, bien sûr, c'est les chansons qui nous quittent pas. Par exemple, avec Fiori, on a fait My Way, on va le refaire sur scène. Alors, Obispo, dans son dernier album, il a eu la gentillesse de nous inviter et on a partagé un titre magnifique avec lui. Et puis l'aventure continue, j'ai fait Charles Aznavour, j'ai fait Billy Paul, vous vous rendez compte le chemin parcouru pendant plus de 4 décennies, si ça c'est pas un cadeau.
1: Effectivement c'est incroyable, les artistes légendaires avec lesquels vous vous êtes produits, avec lesquels vous avez partagé la scène, est-ce qu'il y en a un ou une avec qui vous aimeriez collaborer ?
0: Franchement j'ai tellement été gâté que j'ose même plus dire de nom parce que la vie me réserve tellement de belles surprises, j'ai pas de plan de carrière, Je me laisse porter et puis je fais des rencontres extraordinaires et parfois ça donne des pépites comme les enregistrements que nous faisons ou des concerts que nous partageons.
1: Il y a peut-être des reprises que vous avez en tête qui vont arriver dans les mois, dans les années à venir.
0: Ben franchement, là, on est plutôt sur un album de composition pour le prochain. Alors, il y a un titre, je vais quand même vous le dire. On fait un duo avec Yuri Buenaventura.
1: Magnifique, Yuri Buenaventura. Bon, la fin de l'année, elle s'annonce comment pour vous, Chico ? Il semble qu'il y a aussi de beaux projets à venir. Je pense à ce documentaire en préparation sur l'histoire des Gypsy Kings.
0: Ah ben écoutez, on a terminé de l'enregistrer. Vous allez voir, ça va être magnifique et ça va passer sur France Télévisions. Vous allez découvrir notre vie, 45 ans de musique. On a démarré, on était très jeunes, Nicolas Reyes, Tonino Baliardo, avec qui j'ai fondé les Gypsy Kings un jour, se retrouvent dans ce documentaire et je suis vraiment très heureux parce que ça aussi, c'est des cadeaux de la vie. On peut avoir des moments de doute, des moments de séparation comme j'ai eu, mais c'est la finalité qui compte. Et là, par exemple, on a vécu il y a quelques temps pour terminer ce documentaire, mais vraiment... des moments d'émotion incroyables parce que les trois, ça faisait 35 ans qu'on ne s'était pas réunis ensemble, vous imaginez ?
1: C'est incroyable, ces images-là, ces moments-là qu'on va pouvoir revoir à la rentrée alors.
0: Oui, ça va être magnifique. Je pense au mois d'octobre, je n'ai pas encore bien la date. Il y a des archives que personne n'a jamais vues. Il y a même mes copains Nicolas et Tonino, il y a des choses, eux-mêmes qui ont participé ne les avaient pas vues et leur réaction quand ils les ont vues, ça a été magnifique.
1: Revivre cette aventure, en tout cas pour nous, ça va vraiment être le cadeau de la rentrée et le cadeau de cette fin de semaine, c'est vendredi à 21h aux arènes Jean Brunel de Vauvert pour le concert de Chico et les Gypsy. Un grand merci à vous, Chico.
0: Merci à vous et puis merci pour votre fidélité. 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
4: Merci Chico d'être passé au micro d'Ici Garlozère. Ça va être festive, la fête votive de Vauvert ce week-end. Qu'est-ce que vous feriez après un moment très intense, vous ? Est-ce que vous vous asseyez pour reprendre vos esprits ? Est-ce que vous fumez une cigarette ? Vous appelez un proche ? Peut-être que vous partez courir ? Le titre juste après a été enregistré sur l'album Rouge de Frédéric Goldman Jones en 93. Et ce titre raconte le travail de Médecins Sans Frontières, d'un sauvetage et de ce moment juste après.

0: À suivre dans votre émission, le journal du Tour de France féminin à 18h30. C'est juste après le prochain rêve, Grand Corps Malade et Stilto sur Ici Gare Lozère.
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0: encore malade avec Stilto. C'est la musique de votre début de soirée avec ici Gare Lozère. Et maintenant, on va retrouver le journal du Tour de France. C'était la troisième étape aujourd'hui. On les retrouve tout de suite.
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2: Bienvenue dans votre journal du Tour de France Femmes, un Tour de France dont la légende est faite d'exploits au bout de la souffrance. Et c'est ce qui s'est passé aujourd'hui sur la troisième étape entre Genève en Suisse et Champigny dans le Jura. Une chevauchée fantastique, une viking, seule contre toute pendant plus de 100 km, la norvégienne Sigrid Hoogstedt l'emporte et prend par le même coup le maillot jaune.
3: I never thought it was possible.
2: Et elle dit à l'arrivée de l'étape qu'elle n'aurait jamais trouvé ça possible, elle n'aurait jamais pensé ça possible, que s'asseoir à la place du vainqueur à l'arrivée, c'est exceptionnel. Et que faire ça, résister au retour des poursuivantes, en plus en portant le maillot de championne de Norvège, et bien c'est fantastique. On entendait la joie de Sigrid Hoogstedt. On va vous raconter son exploit. Bonsoir Manon Vautier-Cholet.
4: Bonsoir Alexandre, bonsoir à tous.
2: Vous avez commenté cette course pour ici. Quelle performance de la coureuse du NoX.
4: Ouais, Sigrid Hoogstedt, championne norvégienne de 27 ans, qui l'a vraiment réalisé un numéro exceptionnel pour la Uno X. Elle a commencé par s'échapper avec un petit groupe de coureuses. D'ailleurs, il y avait la française dedans, Célia Géry, à peu près à 100 km de l'arrivée de Poligny. Et puis, elle a fini par partir seule en tête, malgré la chaleur et malgré une certaine Lotte Kopecky, qui double championne du monde à sa poursuite. Mais la norvégienne, aujourd'hui, était trop forte. Elle a fait coup double. Vous le disiez Alexandre, en remportant eh bien sa toute première étape et en endossant au passage le maillot jaune. Autant vous dire qu'elle est passée sur le podium applaudie il y a quelques minutes et qu'elle se rappellera de cette journée.
2: Manon, à tout exploit, il y a évidemment des circonstances favorables. Le groupe des favorites qui était en chasse n'a pas roulé à fond tout le temps, mais on a vu les toutes premières attaques de ce tour.
4: Oui, c'est d'ailleurs la locale de l'étape, la française jurassienne Evita Music, qui avait prévenu ce matin la dernière ascension, la quatrième difficulté de la journée dans la côte de Chaux-Champagny. Elle pouvait être décisive. Alors c'est finalement là eh bien, que les favorites ont décidé de s'attaquer. Dans le groupe, on comptait notamment la grande tenante du titre, Pauline Ferrand-Prévot, évidemment pour la Visma Lease Bike, Demi Vollering aussi, ou encore l'Espagnole Paula Blasi, mais sans finalement réussir à faire de différence. Et quand on regarde le classement général, ben ça ne bouge pas presque un Alexandre. C'est donc Sigrid Hoogstedt qui a le maillot jaune. Kim Lecourt est juste derrière elle. Demi Vollering reste à la troisième place. On a la française Cédrine Carbajal qui est sixième et Pauline Ferrand-Prévot reste dans le top 10 puisqu'elle pointe à la dixième position du général ce soir.
2: Manon Vautier-Cholet, merci beaucoup. En direct de la ligne d'arrivée où il a fait chose qui rajoute encore à cet exploit majuscule de la championne venue du froid, la norvégienne Sigrid Hoogstedt. La chaleur qui a fait souffrir le peloton. Vous parliez de Cédrine Carbajal, la bretonne de l'équipe IF Education Oatly, qu'on écoute au micro ici juste après l'arrivée à propos de cette chaleur et de la manière dont les équipes luttent.
5: De notre côté, ça s'est plutôt bien passé parce que les filles sont allées chercher beaucoup d'eau à la voiture. On a pris tous les ravitaux qu'on avait, donc on a fait de notre mieux pour limiter la casse là-dessus.
6: Nous, ici, on souffre de la chaleur. Vous, comment vous arrivez à gérer ça sur le vélo? Ça semble incroyable.
5: Ouais, alors il y a beaucoup de choses. Dans la voiture, on a de la glace, on a de l'eau fraîche. Sur le bord de la route aussi, on a voilà Asus qui nous a fait une combi qui est traitée aussi contre la chaleur. Plein de choses mises en place.
2: La bretonne Cédrine Carbajal au micro de notre reporter Olivier Estran sur la ligne d'arrivée. On rappelle donc la victoire de la norvégienne Sigrid Hoogstedt dans cette troisième étape devant la belge Lotte Kopecky. Marianne Vos termine troisième, règle le groupe des favorites. Au général, Hoogstedt revêt le maillot jaune. 2 minutes d'avance sur les favorites comme Demi Vollering ou Pauline Ferrand-Prévot qui sont arrivées dans le même temps. Il va falloir les départager, ces favorites. Et pour ça, rien de tel qu'un contre-la-montre. C'est au menu de l'étape 4 demain. Parcours magnifique entre Gevrey-Chambertin et Dijon, 21 km qui vont peser dans la suite de la course selon la directrice du Tour de France Femmes, Marion Rousse.
7: Bien souvent, on se dit qu'un contre-la-montre, eh bien, ça enlève du suspense. Mais là, je pense que ça va même en redonner parce que des concurrentes qui seront là pour la victoire au classement général, qui n'aiment pas forcément ce type d'exercice, vont forcément perdre du temps sur des immenses rouleuses à l'image d'une Demi Vollering, d'une Marlène Reusser. Et donc, on va devoir imposer à ces filles d'attaquer un peu plus tôt et de rattraper le retard perdu.
2: Gevrey-Chambertin, Dijon contre la montre. Premier départ, 14h34. La maillot jaune s'élancera à 17h28. Je vous le rappelle, si vous n'étiez pas là avec nous au début de ce journal du Tour de France, c'est la Norvégienne Sigrid Hauxset qui a remporté l'étape 3, qui portera donc le maillot jaune demain et s'élancera en dernier. Tour de France à suivre et à vivre sur votre radio ici.
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0: On fait un point sur nos routes avec actuellement un embouteillage important sur la 9 en raison d'un accident. C'est en direction de Orange dans le secteur de Bernisse à Vergèze. Un embouteillage qui se reporte aussi sur la N113, sur Uchaud, sur Émargues, sur tout ce secteur. Ailleurs, la circulation est plutôt fluide. On vous souhaite bon courage si vous êtes dans les bouchons.
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0: On est bien ensemble avec Ici Gare Lozère, sorti en mars 77. On écoute la chanson phare qui mélange des souvenirs d'adolescence et des medleys des grands tubes anglo-saxons des années 60, composée par Woolsey sur les paroles d'Alain Souchon, Rock Collection avec Ici Gare Lozère. On a tous

0: Police TV, ce lundi, vous nous emmenez dans les coulisses du Tour de France Femmes, arrivé aujourd'hui à Poligny, dans le Jura.
1: Après deux jours passés en Suisse, le Tour traverse ce lundi le Jura. Une nouvelle édition qui emmènera cette année les coureuses jusqu'à la promenade des Anglais à Nice dimanche prochain. Et forcément, tous les espoirs reposent sur celle qui a brillé l'année dernière.
2: Pauline Ferrand-Prévot remporte donc le Tour de France, immense championne.
3: Bravo madame.
2: Eh oui, elle l'a fait, elle a survolé ce Tour de France, 36 ans après Jeannie Longo.
1: Au commentaire, on retrouve l'ancien sprinteur Laurent Jalabert et le journaliste Nicolas Gé. 20 ans que ce passionné couvre le Tour pour France Télévisions. Je lui ai demandé si sa pratique assidue du vélo lui permettait de mieux commenter la course.
4: Alors oui et non. J'ai monté les plus grands cols, donc je sais ce que c'est de souffrir dans un col. Après, il faut surtout pas se prendre pour un coureur ou une coureuse. Pas avoir la prétention de se dire bah moi je sais, parce que non, moi je sais pas ce qu'ils vivent. Je sais de quoi je parle. Après, encore une fois, faut jamais se prendre pour un coureur.
1: C'est la 5e édition du Tour Femmes sous la forme qu'on lui connaît actuellement. Une course qui exista un temps au milieu des années 80 pour finalement disparaître. C'est dire si le retour du cyclisme féminin au premier plan ne fut pas une promenade de santé.
4: Je pense qu'on a perdu en effet beaucoup de temps. Les petites filles avaient pas de modèle. Dans les clubs, il y avait pas de structure femme, et maintenant on est dans un cercle vertueux où tout se remet. Le cyclisme féminin avait besoin de ce Tour de France. Donc oui, je pense que ça ne s'est pas fait pour des raisons économiques. Et puis à un moment, il y a aussi la période d'air du temps. C'est-à-dire qu'à un moment, on pouvait pas se passer d'un Tour de France femme. C'était pas normal qu'il n'y ait pas de Tour de France femme avec des championnes qui étaient vraiment très performantes.
1: Nicolas Gé, qui assure donc les commentaires de la course, et pendant longtemps, il était même sur la moto, un exercice de haute voltige. D'ailleurs, est-ce que c'est le meilleur endroit pour suivre le Tour?
4: C'est pas là qu'on voit le mieux la course. On voit pas forcément l'avant du peloton. Des fois, on sait pas ce qui se passe exactement. Alors, bien sûr, on entend les commentaires. En revanche, oui, c'est là qu'on comprend mieux la course. C'est là qu'on voit le mieux les coureurs ou les coureuses parce qu'on est collé à eux. On les entend respirer. On voit tout ce qui se passe à l'arrière. On voit les stratégies. On voit les défaillances. C'est vraiment un poste, certes, qui fait rêver, mais c'est un poste, oui, usant, fatigant. J'ai arrêté surtout pour des raisons physiques. Voilà, j'ai des problèmes de genoux. Oui, j'ai eu un peu peur à la fin, mais c'est pas la raison première. Mais c'est sûr qu'il y a des descentes où on serre les fesses quand même.
1: Aujourd'hui, c'est la 3e étape donc du Tour avec l'arrivée à Poligny. La course est à suivre chaque après-midi, suivie de Vélo Club à 18h sur France 2.
0: Merci Johan et à demain. Dans quelques minutes, je vous emmène rencontrer Maïva Océane David du syndicat mixte de la Camargue gardoise pour parler de la Camargue et du tourisme. C'est le rendez-vous de l'été Nature en Tête que j'ai le plaisir d'animer chaque jour pour mieux connaître les paysages locaux et la nature qui nous entoure. Mais avant, on écoute Shadé.

0: pour rentrer tranquillement à la maison, vous détendre si vous êtes dans les bouchons sur la 9 ou profiter d'un petit moment agréable chez vous.
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0: Nous avons inauguré cet été le rendez-vous Nature en Tête. Je reçois chaque jour un spécialiste pour partir à la découverte de la nature qui nous entoure, pour mieux la connaître, la comprendre et la protéger. Aujourd'hui, je vous propose de découvrir tout un territoire. L'été, la saison touristique bat son plein, les promenades à Aigues-Mortes ou sur la plage au Gros-du-Roi, autant d'occasions de profiter de la nature. Mais cette fréquentation n'est pas sans danger pour les milieux naturels. Alors, comment concilier les deux? Nous sommes pour y répondre avec Maïva Océane David du syndicat mixte de la Camargue Gardoise.
3: Ben c'est justement en fait tout l'objet de la démarche Grand Site de France, puisque la Camargue Gardoise est labellisée Grand Site de France depuis 2014. Et nous, notre but à travers cette démarche, ça ne va pas être de faire une mise sous cloche des espaces, mais plutôt de faire une recherche d'équilibre, une recherche d'harmonie. En fait, c'est vraiment ça les maîtres mots. En haute saison, nos sites ils sont soumis à une forte pression touristique. Donc par exemple, au Gros-du-Roi, c'est vraiment le cœur de notre Grand Site. On a mené une opération de restauration et de valorisation du phare de l'Espiguette. Là, on va vraiment sortir du tourisme balnéaire et amener les visiteurs à comprendre vraiment la complexité de ce milieu littoral. Et en fait, on se rend compte que c'est des sites qui sont agréables à découvrir toute l'année, parce qu'au final, l'été, il fait très chaud. Et par exemple, en hiver, on va avoir des espaces plus gorgés d'eau. Et donc, des jeux de lumière entre ciel et sel qui vont de vraiment merveilleux à découvrir.
0: Donc le premier conseil, découvrir un territoire au fil des quatre saisons.
3: Voilà. Et donc le second axe de travail, ça va être de ne pas consommer vraiment cette carte postale, mais apprendre à le découvrir plus en profondeur. Donc par exemple, aller découvrir plutôt le nord de la Camargue gardoise, qui va être plus confidentiel, où on va pouvoir visiter des villages bourrés de charme et d'authenticité. Et peut-être aller à la rencontre de prestataires qui vont accueillir le visiteur vraiment dans l'intimité de leur territoire et de leur métier. C'est quand même beaucoup plus agréable de prendre le temps de rencontrer les habitants, de s'imprégner d'une culture, d'un savoir-vivre. Pas seulement se garer, aller prendre la jolie photo de carte postale et profiter pleinement des vacances.
0: Merci Maïva. On retient que la Camargue se vit au rythme des quatre saisons et que prendre le temps de la découvrir autrement, c'est aussi contribuer à sa préservation. Alors cet été, ralentissons un peu.

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1: Occupé, le dernier titre de Marc Lavoine et Patrick Fiori.
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1: 18h55, bientôt le journal de 19h. Ensuite, vous retrouverez Laurent Petit-Guillaume pour l'émission 100% années 80. C'était Félix à la technique et Amandine au standard aujourd'hui. Et puis là, je vous propose La beauté à l'état pur, Youssou N'Dour et Néné Cherry, 7 Seconds. Merci de nous écouter. Je vous souhaite un très très bon début de soirée avec Ici Gare Lozère.

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1: Belle soirée avec nous, vous écoutez ici Gare Lozère, il est 19h. Tout de suite, on retrouve le journal avec vous, Valentin Bertrand.
2: Un soulagement pour certains, un cauchemar pour d'autres. La plupart des évacués en Gironde de retour chez eux. Ce soir, la presqu'île du Cap Ferré vient de rouvrir. Un peu plus tôt cet après-midi, les retours se sont succédés à Lège et au Porge. Après 10 nuits passées dans des dortoirs de fortune, Boris Loumagne, vous avez suivi ces sinistrés de retour dans leur commune, l'une des plus touchées par les flammes, avec 183 maisons brûlées.
3: Alain a construit cette maison de ses propres mains il y a 20 ans. Mais aujourd'hui...
4: Tout a brûlé, il n'y a plus rien à récupérer.
3: Le toit est effondré, des pans de murs sont à terre. Il ne reste que des gravats et des morceaux de ferraille.
4: Il y a tout qui a brûlé. Quoi. Il y avait une voiture, là, une Mercedes, il y avait une moto qui était là. Tout est dedans, les souvenirs, tout. Il y a tout là. Voilà. Mais les ordinateurs, tout a brûlé, il n'y a plus rien. Voilà, tout a recommencé. Quoi.
3: À quelques centaines de mètres de chez Alain, il y a la maison de Marius, ou plutôt ce qu'il en reste.
5: Tout est parti en fumée. Il y avait une voiture, il y avait un bateau. Tout est parti. Il y avait une dépendance avec des outils, outillage, tout, la piscine, petit potager, il n'y a plus rien.
3: Ici aussi, le toit s'est effondré, tous les appareils électroménagers ont brûlé, le jardin aussi, et la petite forêt au fond.
5: Là, c'était le paradis, tout était vert, c'est pour ça qu'on a pris cette maison. C'était magnifique, c'était... Le train, il s'arrête là-bas au bout, il est grand, il y avait une partie de la végétation. C'était super, mais non, il n'y a plus rien.
3: Alors aujourd'hui, Marius appelle à l'aide.
5: Les assureurs, ou l'État, ou quelqu'un, il faut qu'il fasse quelque chose. C'est tout un village qui attend ça, je pense.
3: Mais en attendant, pas question de baisser les bras pour Marius. Lui, l'artisan de métier, il compte bien tout reconstruire.
5: Ça prend du temps, je sais, c'est long. On n'a pas le choix.
2: Boris Loumagne avec les moyens techniques de Martin Troadec. Et vous retrouvez les images du Porge sur notre site et notre application ici. Dans le Var, pas de nouvelles évacuations, mais des heures d'attente à guetter les reprises de feu dans le massif du Gros Bessillon qui continue de brûler. En 3 jours, 1800 hectares ont été parcourus par les flammes. La chasse aux incendiaires, elle aussi, se poursuit. Le ministère de l'Intérieur annonce 375 interpellations. 2/3 sont suspectés de départ de feu volontaire. Dans ce bilan, on retrouve aussi 1/3 de mineurs des arrestations qui ont donné lieu à 36 incarcérations. 1/3 de la France en vigilance orange. Ce soir, 12 départements du Massif central aux Pyrénées sont en alerte face aux orages, avec des grêlons et des rafales jusqu'à 100 km/h de vent attendus. Du centre-est à la Côte d'Azur, là, 20 départements sont en vigilance canicule, une vague de chaleur qui ne cesse de s'allonger, Guillaume Fariol.
6: Nous sommes toujours dans la 3e vague de chaleur de l'été. Elle a débuté il y a maintenant 6 jours. 3 vagues de chaleur qui s'enchaînent, c'est très rare. Avant cette année, ce n'était arrivé qu'aux étés 2017 et 2022. Il a encore fait très chaud aujourd'hui. Plus de 40 à Aubréville dans la Meuse, record pour un mois d'août. Plus de 39 dans la Drôme, dans le Rhône et jusqu'en Seine-et-Marne. Cette chaleur va peu à peu reculer à partir de demain et surtout mercredi. Un air moins chaud arrive par l'Atlantique. Localement, nous devrions même passer dans les prochains jours sous les normales de saison. Le risque incendie va donc diminuer sur une très large partie de la France, mais pas au bord de la Méditerranée. Là, les températures vont rester élevées toute la semaine. Et la Tramontane et le Mistral vont aussi faire leur retour mercredi.
2: Et ce soir à 22h, 2 départements sortent de la vigilance orange canicule, les Hautes-Alpes et les Alpes de Haute-Provence. Il est accusé de violence conjugale sur plusieurs ex-compagnes. Le chef cuisinier Jean Humbert est entendu depuis ce matin par les enquêteurs révélés par l'émission Top Chef avant de devenir une star de la gastronomie française. Il s'est progressivement mis en retrait de ses fonctions, notamment du luxueux Plaza Athénée à Paris. Des croix gammées et plusieurs tags néo-nazis découverts dans la Sarthe, près de la mairie de la Flèche, entre Angers et Le Mans. Un acte odieux, une atteinte grave aux valeurs de la République, condamne le maire Romain Lemoigne, élu sous l'étiquette RN en mars dernier. Le signe que les groupuscules d'extrême droite se sentent comme chez eux, dénonce l'opposition de gauche. Le groupe Intermarché confirme ce soir avoir été victime d'une cyberattaque. Les données de 290 000 clients ont fuité, des numéros de téléphone, des paniers de courses, des noms, mais pas de coordonnées bancaires, assure l'enseigne. Les clients concernés ont été prévenus aujourd'hui par mail. Un nouveau nom à retenir sur le Tour de France Femmes, celui de la Norvégienne Sigrid Hogset. Elle s'est imposée sur la 3e étape au terme d'un raid en solitaire, 88 km en échappée. À 27 ans, elle s'empare du maillot jaune et pour cette inconnue du grand public, difficile de réaliser l'exploit accompli.
7: Jamais j'aurais pensé que ce soit possible, être ici, prête à monter sur le podium, c'est irréel. Les gens m'ont tellement encouragé, je devais forcément tout donner. J'en reviens toujours pas d'avoir fait ça. En plus, avec mon maillot de championne de Norvège, c'est fantastique.
2: Et pour le reste du classement général, les écarts se maintiennent entre les grandes favorites avant une explication demain au contre-la-montre.
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1: Ce soir, le ciel sera voilé, les températures resteront élevées avec 27 degrés à Alès et à Vauvert, un petit peu plus frais à Trèves avec 23. Dans la nuit, les nuages seront plus nombreux avec un risque de quelques averses. Les températures ne vont pas beaucoup redescendre, on sera autour des 25 degrés, on est toujours en vigilance orange canicule. Pour la Lozère, les pluies seront plus marquées, notamment sur les Causses Méjean et Sauveterre. La nuit sera aussi un peu plus fraîche, 19 à Florac, 20 degrés au Vigan et jusqu'à 15 degrés à Sainte-Eulalie. Ça sera bien plus agréable. Et puis demain, Météo France annonce de la pluie et des orages sur nos deux départements. Nous serons en vigilance jaune orage. La pluie, toujours une bonne nouvelle en ces temps de grande sécheresse.
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9: Bonsoir à tous, j'espère que vous avez passé une bonne journée. À l'heure de l'apéro tout l'été, on vous propose une petite ambiance revival années 80 jusqu'à 20h. Vous n'êtes pas à l'abri de quelques refrains qui vont vous donner envie de chanter. On vous aura prévenu, ça commence comme ça.

0: Philippe Lafontaine, c'était Cœur de loup. 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
0: Bon, c'est plus joli que cœur d'artichaut ou cœur de pierre, hein. Mais ce cœur de loup a quand même valu à Philippe Lafontaine une polémique au Canada lors de sa sortie en 89. La phrase « La victime est si belle et le cœur est si gai » a été considérée par des féministes comme un appel au viol. Bon, il s'en est expliqué, tout est rentré dans l'ordre. Ouf ! Pas de polémique à l'horizon pour ce qui arrive, rien que de l'amour avec un hymne à l'amour venu d'Italie. C'était en 81. Sarà perché ti amo, ricchi e poveri.
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0: Weather Girl, c'était It's Raining Men. Il pleut des hommes, le cri de joie des Weather Girls, deux choristes imposantes devenues stars, qui grâce à ce titre vont faire danser la planète en 82. Et une chanson qui avait été proposée mais refusée par Diana Ross, Donna Summer et même Barbara Streisand. Tout le monde peut se tromper. Dans un instant, on change de registre. Dans 100% années 80, Daniel Balavoine pour la femme veuve qui s'éveille juste après ça.
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1: Deux sorties pour changer d'air, sans partir bien loin cette semaine. Une envie de soirée qui a du rythme et bien direction Bonnassac pour le Blues Festival. Quatre groupes vont se succéder jusqu'au bout de la nuit avec buvette, restauration. Si vous venez en famille, bonne nouvelle, les mineurs accompagnés entrent gratuitement. Pensez simplement à réserver votre place à l'avance, si vous le pouvez, parce que c'est moins cher. Et rendez-vous donc ce samedi à partir de 16h, place de l'église à Bonnassac. Et si vous vous laissiez entraîner par quelques pas de tango, le Festival International de tango argentin arrive à Nîmes avec des balles, des démonstrations, des soirées gratuites en plein air. Pas besoin d'être danseur confirmé pour profiter de cette ambiance. Rendez-vous à partir de ce vendredi, samedi et dimanche également. Vous pourrez danser place du chapitre par exemple ou du côté de la maison carrée. 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
1: Eh oui, les années 80, c'est aussi la décennie qui a permis à David Bowie de passer de vedette adulée en Angleterre à star mondiale, grâce à l'album Let's Dance, sur lequel se trouve ce titre écrit avec le copain des fêtes débridées, Iggy Pop, qui d'ailleurs avait déjà enregistré une version de ce China Girl en 77. Bon, en parlant de fêtes débridées, si vous avez les chevilles qui vous démangent, vous pouvez tenter un petit pas de danse avec déhanchement sympa, grâce à la suite. François Feldman, Jonice Jameson arrive avec Joupa.
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0: A Kind of Magic. Un groupe qui nous a rendu royalistes. Et oui, on était et on reste fan de Queen. Ce nom, Freddie Mercury l'avait imposé, car en argot britannique, ça se traduit aussi par gay, avec un Y. La suite de votre soirée sera joyeuse et gay, musicale. Dès 20h, c'est Émilie Mazoyer avec les essentiels de Décibel. Mais on va pas s'arrêter comme ça. Les années 80 reviennent. Billy Joel, Uptown Girl, juste après ça.
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1: Belle soirée, bel été à l'écoute d'ici, il est 20h.
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2: Bonsoir Émilie.
3: Mais qu'est-ce que je suis contente.
2: Ça s'entend, hein.
3: Mais moi aussi, je suis ravie. Hein. J'ai ma voix qui part dans les aigus, tellement je suis contente. Julie, il faut que je vous dise que je vous trouve formidable, que vous êtes belle, que vous sentez bon, que je suis à la fois impressionnée et à la fois je me sens en confiance quand vous êtes avec moi dans le studio.
2: Ah oh oui, je ne suis pas une méchante.
3: Non,
2: nana.
3: Vous n'êtes pas une méchante.
2: Non, je suis au contraire dans la sororité, l'amitié,
3: la douceur
2: de vivre et l'envie de vivre tout simplement et de partager.
3: Alors Julie, on fête un anniversaire ensemble ce soir. C'est les 40 ans de cette chanson incroyable, Ève, lève-toi. Évidemment, dans quelques minutes, mais alors en préparant l'émission, je me suis rendu compte d'un truc, c'est que cette chanson, elle vous a pas juste apporté un tube. Vous en aviez eu avant des tubes, par exemple Amoureux fou avec Herbert Léonard.

0: On parlait de slow qui tue.
1: Le slow qui tue de l'été 83. Puis encore avant, il y a même eu Maria Magdalena. Mais vous n'étiez que Julie. Vous n'aviez pas de nom de famille.
0: Ah oui, c'est une histoire de fou, ça. Ah ouais, c'est parce que je me suis tirée des pattes d'un producteur qui était celui de Sheila. Ouais. Je n'en pouvais plus de faire des choses qui finissaient par ne plus du tout me correspondre. Et finalement, bien m'en a pris parce que je suis partie, mais c'était pas gagné parce que j'ai repris mon nom de famille, j'ai trouvé une nouvelle équipe, ouais. J'ai voulu montrer que Ève Lavetoy existait et que c'était surtout mon champ de libération à moi, ouais. C'était ma propre liberté que je célébrais au travers de Salle des Femmes que j'appelais de mes voeux, mais à l'époque ça ne se faisait pas, ni de récupérer son nom de famille Pietri, en plus c'est pas génial comme c'est mon vrai nom.
1: Bah bon. Et c'est joli, Julie Pietri.
0: Alors, I, c'est joli. Ouais. Voilà, c'est une belle rime. Ouais. Mais
1: le producteur, alors, c'est ça que je comprends pas. J'aimerais que vous m'expliquiez. Alors, c'est avec mes yeux de 2026, donc il faut que vous me remettiez aussi en contexte. Oui. C'était quoi le problème? Parce que Michel Sardou, on l'a jamais appelé Michel. On peut éventuellement l'appeler Mimiche un soir si on le croise un peu bourré, mais on l'a jamais appelé juste Michel. Claude François, c'était Claude François. Enfin, je veux dire, c'est depuis les années 60, 50, les chanteurs ont des noms de famille, pas les chanteuses.
0: Il sait pas. Les chanteuses n'ont pas de nom de famille, ce ne sont juste que des petits objets qu'on pose là.
1: C'est fou quand même.
0: Non, mais alors, dans une époque où on était très objectifiés,
1: ouais.
0: J'ai enregistré ce morceau qui était Maria Magdalena, ouais. Et je pensant, parce que moi je suis très défaitiste, pensant que ça allait faire un flop, je me suis barrée à Ibiza, écoutez, il y avait déjà des super DJ et tout, ouais. Avec ma bande pour les vacances, et puis quand je suis rentrée, je me suis aperçue qu'ils avaient sorti le morceau sans me demander mon avis déjà, ni pour la photo, ni pour le nom, et comme ils n'ont pas voulu retrouver le contrat que j'avais signé au bord d'une table, en pensant que de toute façon, encore une fois, ça ne marcherait pas, ils sont partis en disant, elle s'appelle comment la fille là? Cherche pas. Julie chante Magdalena. Et c'est parti comme ça. Non mais nous, on a essuyé les plâtres, hein, moi, les Danas moi, je suis ravie de voir les jeunes femmes qui s'occupent de leur carrière, se produisent, composent, etc. sans qu'on leur dise, ouais, cocotte, tais-toi. Moi, c'était soit... Allez, sois belle et tais-toi. Écoute, t'es mignonne, ferme ta gueule. Pardon d'être aussi vulgaire.
1: Non, mais c'était
0: vraiment ça. Donc, pendant des années, ça a été la petite Julie. Mais la petite Julie, non, je ne m'appelle pas la petite Julie. Encore une fois, les garçons, on leur demandait pas ça. Donc, quand j'ai pu me libérer en laissant entre parenthèses toutes mes royalties sur les ventes de disques au fameux producteur de Sheila qui probablement avait besoin d'un cure-dent en diamant, parce que le pauvre chéri, il
1: manquait celui un peu. En or n'était pas terrible.
0: Non, celui en or n'était pas terrible. Et donc, en fait, je lui ai dit qu'est-ce qu'il faut pour avoir mon contrat. Il m'a dit, oh, tu me laisses toutes les royalties sur les ventes de disques. Je lui ai dit, écoute, je crois que ma liberté n'a pas de prix. Prends-les. Wow. Ça te portera sûrement bonheur. En tout cas, lui, il pensait que je ne ferais plus jamais rien.
1: Et puis,
0: je suis devenue Julie Pietri, oui. Et j'ai fait tout un album dont Ève, lève-toi. Et comme je me sentais tellement frustrée pendant des années, pendant 5 ans, d'avoir été prise pour une pauvre petite chose et d'avoir été chosifiée, finalement, ce Ève, lève-toi, ça a été vraiment mon cri de libération. Et je me suis dit, OK, je sens que ça se fait pas autour de moi, même dans les années 80, 85, 86, 87. Moi, je vais le faire quand même. Et j'y croyais, mais tellement. Je crois que c'est la première fois de ma vie où je suis pas défaitiste, où je dis, je suis sûre de que je tiens là quelque chose entre les sonorités de mélange de culture, puisque moi, je suis née en Afrique du Nord, donc je voulais un truc qui fait, bon. Voilà, je voulais
1: que ce soit un peu orientale.
0: Ouais. Et puis, je voulais parler aux femmes, des femmes, et de moi.
1: Ouais.
0: Et de notre faculté à rester debout. Ce qui est passé complètement à l'as à l'époque. Hein. Les gens, ils faisaient, non mais attends, c'est une nana, elle se lève et elle va danser. Ah, ok, mais alors pourquoi je commence par « Ô femme unique pour un serpent de Bible à briser son empire ?» Ah non, mais on n'avait pas compris ça, nous.
1: C'est ça. Des paroles voilà. que vous avez d'ailleurs co-écrites. Hein. C'est oui, ça aussi, on ne le disait pas absolument. À l'époque, mais la jolie fille qui chante, bah, elle sait écrire aussi.
0: Bah, j'écris ouais. depuis, depuis mon troisième tube. C'est-à-dire.
1: C'est depuis 82 que vous écrivez.
0: Et c'est comme si. Ouais. C'est une adaptation des Pretenders. Et c'est là que j'ai écrit mon premier texte. Et donc, ouais. j'ai toujours beaucoup écrit et je continue. Ouais.
1: Alors, Ève, lève-toi, les amis. C'est une chanson, donc, qui donne à Julie son nom Pietri. Enfin, c'est une chanson qui est un tube. C'est une chanson qui traverse les époques. La Star Academy l'a chantée. Ève, lève-toi et danse avec la vie. L'écho de ta voix est venu jusqu'à moi. Et même si vous faites des soirées techno, vous pouvez tomber sur la version de Sazio.
0: C'est Côte Noire, ça.
1: C'est fou ça!
0: C'est génial, il l'a fait pendant un festival en Belgique, le plus gros festival de techno.
1: De techno belge, exactement.
0: Voilà, t'es DJ Cockback.
1: Et puis, il y a un de mes groupes français préférés qui s'appelle Mauvais Oeil, un duo un peu héritier d'Erita Mitsuko. Et
0: je alors, les aime, je les adore. Nous, on est ensemble, on a même fait un featuring ensemble au travers d'une vidéo sur Ève, lève-toi. Ils sont fantastiques.
1: Ils sont géniaux et leur version.

0: lève-toi.
1: Elle chante tellement bien. Et puis bon, elle a ce côté Natacha Atlas que moi j'adore. Ouais. Ouais. Et quand elle reprend, voilà, ça c'est une chose de qualité. Elle reprend cette chanson.
0: Elle a comprise en fait, je pense.
1: C'est complètement. Ouais. Elle a renouvelé le truc en faisant très oriental électro. Franchement, non, mais j'en suis
0: belle
1: très fière.
0: Reprise, hein.
1: Alors,
0: ouais.
1: Moi, ça vaut le coup d'avoir quand même en tout cas voulu cette chanson de A jusqu'à Z, alors qu'on me disait que j'étais fichue, quoi. J'allais reprendre Pietri, mon nom de famille, j'allais faire une chanson féministe, c'est mort. Pourquoi elle dit aux femmes uniques, est-elle homosexuelle, est-elle féministe? Ben, si c'était les deux, j'en suis très fière et j'en serais très fière. Merci. On avance.
0: Depuis, Julie, vous en avez sorti des albums dans tout un tas de styles différents. Vous avez été très rockeuse, vous avez été jazz, vous avez fait des duos, plein de choses. Je vous fais écouter des petits extraits et vous me racontez.
1: Allez, j'adore.
0: Ce que ça vous fait. Ça, c'était juste après Eve, lève-toi, une chanson qui s'appelle Salammbô.

0: la légende des Madones, c'était le nom de cet album. Vous avez bossé avec Daran.
1: Mais bien sûr que j'ai bossé avec Daran.
0: Rockeur, parmi les rockers.
1: Ouais, ouais, ouais. J'ai bossé avec Serge Guirao, avec des gens formidables.
0: Ouais. Et
1: avec
0: c'est un bon souvenir, ça.
1: Comment ?
0: C'est un bon souvenir.
1: Oh, c'était merveilleux parce que j'ai fait ce que je voulais encore une fois.
0: Ah, voilà.
1: Oh, quelle tête dure celle-là, oh, je te jure. Mais vraiment. Et non, franchement, tout l'album est complètement dingue parce que c'est comme une musique. Je l'ai voulu comme une musique de film. Tous les morceaux sont liés. Il n'y a pas de plage de silence.
0: D'accord.
1: Il n'y a pas. C'est tout lié en musique. C'est comme une musique de film. D'ailleurs, c'est comme un film qui se déroule, quoi. Mais. Ah, ce qui me semble incroyable, c'est qu'aujourd'hui, on ne me parle pas de cet album dit de Salambo, sauf certains aficionados, c'est quand même un album d'or.
0: Oui.
1: C'était quand même classé 35e au top 50. C'est pas anodin, je veux dire, c'était pas « Oh, elle a sorti ça, ça n'a pas marché ». Non,
0: ouais.
1: Et donc, je suis contente qu'on en parle.
0: Eh ben, parlons-en. Mais bien sûr, Julie, bien sûr. Donc l'album La Légende des Madones, que vous feriez bien d'ailleurs de réviser un petit peu avant d'aller applaudir Julie à l'Alhambra.
1: Mais exactement, il va y avoir des surprises. Il va y avoir des interros écrites sur La Légende des Madones, sur le moment de jazzy, sur les Pretenders, sur... Ouais. Je vous en ai concocté quelques-unes. Hein. Pendant 2 heures, il va y avoir du lourd. Puis moi, ça faisait très longtemps parce que j'étais pas venue voir un peu les Parisiens parce que j'ai eu tout un arrêt à un moment donné parce que bon, j'étais atteinte d'un cancer, un cancer de l'endomètre féminin, parlons-en, j'appelle un chat un chat, oui. Et il n'y a pas de souci là-dessus. Et donc, j'ai levé le pied sur toutes les tournées qui devaient se passer à ce moment-là, ce qui était vraiment difficile. Et donc là, aujourd'hui, je prends la température. Alors, j'ai le syndrome, il y aura 30 personnes dans la salle, mais il paraît que c'est
0: enfin,
1: déjà rempli.
0: Bien sûr, c'est rempli, enfin, folle. Vous l'avez abordé, alors je me permets de vous reparler de ça. C'est vrai qu'il y a l'album Origami qui est sorti, que vous étiez prête à partir en tournée, donc on vous a diagnostiqué ce cancer. Vous êtes battue fort et vous avez gagné fort aussi, bravo. Et vous avez ressorti l'album Origami avec des duos en plus. Et il y a un duo génial avec une autre spécialiste des coups durs contre lesquels elle se bat fort.
1: Exactement.
0: C'est Lio.

0: Femme du Sud, Julie Pietri et Lio. Ouais, vous avez démarré à peu près en même temps hein, avec Lio.
1: Je crois qu'elle est plus jeune que moi parce qu'elle a commencé à 16 ans.
0: Oui.
1: Moi, j'ai commencé un peu tard dans la mesure où j'ai fait des études. Je suis orthophoniste. J'ai fait des études à la fac de médecine à la Salpêtrière et j'ai un diplôme parce que sinon, avec mon père, c'était la guerre. À l'époque, il me coupait tout. Déjà que j'avais pas grand chose.
0: Ouais, alors, il fallait chambre passer de bonne, le diplôme.
1: J'avais que l'eau froide avec les toilettes sur le palier. Pardon de donner cette petite digression très, très privée. Mais enfin, bon, ça chauffait déjà difficilement. Enfin, je dis ça, mais j'ai beaucoup d'amour pour mon papa qui est parti maintenant. Parce que juste après mon cancer et les traitements, j'ai perdu en plus mon papa. Donc, je sais que de là où il est, peut-être il me voit, il me donne son énergie positive. Et je sais qu'il était... over fan. Alors les histoires qu'on avait quand moi j'avais 18-19 ans, où il me disait oui, tu dois faire des études. Cela dit, c'était pas con parce que il me disait si t'es pas indépendante, tu t'en sortiras pas. Donc je trouve que pour un mec qui sortait un peu à la pied noir là d'Alger, bah je trouvais qu'il était assez avancé au niveau
0: de se dire il faut que ma fille soit indépendante.
1: Oui, il faut que ma fille soit indépendante. Donc bravo, c'est Gisèle Halimi qui disait je ne cesserai de vous dire que l'indépendance économique c'est la clé de l'indépendance de la femme et de sa liberté.
0: Elle avait raison. Et c'est bien de citer Gisèle Halimi, parce que hier, c'était le 8 mars, journée internationale des droits des femmes. Enfin, le 9 mars, ça marche très, très bien aussi.
1: Ça marche
0: Gisèle
1: très bien.
0: Halimi, tous les jours, en fait. Julie Pietri, j'avais aussi envie qu'on écoute quelques notes beaucoup plus jazzy. Vous avez un album dans lequel vous avez fait des reprises hyper étonnantes. Vous avez, par exemple, chanté Dao.
2: Comme on entend.

0: autour de minuit,
1: sorti en 2007.
2: Ah, moi, j'adore. Je crois qu'il y a beaucoup de gens qui se demandent pourquoi je vais dans tout le... Parce que moi, il y a des genres que j'adore. Tant pis si c'est pas dans l'air du temps ou que c'est pas ce qu'il faut faire quand on est une chanteuse dite de variété. Ça aussi, c'est tellement restrictif. Mais bon. Moi, je suis sortie des sentiers. Ça me rappelle les signes indiens dans mon album Origami.

0: du jazz, c'est une thérapie. Quand vous allez voir une exposition à Orsay, c'est une thérapie. L'art, c'est une thérapie. Moi, je suis fanatique de tout ça. Voilà. Ouais.
1: Et alors, j'imagine que en vous écoutant chanter les heures hindoues, là, par exemple, avec une voix très douce, très feutrée.
0: Mais on ne croit pas que je suis capable de faire ça.
1: Alors justement, il y a peut-être plein de gens qui vont se dire, ah, elle fait ça, Julie Pietri. Alors oui, elle fait ça. Est-ce que au fond, ça vous agace un petit peu vous dire, j'ai ce Ève, lève-toi et quelques énormes tubes, là, on va écouter Maria Magdalena, qui font que il y a finalement une partie de vous que le public n'a pas forcément
0: rencontré. C'est vrai que le public n'a absolument pas accès, croit me connaître, mais n'a absolument pas accès à mes goûts artistiques ni à tout ce que j'ai fait. Bah, il faut accepter. Qu'est-ce que je vais dire de ça? Non, bah, j'accepte. Oui, j'ai fait ce sublime album de jazz autour de minuit. J'ai même fait un Bataclan overbooké, enfin c'était en 2008,
1: hein, avec un big band de jazz
0: ouais. Qui était quand même rempli. Mais c'est marrant comme les gens, j'ai beau remplir, les gens reviennent toujours à ma plus simple expression. Mais je crois qu'il faut l'accepter. Je crois que c'est pas grave. C'est comme quand on dit, ah oui, quand certaines femmes disent, ah oui, mais moi je veux pas vieillir. Mais si, accepte-le. C'est le sens de la vie, hein. Et puis c'est une joie de pouvoir le faire. Moi qui ai eu un cancer, par exemple, je me dis, mais la vache, j'ai du pot, je suis en vie et je peux vieillir, justement. Alors que j'en voyais pas le bout. Ouais. Mais moi, je suis ravie de vieillir. Et puis bon. S'il reste que Ève, c'est déjà une trace de moi qui restera. Qu'est-ce que vous voulez que je vous dise? Ou alors, peut-être quand j'aurai 80 ans, on me dira, dites donc, vous avez fait ça, ça, ça et ça, c'était vachement bien.
1: Vous allez nous faire une Salvador, moi je suis sûre. Vous allez nous faire une Henri Salvador. Il y a Benjamin Biolay qui va vous écrire un album quand vous aurez 90 ans. Et là, vous allez avoir 8 victoires
0: c'est
1: de la musique.
0: Mon rêve.
1: Mais oui, je sais.
0: Mon rêve.
1: Il faut faire ça.
0: Je vais faire une Salvadorerie.
1: Ouais, c'est ça qu'il
0: non,
1: faut
0: mais
1: faire.
0: Henri Salvador. Eh ben, ouais. Moi, je serai Julie Pietri.
1: Ah ben voilà.
0: 90 ans.
1: Allez. Julie Pietri, c'est évidemment, les amis, on en parlait tout à l'heure, hein, ce tout premier tube, Maria Magdalena. Un tube dans ma famille, donc je me dis que sans doute dans la vôtre aussi, on la chantait très très fort dans la voiture en partant en vacances. Et

0: âme. Je bah pense ouais. que si on mettait vos paroles dans ChatGPT, qu'on lui disait « Dis donc, chat, c'est quoi le mot préféré de Julie Pietri ?» C'est sans doute « femme ».
1: Moi, je crois, je sais pas, on n'écoute pas tout ce que j'ai fait dans ma carrière. Même, j'écoutais ma petite voix de gamine là, sur Magdalena là, ouais. Parce que c'était mon tout premier truc, là, oh là, mon Dieu. Et cette petite voix comme ça, que j'adore, et ben, même là-dedans, je dis, elle rêve de gloire, de bravo, de cinéma, elle ne vit que pour ça, laisse-la vivre en solo, elle quitte un mec pour aller réussir. Ouais. Et donc, les gens, mais tout le monde s'en fout.
0: Mais c'est pas grave, vous êtes contente. C'est quelque part, c'est enregistré, c'est là, c'est la postérité. Et puis,
1: Mais peut-être. Ouais. Mais de toute façon, s'il ne reste qu'une seule trace de moi et que c'est celle de Ève, franchement, je suis contente, je suis quand même fière. C'était, voilà, je fais partie du patrimoine de la musique pop française, c'est chouette, voilà. Ouais. J'ai essayé de faire mille et une choses. En tout cas, je me suis bien amusée dans cette carrière et dans cette vie.
0: Et vous avez été une sacrée roqueuse. Vous l'avez abordé tout à l'heure, mais là, on va rentrer dans ce sujet-là parce que moi, ça me passionne. Il y a un groupe qui s'appelle les Kinks. D'ailleurs, quand on vous demande si vous êtes plutôt Stones ou plutôt Beatles, dites donc aux gens, moi, je suis plutôt Kinks, et ça va leur couper le sifflet. C'est un des grands groupes de rock des années 60. Et donc, le chanteur des Kinks, le leader des Kinks, Ray Davies, était très amoureux et fiancé à Chrissy Hynde,
1: Pretenders.
0: Il a écrit une chanson magnifique pour elle qui s'appelle I Go To Sleep, qu'elle a chantée donc avec son groupe les Pretenders.

0: 1982, bébé Julie Pietri, elle se dit, tiens, c'est ça que je vais écrire, c'est ce texte. Vous avez écrit l'adaptation française de I Go To Sleep, oui. Ça s'appelle Et c'est comme si, c'est oui. Votre premier texte que vous avez déposé texte. De toute votre vie
1: il
0: à SACEM.
1: Il a fallu le montrer à Ray Davies, en Angleterre.
0: Alors, il a dit quoi?
1: Parce qu'il dit pas oui, hein, ah bah non, il dit pas comme oui. Ça. Hein. Ouais. C'est quand même, c'est un héros, hein. C'est, ouais. Voilà, c'est une rock idol. Et il a dit oui.
0: Il a dit
1: et
0: yes.
1: J'ai signé mon premier texte à la SACEM. Julie Pietri, Ray Davies. Waouh, waouh, waouh.
0: Alors là, ça s'encadre.
1: Ah non, mais ça. Oui, j'ai pas mis le truc dans un cadre, mais quand même, c'était pour moi. J'ai dit à mon frère, tu te rends compte? Mon grand frère qui m'avait montré tout ça quand j'avais 12 ans. Tu te rends compte? J'ai signé avec Ray Davies. Ah.
0: Julie Pietri, on va écouter votre version, votre adaptation française de I Go To Sleep, parce que moi, c'est une des plus jolies choses, je trouve, que vous ayez faites. Et je souhaite une très bonne route pour la suite.
1: Merci, Émilie.

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3: Manu Quelu d'Elmer Footbeat sont avec moi. Salut messieurs.
4: Oui, bonjour.
3: Bienvenue, bon anniversaire.
4: Merci, c'est gentil. Vraiment.
3: Il y a 40 ans, en Loire-Atlantique, se montait un petit groupe de potes qui ont fait de la musique ou des gens qui se sont rencontrés grâce à la musique et qui sont devenus potes.
4: Alors, oui, on peut dire qu'on s'est rencontrés grâce à la musique. On est des potes de lycée, en fait, les membres fondateurs. On était dans le même lycée, mais pas forcément dans la même classe. Et on est devenus potes parce qu'on avait différents groupes de rock classique, de base. Et puis on est devenus potes grâce à la musique et grâce à Pierriac-sur-Mer où on se retrouvait l'été et les week-ends quand il faisait beau. Et c'est là qu'on sévissait et qu'on s'est dit, tiens, allez, puisqu'on est jeune, fringant et vigoureux, et large d'épaule, on va faire un groupe pour séduire les filles.
3: Et voilà, et c'était voilà. Il y a 40 ans, la naissance d'Elmer Footbeat. Manu, tu es le chanteur, Quelu, guitariste, auteur, compositeur. C'est à toi sans doute que l'on doit cette rime riche.

0: Toxique, c'est fantastique. La chanson de prévention, sans doute la plus efficace de tous les temps. Oui. On avait tellement tous envie d'acheter des capotes juste pour pouvoir dire le plastique, c'est fantastique.
1: Ah bah, c'est réussi, du coup.
0: Exactement. Ah bah, voilà. Bravo. Donc, c'est toi, Quelu, qui a écrit le plastique, c'est fantastique.
2: Oui, c'est moi. Oui, c'est parti de la phrase. Hein, le plastique, c'est fantastique. Je me suis levé un jour et dit oh, ça, c'est un bon slogan.
0: C'est pas mal du tout, effectivement. Je suis étonnée d'ailleurs que le ministère de la Santé s'en soit pas emparé parce que, franchement.
1: Ils ont utilisé la chanson.
0: Ils ont utilisé, je ne savais pas. Ah, parce que pour moi, c'était, tu sais, sortez couvert.
1: Oui, oui.
0: Ah, mais il y avait
1: ils
0: le
1: ont
0: plastique.
1: Utilisé, ils ont fait une cassette qui distribuait dans les. Alors, je ne sais plus si c'était les lycées ou les facs.
0: Ouais.
1: Il n'y avait pas que nous, hein, sur la cassette, des chansons. Sur le sujet de la capote, du préservatif, du sida, toutes ces choses-là. Et dedans, il y avait un préservatif avec la cassette.
0: Avec la cassette.
1: Voilà, et c'est le ministère de la Santé qui avait mis ça en place et qui nous avait demandé s'il pouvait utiliser la chanson. Et évidemment, on a dit oui, bien sûr.
0: Et ça marche encore aujourd'hui, croyez-moi, j'ai quelques ados dans mon entourage. Besoin. Oui, alors on en a encore besoin, mais la chanson est toujours aussi efficace.
1: Oui,
0: aussi. Il faut bien le dire. Alors, Elmer Footbeat, vous fêtez vos 40 ans, mais il y a évidemment la question qui brûle un peu les lèvres de tout le monde, parce qu'on se souvient bien de cet album. Il y a 35 ans et demi maintenant, 30 centimètres, premier album d'Elmer Footbeat, un phénomène, un raz-de-marée. Tout le monde chantait vos chansons, que ce soit la caissière de chez Leclerc, Couroucou, Couroploplo ou encore Madame l'infirmière. Mais on se dit, justement, alors que vous fêtez vos 40 ans, 35 ans plus tard, les temps ont changé. Est-ce que vous avez un peu serré les fesses en vous disant, bon, on y retourne, mais est-ce que les journalistes vont pas nous trouver pas assez féministes, pas assez tout ça? Est-ce que vous y avez pensé?
1: Non, à vrai dire, on y a pensé à l'époque. En 86, on s'est posé la question en se disant, mais ça nous fait rire. On dit, bon, allez, on est des branleurs, on va jusqu'au bout.
0: Oui.
1: Mais on s'est dit, on va se faire taper dessus un moment ou un autre. Et non, pas tant que ça.
0: Pas tellement à l'époque, enfin, dans les années 90.
1: Pas beaucoup.
2: C'était quand même, il y avait quand même un petit côté provoque dans ce qu'on faisait. Hein. On disait, on se prenait pour des punks, ce qu'on n'était pas, mais on avait envie. Donc on faisait ça pour de la provoque, pour voir des gens des fois commencer à écouter le titre en concert et puis s'en aller en faisant oh là là, mais non, mais c'est pas possible. Voilà. Donc ça, on aimait bien ça aussi. Faut bien le dire. Mais après, arrivé en radio, au départ, nous on pensait ne pas pouvoir passer en radio en 90. Hein.
0: Parce que trop grivois.
2: Non, ça passera pas. Et Peter Murray à l'époque nous disait non, on va se débrouiller. Et puis, en fait, il y a des gens qui nous ont aidés. Il y a des animateurs radio à l'époque qui sont un petit peu passés au-delà de leur droit, en fait.
0: Oui,
2: voilà. Et qui ont commencé à pas à le programmer, mais à le passer de temps en temps. Et puis, ça a pris. Et puis, voilà, les uns les autres. Et on est arrivé à avoir des vraies rotations en radio. On s'y attendait vraiment pas du tout.
0: Ah ouais. Et puis cet album vraiment qui a cartonné 30 centimètres. Mmh. Moi, je me souviens, hein, je suis M2, 6e, je sais plus. Toute l'école chantait Elmer Footbeat. Ah. Mais nous, on chantait, mais les instits chantaient aussi. Ouais. Mon daron dans la voiture, Daniela à fond, on chantait aussi. Il y avait quand même quelque chose qui se passait. Alors, j'ai envie de vous faire écouter, messieurs, je pense que vous l'avez déjà entendu, mais aussi pour celles et ceux qui nous écoutent ce soir sur leur radio locale ici. Ce qu'en dit Manu Payette, on adore Manu, excellent humoriste, il est en tournée et il a un sketch justement autour de ce phénomène Elmer Footbeat. Oui. Et qu'est-ce que ça fait quand, avec les oreilles de 2026, on écoute ce qu'on braillait en 91?
3: Elmer Footbeat, c'était des gars qui chantaient des chansons de cul. Il n'y avait aucun problème à écouter Elmer Footbeat à l'époque, c'était un carton national, ça passait sur toutes les radios. Caroline s'endort légèrement humide, une ligne tiède coule entre ses jambes, 7h40 tout de suite l'horoscope, les béliers. Elmer Footbeat, ils avaient une copine madame qui s'appelait Daniela, qui avait un sens de l'accueil, il y a toujours de la place pour les copains qui passent. Et moi, j'étais dans ma chambre, j'avais 15 ans, je me disais, putain, si en plus je peux y aller avec Thierry et Pascal.
0: Bravo, Manu Payet. C'est très drôle.
1: Oui.
0: Et il résume bien, finalement, la situation.
1: Oui. Ah oui, parce que comme il le dit, il avait 15 ans.
0: Ouais.
1: Et donc, c'était improbable. Effectivement, ouais, mais même nous, on se faisait rire nous-mêmes, en fait, quand on faisait les chansons, quand on les répétait, quand... Et ça nous fait rire, nous. Donc forcément, ça fait rire le public. Et là, on s'est dit, ça plaît, allez, allons-y, quoi.
2: Hein. T'as raison de dire, le but premier, c'était que nous, on se marre.
0: Ouais.
2: Mais c'était pas forcément fait pour sortir en dehors des bars, quoi. Voilà. Et donc, nous, on rigolait énormément en écrivant ces conneries, parce qu'il n'y a pas d'autre terme. Mais par contre, ce qui est important, en fait, effectivement, c'est d'avoir une espèce de rebond chez les gens qui nous redonnent la pêche après. Enfin, ouais. Et ça, on l'a eu très rapidement. À notre grand étonnement quelque part. Et puis aujourd'hui, si on est sur scène encore, on a encore ça, quoi. Il y a une bonne ambiance dans les concerts.
1: Il y a la même ambiance qu'il y a 40 ans.
2: Ça saute moins haut.
1: Oui, voilà.
0: Ah, on a les chevilles un peu plus raides.
1: Ce qui est drôle, c'est de voir les quadras quinca qui viennent pour se rappeler leur jeunesse, leurs premiers émois et tout. Et qui ont la banane jusque-là, de la même façon.
0: Évidemment.
1: Et puis, il y a des gamins qui viennent, ils emmènent leurs enfants, eux aussi. Et voilà.
2: Bravo.
0: Et puis, parce qu'on parle souvent, évidemment, des paroles d'Elmer Footbeat, mais n'oublions pas aussi l'excellente qualité du rock'n'roll proposé. Que lui, tu disais, on se prenait pour des punks, on n'en était pas. Effectivement, le son n'est pas punk, mais le son est extrêmement rock, rockab. Et alors ça a toujours été l'esthétique d'Elmer Footbeat. Vous avez fait 2-3 pas de côté, mais quand même, en gros, c'est ça. Et que si les gens, je sais pas moi, étaient fans même de tout le rock alternatif, des Vampas, de la Mano, etc., on n'était pas dépaysés avec vous. Il y a toujours eu de la guitare, quoi.
2: Qu'on le veuille ou non, on cherchait pas à ça, mais on faisait partie de ce qu'on appelait le rock indépendant à l'époque.
0: Bah ouais. Voilà,
2: ouais. Alors, nous, on sentait un petit peu l'extérieur, quand même, parce que les autres gens qu'on croisait, on a croisé les gens de la Mano, comme ça, c'est des gens sérieux. C'est des gens qui faisaient du rock, vraiment, que c'est des vrais rockers. Nous, avec nos stupidités, on pouvait pas revendiquer le côté rebelle réel, quoi.
0: Ouais.
2: Oui, c'est donc.
1: On avait sur scène, malgré tout, cette énergie qui est la même que tous ces groupes que tu viens de citer.
0: Ouais.
1: Ce mouvement alternatif, rock'n'roll.
0: Regarde les garçons bouchés, ils avaient des paroles marrantes aussi.
1: Oui. Puis même Didier Vampas, hein.
0: Ouais.
1: Il y a des fois, c'est drôle.
0: Tu vois, les garçons bouchés, c'est la lambada, on n'aime pas ça. Non plus.
1: Mais voilà, il y a on a ce côté-là musicalement.
0: Ouais.
1: Rock, très rock. Et sur scène, c'est encore pire que sur les disques. Hein. C'est vraiment très, très rock.
0: Encore mieux, Manu, pas encore pire.
2: C'est pire.
0: C'est pire, c'est pas sa faute.

0: C'est un banger, comme on dit aujourd'hui. Elmer Footbeat, Daniela. Donc, qui a toujours le choix, qui est toujours d'accord, etc., etc. C'était pas à la mode, les histoires de consentement, il y a 35 ans. Je sais même pas si on avait encore mis le mot consentement. Mais n'empêche que, il y a beaucoup ça dans les chansons, notamment de 30 cm du premier album d'Elmer Footbeat. C'est quoi, ça vous est venu d'instinct, vous dire, bon, on va parler des nichons des filles, mais on va quand même mettre les formes?
1: Mais c'est on va mettre les formes.
0: On va mettre bien les formes. Non, mais c'est vrai.
1: C'est surtout que c'est les filles, quoi. Donc c'est elles qui décident, qui font. En général, voilà, c'est ça le truc, quoi.
2: Moi, j'ai toujours appris ça chez moi. C'est une question d'éducation aussi.
1: Bah,
2: c'est non. Si c'est oui, bah, ça veut dire vas-y. Et si c'est non, ça veut dire t'y vas pas.
0: Ouais.
2: Voilà. Et c'est tout. Ça. Et donc on peut rigoler avec tout ça.
1: Et avec les filles.
2: Et avec les filles.
1: Enfin,
2: voilà.
1: C'est ça qui est c'est on fait pour rigoler. Faire rigoler
0: Et je pense que c'est pour ça. Alors pour le coup, moi qui suis une féministe, mais vraiment le couteau entre les dents, et j'ai aucun problème avec vous. Ouais. Moi je vous adore, Elmer Footbeat.
2: C'est la preuve qu'on est des bons garçons.
0: Vous allez voir, j'ai fouillé les paroles, j'ai cherché le truc qui va pas. Tout va à l'intérieur.

0: si tu le veux bien. Ben voilà. C'est aussi compliqué. C'est pas si compliqué le consentement. Alors j'ai quand même une question. Avez-vous croisé pendant vos pérégrinations, je rappelle que le groupe a 40 ans, vous avez joué dans toutes les salles de France et de Navarre, avez-vous croisé des caissières travaillant dans les magasins Leclerc et qu'ont-elles pensé de l'hymne que vous leur avez écrit?
1: Alors, on n'en a pas croisé tant que ça. On a eu une copine à l'époque, mais elle était pour l'été.
0: C'était la caissière stagiaire de chez Leclerc. Voilà. Bon.
1: Alors par contre, là-dessus, il y a une anecdote, c'est qu'elle, certaine, avait demandé à Monsieur Leclerc, quand c'est sorti, Leclerc fils, donc, faudrait faire quelque chose. Certaines n'étaient pas très contentes. Bon, et ben, il nous avait défendu. Pour dire, mais non, les filles, c'est rigolo, c'est au contraire, bon, on lui faisait de la pub gratuitement
0: oui,
1: aussi, quelque part. mais voilà. Et donc, c'est passé, on n'a eu aucun retour de mouvement féministe et de caissière et d'infirmière et de boulangère
0: qui se sont... qui n'étaient pas d'accord.
1: Non,
0: évidemment. Alors, la caissière de chez Leclerc, c'est quand même partie des incontournables d'Elmer Footbeat. Et ça dessine bien aussi le personnage, donc ce garçon polisson, plein d'hormones, qui fantasme dès qu'il en a l'occasion. Et donc, quand il fait la queue chez Leclerc, au moment de vider le chariot...

0: c'est la caissière de chez Leclerc. Hey, je lui proposerai demain à nouveau. On est
1: dans le
0: consentement. Alors, vous avez envie de voir Elmer Footbeat en concert, les amis. Ça tombe bien, puisque je le disais tout à l'heure, vos 40 ans, vous avez eu envie de les fêter sur scène.
1: Oui.
0: Vous avez sorti il y a 3 ans, votre dernier album s'appelait Le Bruit des Potes.
1: Oui.
0: Donc, vous aviez tourné à ce moment-là. Là, c'est vraiment une tournée spéciale pour les 40 ans du groupe.
1: Voilà. Alors, en fait, c'est une tournée spéciale parce qu'on n'a jamais arrêté de tourner.
0: Oui.
1: Enfin, il y a une petite pause 7 ans et demi, 8 ans, 9 ans. Mais on va dire que depuis, on est tout le temps sur la route. Mais là, on voulait marquer le coup pour les 40 ans, donc faire plus de bruit autour de cette tournée. Et que lui, ici présent, est revenu à réintégrer le groupe.
0: Que lui, t'étais parti, t'es revenu.
1: Voilà.
2: Je suis parti il y a 35 ans, ouais.
0: Ouais. Ouais.
2: 35 ans, non, je dis une bêtise. Enfin, 93, je suis parti.
0: C'est ça, t'es parti après le gros
2: boom. Oui, c'est ça, les 3 premiers albums. Voilà.
0: Les 3 premiers albums.
2: Ça ne m'intéressait plus d'écrire ce genre de choses.
0: Ouais.
2: J'avais plus envie. J'étais fatigué. J'en avais marre.
0: Mais t'avais t'avais mis le concert dans les pattes aussi.
2: C'est ça.
0: Oui,
2: voilà, c'est ça. Ouais, et donc, à un moment, j'avais envie de faire de la musique.
0: Ouais.
2: Donc, je me suis dit, je vais peut-être faire un vrai groupe. Ce que j'ai fait. Hein. Encore une fois échoué, lamentablement. Mais bon, le seul truc que j'ai fait pour rigoler dans ma vie, c'est le seul truc qui a marché, en fait, le tout.
0: Ouais.
2: Tous mes projets sérieux.
1: T'aimes pas les chanteurs rigolos, toi.
2: J'aime pas non plus les chanteurs rigolos. Mais,
0: mais est-ce que, justement, alors, le fait d'avoir pris du recul et d'être revenu et de te dire, tu disais un vrai groupe, c'est un vrai groupe, Elmer Footbeat, parce que sinon, 40 ans plus tard, il n'y aurait plus rien.
2: Absolument, c'est un vrai groupe au vrai sens du terme, c'est-à-dire que c'est, quelque part on pourrait dire que ce n'est pas des vraies chansons, parce que les paroles
1: c'est des vraies chansons.
2: Mais
0: en vrai, les gens les chantent. C'est nous qui avons raison, c'est toujours le public qui décide.
2: À mon grand étonnement.
0: C'est vrai, c'est fou ça.
2: J'en écris quelques-unes quand même.
1: Mais pour moi, ce sont des vraies chansons.
2: Voilà, et moi j'ai toujours eu l'impression de raconter des bêtises et de me faire rigoler tout seul dans ma pioule à écrire ça, de les chanter aux gars qui me disent ouais, si, c'était vraiment stupide, et de faire ça. Et je pense que Twisto c'était pareil quand il a
1: parlé les morceaux,
2: c'était la même chose.
1: Bah oui, vous avez le sens de la chanson, de la mélodie, des harmonies, des guitares, donc ça c'est des chansons, on n'y peut rien, c'est comme ça, et ben quel que soit le texte, c'est de la chanson.
0: Ah tiens, je disais tout à l'heure, quelques pas de côté. On adore ce petit pas de côté dès le premier album. C'était rock, mais pas que.

0: Bernard Lavillier, moi j'ai tout oublié sauf des gros nénés, courou coucou roploplo. Lavillier, il a écouté la chanson, il s'est manifesté
1: pas.
0: Ou pas?
1: On n'a pas eu de retour de ça.
0: Bernard
1: à mon avis, ça, je pense que ça l'amuse trop, mais...
0: J'en sais rien, je lui demanderai la prochaine fois qu'il viendra.
1: Et si,
2: Bah, vaut mieux que ça l'amuse, que vu comment on est maillé, vu comment lui il est maillé, s'il nous en met une, on va pas gagner. Hein, même à eux.
0: Moi, je pense que ça l'a fait marrer. Les Fatal Picard ont fait une chanson sur lui, et ça l'a fait marrer, donc il n'y a pas de raison. Oui, alors je parlais de couroploplo, pardon. Et voilà, et pour cette ambiance musicale un petit peu plus.
2: C'est brésilien.
0: C'est brésilien.
2: On est spécialiste du Brésil.
0: Voilà, donc Bernard Lavillier, je ne sais pas s'il est fan. En revanche, on sait que Jacques Martin était grand fan de vous.
1: Oui.
0: À l'époque, il avait repris Daniela.
1: Ouais. En version opérette. C'est un bon chanteur, hein, Jacques Martin. Il chantait bien l'opérette, ou l'opéra plutôt opérette. Et il avait repris Daniela, oui.
0: Ça, c'est génial. Ouais. Et on m'a dit aussi que, alors un peu à retardement, mais tout de même, vous avez été censuré par YouTube mais il y a 3 ans.
1: Oui.
0: Les mecs se sont réveillés, c'est-à-dire ça faisait 30 ans que tout le monde chantait Daniela. Il y a 3 ans, YouTube, ils ont dit quand même, c'est dégueulasse.
1: Et c'est pas Daniela en plus, le pire.
0: C'est laquelle?
1: Le plastique, c'est fantastique. Non, mais il faut y aller quand même, là.
0: Oui, c'est la chanson de prévention.
1: La plus politiquement correcte et qui a un vrai sens utile, on va dire. Et parce que dans le clip, à un moment, je mets ma main dans ma braguette pour sortir une photo. Sauf que comme je mets ma main dans ma braguette,
0: l'algorithme
1: a dû dire « Oh là là, qu'est-ce qui va sortir ?» Stop. Alors que je sors rien d'autre qu'une photo, en fait.
0: Oui,
1: ouais. Et voilà. Mais ça a été remis parce qu'il y a eu un tel...
0: Tollé.
1: Ah oui. Donc dès 2 jours après, ou dès le lendemain, c'était remis à nouveau. Cette chanson-là en plus, ça va.
0: Dans tous les albums d'Elmer Footbeat, bien sûr, il y a les thèmes qu'on a déjà abordés, les chansons hyper grivoises, hyper sexy, hyper marrantes. N'empêche que parfois, il n'arrive pas à conclure ce bon Elmer, et il dort tout seul. Je vais encore dormir tout seul ce soir. C'était le deuxième album. Comment faire pour lui plaire? Parfois ça marche pas. Il y a aussi une réflexion assez cool sur le succès avant, après.

0: cette star d'aujourd'hui au placard demain.
1: Ouais, ouais.
0: Ça, c'est une réflexion que vous avez eue. Alors, que lui, d'autant plus, toi qui as quitté le groupe et qui est revenu.
2: Tu vois, j'ai écrit cette chanson-là, je me suis barré.
0: Ouais. Mais c'est intéressant parce que, ouais, effectivement, ouais, aujourd'hui, on s'en rend peut-être pas compte, mais à quel point ça avait été énorme le phénomène,
1: oui,
0: de l'air footbeat.
1: Oui,
0: vous,
1: oui,
0: étiez vraiment partout, tous les plateaux télé, etc. etc. Ça vous a fait flipper à un moment
1: Alors, moi, non.
0: La grosse vague? Non, Manu, non.
1: Moi, non. Parce que moi,
0: un bon chanteur, toi t'es content, toi. Plus on crie, plus t'es content.
1: Moi je me rendais compte de rien, moi, vas-y, tête baissée.
0: Ouais.
1: Donc non. Par contre après coup, oui, quand ça s'est arrêté, quand on a fait notre petite pause là, là j'ai compris que sans Elmer je n'existais plus.
0: Et publiquement, mais t'avais ta vie.
1: Oui, mais fallait que je reprenne, que je redevienne le petit Manu que j'étais avant d'être la petite vedette. Et ça demandait du temps, hein.
0: Ouais.
1: Mais là, tu tombes le nez dans le ruisseau et c'est pas de la faute à Rousseau, hein.
0: Ouais.
1: Et non, là, ça a fait mal. Mais parce que ça avait été énorme et moi, j'y croyais, quoi. Voilà, c'est tout.
0: Il y a aussi une chanson que j'aime beaucoup d'Elmer Footbeat, là encore, pardon, personne ne se met à poil, c'est Radio.

0: Elmer is playing on the radio. Vous vous souvenez la première fois que vous avez entendu Elmer Footbeat à la radio? Vous nous disiez tout à l'heure, c'est souvent grâce à des animateurs
1: qui
0: n'avaient pas trop demandé l'autorisation à leur directeur des programmes. Mais ça vous avait fait quoi?
1: C'est impressionnant, tu peux pas savoir, de passer à la radio comme ça. Moi, ça m'était arrivé avec un groupe avant, Elmer, déjà, en pleine nuit. Tu sais, il y avait des nocturnes, je sais plus, c'était sur France Inter, je crois, à l'époque. J'avais entendu une de mes chansons qui passait à la radio. Waouh, c'était, tu sais, t'es là, qu'est-ce qui se passe?
0: Voilà. Tout le monde peut m'entendre.
1: Et avec Elmer, encore pire. Et puis là, ça s'est affolé, comme dit Manu. C'est, une fois que c'est parti, ça a tout emporté.
2: Et donc, Daniel à la radio, quoi. C'est...
1: Oh là là,
2: alors, je me rappelle plus de la première fois, vraiment, sincèrement, du choc que ça m'a fait. Mais à force, je dis, mais c'est pas possible. Il se passe
1: un
2: truc.
1: C'est un peu de la science-fiction, quand même.
2: Oui, de la science-fiction. Voilà.
1: Clairement, c'est de la science-fiction.
0: Quand ça s'emballe. Elmer Footbeat, dans votre répertoire, alors je sais pas si vous aurez le temps de tout jouer dans les concerts anniversaires des 40 ans. Mais il y a aussi un chouette clin d'œil à Frédéric Dard.

0: guitare surf et ouais. Frédéric Dardor.
1: Ça, c'est Twistos qui a écrit ça parce qu'il était fan de San Antonio.
0: Ouais.
1: Et donc, il voulait faire un clin d'œil à Frédéric Dard, ouais. Quand il est décédé, quoi. Mm.
0: Et puis, il y a 3 ans, je le disais, Le bruit des potes, c'est le dernier album en date d'Elmer Footbeat.

0: 30 ans d'Elmer Footbeat, 8 albums et plus 6 affinités.
1: Bien sûr.
0: Bon, et bon anniversaire.
2: Merci beaucoup.
3: Merci, c'est gentil.
0: Elmer Footbeat dans Décibels.
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seulement 20 ans, Jules Laverte, originaire des déserts près de La Fécla dans les Bauges en Savoie, sort son premier single, Courant éclair. Étudiant en triple diplôme et sportif de haut niveau, Jules a aussi participé à The Voice Kids il y a quelques années.

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1: Jules Leverte, courant éclair.
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5: J'avais déjà des mondes imaginaires. J'aimais pas le foot, j'aimais pas le vélo, j'étais pas un enfant d'extérieur non plus. Tout le temps à dessiner, donc c'était vraiment mon moyen d'expression et d'évasion.
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7: Dès qu'on le rencontre, Sylvain a sur la tête un chapeau ou une casquette noire, comme son vernis à ongles d'ailleurs. Son nom d'artiste, c'est Sia. Il m'accueille dans son atelier quartier Beaujardin à Tours. Forcément, il dessine, même quand il est en train de parler et de raconter ses souvenirs.
5: C'était un rêve hypothétique. Moi, je voyais à l'époque, dans les années 80-90, il y avait beaucoup d'affiches et de couvertures de romans qui étaient peints à la main, donc ça me donnait envie, mais j'imaginais pas vraiment que ça soit un métier quand on est petit. Après, il y avait Cabu, qui était au Club Dorothée, qui dessinait en direct. Là, on a un peu plus percuté que ça pouvait être un métier. À mon compte, ça fait qu'une quinzaine d'années que je fais ça. Il a fallu, une fois, au Saltimbanque de Véretz, c'était la troupe de théâtre à l'époque, j'avais proposé ça comme animation, aussi pour gagner un peu de sous. À l'époque où je débutais, sans penser que ça allait devenir une activité. Même là, je proposais aux clients pendant l'entracte du théâtre. C'est pas de la caricature vraiment déformée. Moi, j'appelle ça portrait BD, même si ça en fait un peu partie. C'est du dessin rapide. Mais voilà, j'essaie d'avoir un côté bienveillant et ressemblant. Je pense que c'est aussi ce qu'apprécient les gens. Surtout pour des entreprises ou des mariages, les gens, ils veulent un cadeau plutôt correct. Il y a plein de gens qui me disent qu'ils l'encadrent après chez eux, à la maison.
7: Et plus réaliste finalement, puisque si on prend des traits physiques, moi, j'ai plutôt des grandes dents. Tu m'as dessiné.
5: On va les faire, mais pas non plus.
7: Tu vas pas me faire des dents immenses.
5: Humoristique, peut-être sympathique, mais c'est pas non plus exagéré. Même quand j'ai fait un peu de BD étant ado, c'était plus les Marvel que les Gaston Lagaffe.
7: Sympathique, mais pas moqueur. Un dessinateur comme Sylvain est au cœur de moments intimes.
5: À l'été dernier, pour la foire, c'était un ami chanteur qui était déjà papa d'un petit de 3 ans, je crois. Sa compagne m'a contacté sans le prévenir qu'elle allait attendre un deuxième. Et quand ils sont venus me voir, donc on a préparé tout ça, et j'ai fait le portrait, et puis je rajoute une place. Alors j'imaginais, vu qu'il n'est pas encore né, mais j'ai imaginé le quatrième, le petit bébé. Alors au début, il tiquait, il ne comprenait pas trop. Tiens, c'est quoi? C'est un futur hypothétique deuxième enfant. Et là, sa femme a pu faire la déclaration, grâce au dessin, de dire, non, tu vas être encore papa. On l'a répété 2-3 fois, parce qu'il n'a pas compris tout de suite. Et c'est ça aussi qui me plaît dans le dessin, c'est le côté relationnel avec les gens, intime. Ça l'a touché, quoi. C'est marrant de pouvoir toucher les gens comme ça, avec juste un peu de couleur, un peu de dessin. On se dit qu'on sert à quelque chose.
7: Laissez-vous croquer par Sia, S-Y-A, un sacré coup de crayon, tout en émotion.
5: Avec le tampon. À juger.
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9: Un début de conversation pour vous aider dans l'apprentissage de la langue bretonne aujourd'hui, et puis après un nom de famille qui permet de faire front.
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9: Alors, c'est pas évident d'apprendre la langue à la radio. J'essaie de vous donner quelques clés chaque jour, mais pour ça encore faut-il être à l'heure pour écouter les chroniques. Donc, pour ne pas rater l'heure, il y a une question que vous devez connaître. Une phrase. Pédéré. Je suis sympa, c'est une phrase courte. 3 mots. Pédéré. Et ou EO, si vous voulez, c'est facile à traduire, c'est « quelle heure est-il ?» PED, c'est un mot interrogatif qui signifie combien ? PED, à retenir évidemment, ça sert dans plein d'utilisations. PED heure, quelle heure ? Et à la fin, EO, c'est une des formes du verbe être en breton conjugué. PED heure, EO, PED heure, quelle heure est-il ? Retenir cette phrase vous permettra de ne jamais rater vos rendez-vous de toutes sortes et surtout vos rendez-vous radiophoniques. PED heure, EO, quelle heure est-il ? Alors pour répondre, s'il est midi par exemple, vous répondrez « Chris Tays et où ?» Midi, il est. Et on n'oublie pas le verbe à la phrase, on ne dit pas juste « Chris Tays », on dit « Chris Tays et où ?» Peder et où ? Quelle heure est-il ? Chris Tays et où ? Il est midi. Bon, dites pas ça une autre heure qu'à midi, ça marchera moins bien.
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9: Et un patronyme frontal aujourd'hui, ou un nom qui fait front, comme je vous le disais, ou même plusieurs, « Taldir » ou « Talourne ». Deux mots commençant avec le préfixe tal, T-A-L. Et tal, qui n'est pas la chanteuse en breton, a plusieurs sens. En premier, c'est le front humain, évidemment, tal, antal, le front, tal, antal et begarpen, le front en haut de la tête. C'est mieux s'il est là, d'ailleurs. Et donc, si votre nom de famille est Taldir ou Talouarn, eh bien, mieux vaut ne pas donner de coup de tête au risque de casser celle d'en face, car Taldir veut littéralement dire front d'acier, rien que ça. Et Talouarn, c'est pas en reste non plus, Talouarn, c'est le front de fer. Alors, encore un nom ramenant une époque où les hommes se faisaient remarquer sur les champs de bataille ou dans les mêlées. Et les Taldir ou Talouarn étaient visiblement pas mauvais pour donner ou amortir les coups. C'est pas une raison pour faire pareil. Moi, je vous dis à demain, même heure.
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0: Parce que si le week-end, comme moi, vous entendez votre épouse vous dire « Tu sais quoi, j'ai réfléchi à... » Ou alors « Ah, tu sais ce qu'on pourrait faire ce week-end » ben vous savez que vous allez passer le week-end entier dans des magasins de bricolage, seul, et à vous battre avec la perceuse et l'outillage, seul. Bon, là, il fallait que je rajoute une étagère dans une cloison. Ben bon, j'étais mal réveillé dimanche matin, j'ai percé un peu trop loin. Et maintenant, la cheville est trop enfoncée, ça lotte, ça bouge, c'est une galère, quoi. Alors ma maman, elle m'a regardé galérer, là, pour ressortir la cheville du mur, et elle m'a demandé « Pourquoi tu n'utilises pas du scotch ?» Je lui dis « Mais maman, mais attends, mais le scotch, c'est pas assez solide pour retirer la tivle du mur. » Et là, elle me répond « Tu toddles, aïe, c'est pour mettre le tivle, la cheville, pas pour l'enlever. » Bah oui, parce qu'elle m'a montré que pour ne pas percer plus loin qu'il ne faut, vous mesurez la longueur voulue, ou vous prenez la longueur de votre cheville et vous la mettez jusqu'au bout du forêt. Puis vous y mettez un scotch qui remonte bien un petit peu.
12: Ah
0: quand,
12: oui,
0: et quand vous percez, en fait, Okay. Vous voyez exactement là où il faut que vous vous arrêtiez pour que la cheville n'aille pas trop loin dans la cloison. Et comme ça tient bien. Merci ma maman, mais j'aurais aimé avoir l'info avant de percer.
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1: Oui, avec un agriculteur exploitant qui a 39 ans à Angluzel et Courcelles, on est à 10 km de Cézanne. Bonjour Alexis Leherle.
2: Bonjour.
1: Quel est votre parcours pour arriver jusqu'ici en tant qu'exploitant agricole?
2: Alors moi, je suis agriculteur, donc installé à Angluzel depuis 4 ans. Donc avant, j'étais double actif pendant 2 ans. Avant de m'installer, j'étais 10 ans conseiller agricole, donc notamment sur l'installation en agriculture.
1: Ces 10 ans d'expérience en tant que personne spécialisée pour l'installation de nouveaux agriculteurs, agricultrices, ça consistait en quoi? Combien de personnes vous avez accompagnées et comment?
2: Je recevais toutes les personnes qui souhaitaient s'installer en agriculture, viticulture, maraîchage, élevage, tout projet agricole. J'étais là pour les accompagner, pour les renseigner sur les démarches à faire pour devenir agriculteur. Donc j'en rencontrais à peu près 200 personnes par an sur tout le département de la Marne.
1: Et c'était quoi l'étude de faisabilité, la reprise d'exploitation, la création d'exploitation?
2: Alors j'étais vraiment là sur la partie renseignement dans les démarches, notamment les formations, tout ce qui était réglementation à respecter lors de l'installation, et puis quelle aide on pourrait bénéficier pour s'installer en tant que jeune agriculteur.
1: Quel est le profil des personnes que vous avez accompagnées pour l'installation? C'est plus des jeunes, des personnes en reconversion professionnelle qui décident de se lancer dans l'agriculture?
2: Alors, en 10 ans d'expérience, j'ai vu le profil légèrement évoluer. Alors on voit que l'âge moyen d'installation a progressé, donc les gens s'installent de plus en plus tard. Et donc en termes de profil, on avait beaucoup de profils donc sur des exploitations, on va dire, assez classiques de la région, donc grande culture, céréales, viticulture, mais on voit de plus en plus de projets avec de la diversification, production de maraîchage, développement de nouveaux élevages sur les exploitations.
1: Quand on entend parler des agriculteurs, souvent c'est la reprise d'une exploitation familiale, c'était essentiellement le cas ou pas?
2: Alors dans la Marne, oui, on est essentiellement sur des reprises d'exploitation familiale, donc des enfants, filles ou neveux de neveux-nièces d'exploitants agricoles qui reprennent la suite dans l'exploitation familiale. Mais de plus en plus, on a des personnes donc extérieures au milieu agricole qui reviennent, qui ont un projet de revenir sur l'exploitation. Donc dans ces cas-là, la difficulté, c'est aussi l'accès au foncier. Donc c'est pas facile de trouver des surfaces agricoles pour exploiter dans la Marne.
1: Alexis Leherle, pendant 10 ans, 200 agriculteurs et agricultrices par an reçus pour l'aide à l'installation. Quelles étaient les principales sources de motivation et les freins de ces personnes que vous avez rencontrées et aidées à s'installer?
2: La première motivation, c'est continuer l'entreprise familiale, donc poursuivre cette activité avec souvent des projets de diversification, de nouvelles activités sur cette exploitation avec de nouvelles cultures ou création ou développement de certains élevages. Après, niveau frein, les freins, c'est aussi souvent quand même le financement de ces projets d'exploitation, car une reprise d'exploitation, c'est quand même relativement onéreux à reprendre avec des emprunts sur une durée assez longue. Donc, il faut avoir les capacités financières de pouvoir assumer ces reprises.
1: Voilà, Alexis Leherle qui a aidé des agriculteurs à s'installer pendant près de 10 ans en Champagne-Ardenne. Merci Alexis.
2: Merci.
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3: Dans le Nord-Pas-de-Calais, dès que les beaux jours reviennent, il n'y a pas que les shorts et les jupes qui font leur réapparition.
4: Je m'appelle Marc Osselet et je suis glacier artisanal dans le Pas-de-Calais.
3: Alors Marc, c'est quoi votre histoire? Vous avez été longtemps éloigné de la région, non?
4: Moi, je suis né à Lens, en 81. Quand j'ai eu 7 ans, mes parents ils ont quitté la France pour partir en Polynésie française. Donc j'ai grandi à Tahiti et je suis revenu vivre en France sur mes terres, j'ai envie de dire, en 2011. Aujourd'hui, j'ai eu un petit parcours qui a fait qu'aujourd'hui, j'ai monté mon entreprise en 2019 et on fabrique des glaces artisanales à l'étrême.
3: Et à Tahiti, vous étiez déjà en train de fabriquer des glaces?
4: Oui, oui. Pendant presque 7 ans aussi, mon père avait racheté une fabrique de glace là-bas et on servait tous les archipels de Polynésie en glace pour la restauration, les hôtels, les cafés, les restaurants, et je me suis régalé là-dedans et c'est là que j'ai appris à découvrir tout ce qui est le goût, les produits locaux, exotiques, etc., l'appétence sur le goût et le produit. Ouais.
3: partir en vacances à Tahiti et vivre à Tahiti, c'est deux choses qui n'ont rien à voir. C'est très différent, j'imagine.
4: C'est toujours pareil, c'est différent. C'est comme, faut comparer ça à la vie dans un village, parce que tout le monde se connaît à peu près. Moi, je crois que j'ai jamais passé une fois à aller faire mes courses dans un supermarché sans croiser quelqu'un que je connaissais. Donc, c'est comme un village. C'est la belle vie, quoi. C'est quand on s'en va qu'on se rend compte qu'avoir la mer à proximité, l'océan, la mer bleue, les lagons, et puis Moréa qui est juste en face, c'est quand on s'en rend plus trop compte. Quand on y est, ça paraît évident, mais quand on en part, on a effectivement ce manque qui revient, quoi.
3: Revenons à la crème glacée. Il paraît que c'est dans le Nord-Pas-de-Calais qu'on en mange le plus, c'est vrai?
4: Il fait pas très beau dans notre secteur, donc on se réchauffe avec des produits froids, j'en sais rien, ça réchauffe le cœur.
3: Et qu'est-ce qu'elles ont de commun avec Tahiti, vos crèmes glacées?
4: La générosité. Parce que là-bas, c'est une population qui est très généreuse, très accueillante. Là-bas, il y a pas de règles. C'est-à-dire, tu passes, t'es là, bah viens, on t'accueille, tu manges. Enfin, c'est vraiment rassembleur. Et moi, je pense que dans l'éthique que j'ai de mes recettes, c'est ça, c'est de la générosité, de l'intensité, du goût, donner du goût, quoi. Voilà, et de l'amour dans ce qu'on fait. Ça, c'est très important. Alors moi, c'est ici à l'Étrême où j'ai eu la chance de pouvoir m'installer dans notre entreprise Les Glaces de Marc, juste en face de chez Roquette, où on essaye de vraiment respecter la tradition de l'authenticité, de la naturalité, de la générosité, comme j'ai pu connaître à Tahiti et dans le cœur des gens du Nord-Pas-de-Calais.
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2: Complètement gaga avec Olivier Glin. Alors bonjour Olivier, on parle d'eau aujourd'hui ?
1: Vouille, sagassouille. Bonjour les amis, aujourd'hui on va voir des mots comme on en trouve nulle part ailleurs. Chez nous dans le parler gaga, on a des termes pour tout. Et pour patauger dans l'eau ou la gadoue, on n'a pas un mot mais trois. Bassouiller, gabouiller et gassouiller. Oui, trois verbes pour exprimer le bonheur de tripoter de la flotte ou de barboter dans la boue liquide. Et comme on est généreux hein, quand même, on ne s'est pas arrêté là et on a même des noms qui vont avec. On appelle ça des déverbaux car ces noms viennent des verbes. On a la bassouille, la gassouille et la gabouille. Ces mots sont employés dans la Loire mais également dans le Lyonnais et le Beaujolais et puis de façon plus générale dans une bonne partie de la région Rhône-Alpes. Voici une maxime qui nous est donnée par Jean-Baptiste Martin. T'as beau gabouiller la bassouille, t'en feras pas rien des œufs à la neige. La plupart du temps, c'est juste remuer l'eau, éclabousser, patauger. Bref, faire ce que les mamans, elles y trouvent à redire quand les enfants reviennent avec le pantalon trempé. Et s'il y a des gens qui aiment bien gassouiller, ce sont bien les enfants. Les matrues, il n'y a pas besoin de faire grand-chose pour leur faire plaisir. Tu sors une petite bassine, tu mets un peu d'eau au fond et c'est parti pour la gassouille. C'est que ça peut gassouiller jusqu'à l'évaporation totale. La gassouille, c'est révélateur de la personnalité profonde des gens. Hein. Comme le dit l'adage, dans la gassouille, il y a deux sortes de gens. Ceux et ceux qui y tombent et ceux et celles qui t'y poussent. Bon, la nage n'existait pas hein, jusqu'à aujourd'hui, mais mieux vaut tard que jamais. Ou alors celui-ci, d'adage. Quand t'as les pieds dans la gabouille, c'est pas le moment de chercher tes pantoufles. Et oui, chez nous, la gassouille, c'est souvent un souvenir d'enfance. Mais entre nous, on est tous encore un peu des garagnas. Hein. On y aime bien parfois encore. Quel plaisir de gassouiller un peu.
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3: Les petits bonheurs, généralement, ce sont des sourires qui se récoltent tous les jours au hasard des rencontres. Il suffit d'un micro ici, de ne surtout pas prendre de rendez-vous et de ne pas se présenter. Ça marche très bien à Megève, par exemple. Nous sommes donc en Haute-Savoie, sur les hauteurs de Megève, au Mont d'Arbois, pendant que des chevaux sont en train de monter dans une bétaillère.
4: Bonjour.
3: Bonjour. Matin de bonheur, venez vous occuper des bêtes.
4: C'est ça, on vient les mettre au chaud, ouais.
3: Ah, c'est-à-dire que là, ils quittent la montagne?
4: Ouais, ce coup-ci, ouais, c'est bon. Ce coup-ci, on va les ramener, on va les mettre en pension pour cet hiver, ouais. Ils ont passé tout l'été en montagne, donc ce coup-ci, ça y est. Ils vont aller se mettre au chaud pour l'hiver.
3: Ah oui, ils font toute la saison hein, ici ?
4: Ouais, ceux-là, ils font toute la saison ici. Il y en a qui sont là pour la monte, il y en a qui sont là pour l'attelage. Et puis vu que nous, on est élevage, il y en a, ils sont juste là pour grandir.
3: Vous, c'est pas juste un loisir, c'est votre métier ?
4: Ouais, moi, c'est mon métier, ouais. Je suis cocher palefrenier. Ouais.
3: Quand vous dites pour l'attelage, c'est les calèches qu'on peut voir à Megève, par exemple ?
4: Exactement, c'est ça.
3: Donc, les chevaux, quand ils sont pas attelés, on les voit.

0: pas ici, sur les hauteurs de Megève.
1: Ouais, c'est ça. Nous, on en a à l'Alpette, comme là en face, en haut de la côte 2000. On en a aussi au Mont d'Arbois, là, juste derrière. Et puis, après, au fur et à mesure de la saison, on les fait descendre petit à petit. Puis, là, ils atteignent leur point le plus bas sur Megève. Puis après, on les change de département. Et puis voilà.
0: Donc là, ils montent dans le bus.
1: C'est ça, ouais. Ils montent dans le bus. Là, je vais en mettre 4. Là, après, j'ai mon patron qui va arriver. Il va prendre le reste. Et puis après, on va prendre un camion et une remorque. Puis on y charge tout dedans. Puis lui, il part cet après-midi.
0: Et là, il part où, hein, en résidence d'hiver?
1: Ils partent dans l'Allier, ceux-là. Ils partent dans l'Allier. Ils ont des gros champs de plusieurs hectares où c'est qu'ils ont du foin, des abris pour eux, de l'eau à volonté. Et puis voilà.
0: L'Allier, donc en Auvergne, si je ne m'abuse, il fait pas beaucoup plus chaud qu'ici l'hiver.
1: Non, non, il fait pas beaucoup plus chaud. Mais par contre, ils auront plus d'herbe qu'ici, on va dire. Ils auront moins de neige, ils auront un peu plus de foin, un peu plus d'eau. Parce que nous, ici, c'est qu'on est tout de suite dans la neige. Et puis nous, on n'a pas assez de foin pour tous les nourrir l'hiver. Donc on préfère les mettre en pension. C'est beaucoup plus agréable pour eux. Et puis pour nous, l'hiver, on a déjà bien assez de boulot comme ça. Donc au moins, ils sont un peu tranquilles aussi de leur côté.
0: Alors justement, vous faites quoi l'hiver si vous avez plus de chevaux?
1: Alors c'est pas qu'on en a plus, c'est qu'on en a moins. Toute la partie élevage en fait part tout en pension, et en fait l'hiver nous on fait énormément de calèches sur Megève. On a des grosses calèches qui montent jusqu'à 12 personnes. C'est qu'on fait les fondus en calèche en soirée ou le midi, et on fait juste des balades en calèche.
0: Bon, vous, j'imagine que le cheval c'est une passion, on fait pas ce métier là par hasard.
1: Mon grand-père était déjà éleveur de chevaux. Là maintenant je bosse chez un ami de mon grand-père. Puis voilà, après on fait ça par passion. De toute façon c'est pas par l'argent qu'on va le faire, hein, comme dans tout métier agricole.
0: Même à Megève.
1: Même à Megève, l'agricole, ça reste l'agricole, à Megève ou pas.
0: Je peux vous demander votre prénom?
1: Moi, c'est Mathieu, moi.
0: Et c'est quoi le dernier petit bonheur de Mathieu, s'il vous plaît?
1: Mon dernier petit bonheur, c'est d'avoir fait un galop sur les crêtes de la côte 2000 en plein été avec le soleil couchant. Et ça, je pense que je m'en souviendrai jusqu'à ma mort.
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4: Itinéraire bis à Mailly-le-Château cette semaine, et aujourd'hui, je me suis arrêtée chez Olana, chez Amélie Moreau, ici à Mailly-le-Château. Amélie, bonjour.
5: Bonjour.
4: Olana, c'est quoi, Amélie?
5: Olana, c'est une prolongation de moi. C'est mon entreprise, en fait, que j'ai créée en 2020. Et donc, c'est Olana, laine et savoir-faire. Et donc, en deux mots, tout est dit. Laine et les savoir-faire pour la transformer.
4: Cette laine, elle vient d'où?
5: Elle vient du troupeau d'Adrien Sala, qui est aussi à Mailly-le-Château, et qui est éleveur agro-pastoral, c'est-à-dire qu'il est éleveur itinérant. Et son troupeau est très intéressant pour la laine, puisque la race des brebis est Estalaine Mérinos. Et pour moi, c'est la Rolls des toisons.
4: Pratiquement, votre métier, il consiste en quoi? Vous n'élevez pas les brebis pour la laine, mais vous arrivez à quel moment?
5: Moi, le début, c'est la tonte annuelle. La source, c'est le tri de la laine. La compétence numéro un pour faire quelque chose avec cette matière, c'est de savoir trier les toisons.
4: Et ensuite, après le tri, on fait quoi?
5: Alors, après le tri, on compacte toute cette laine récoltée dans des sacs qu'on appelle des curons. Et on l'envoie dans un lavage spécialisé pour laver la laine. Et ensuite, on va décider, donc là, pour le cas, c'est du fil à tricoter qui sera envoyé dans une filature française, toujours dans une recherche de faire un produit de qualité, voire haute qualité, et sur notre territoire.
4: Alors là, on a des pelotes de laine devant nous, parce qu'on est chez vous et que chez vous, c'est également à la boutique, on peut venir vous voir sur rendez-vous. Cette laine, quelles sont ses qualités ?
5: Alors, ce que vous avez sous les yeux, Catherine, c'est pas des pelotes, c'est des écheveaux. C'est le langage, c'est le vocabulaire lainier, écheveaux, et c'est la forme qu'on doit utiliser pour teindre. Et donc, les qualités du fil, c'est que la laine, c'est thermorégulateur, c'est respirant, c'est antibactérien. Ça nécessite peu de lavage, puisque s'il y a des odeurs, il suffit d'aérer son pull quelques heures à l'air libre. En fait, la matière reste vivante. Comme sur l'animal, en fait.
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4: Itinéraire bis à Mailly-le-Château cette semaine. Et aujourd'hui, nous allons parler de pâturage itinérant. Adrien Sala, bonjour.
6: Bonjour.
4: Le pâturage itinérant, Adrien, est-ce que vous pouvez m'expliquer ce que c'est ?
6: C'est marrant parce que pâturage itinérant et itinéraire bis, finalement, ça rapproche un peu parce que on prend souvent les chemins de traverse, en tout cas des endroits moins fréquentés pour déplacer les brebis. Parce qu'en fait, donc c'est un troupeau qui est arrivé en 2021 et qui depuis se déplace uniquement à pied sur des trajets jusqu'à 5-6 kilomètres pour aller chercher des pâturages chez des céréaliers, aller dans leurs parcelles, après accord verbal effectivement, pour faire pâturer et puis dans une démarche de restauration de la fertilité des sols.
4: Restauration de la fertilité des sols, c'est-à-dire ?
6: Aujourd'hui, on se rend compte que les engrais de synthèse sont aussi limités et que il faut trouver autre chose. Et les agriculteurs, après avoir essayé toute une série de solutions, en arrivent à se dire que remettre des bêtes sur des parcelles qui souvent n'ont pas vu d'animaux d'élevage, en tout cas depuis au moins une génération, mais des dizaines d'années, c'est potentiellement bénéfique.
4: Et j'aimerais bien que vous me parliez de vos brebis. Ce sont des brebis particulières, il y en a combien ?
6: Il y a une centaine de mères. Ce sont des brebis de race Estalen Merinos. La race Merinos, on la connaît pour la laine parce qu'elle est très fine, donc elle permet de faire du textile avec. Et on est sur une race spécifique puisqu'elle s'est développée sur plutôt l'est de la France, Alsace-Lorraine, croisée avec une race Württemberg d'Allemagne du Sud, qui donne une brebis de belle taille, avec une toison conséquente et une capacité à endurer les aléas climatiques extrêmes. Voilà, une race très plaisante à élever, même si c'est plus que de l'élevage. C'est vraiment, on partage, on passe du temps ensemble finalement.
4: Est-ce qu'on peut vivre de ce métier, Adrien ?
6: Oui, je vis de cette activité. Alors, on a parlé de la laine, mais j'ai aussi une activité de vente de viande. Donc, on nourrit aussi un territoire, donc on répond à un besoin. Et en ça, oui, ça me fait vivre. Ça donne raison, ça donne sens à ma vie. Je pense que la question était aussi financière. C'est vraiment un combat. J'ai envie de dire que plus le temps passe, plus on pourra en vivre. C'est l'origine quasiment de la civilisation, du fait qu'on est passé de nomade à sédentaire. Donc tant qu'on sera sédentaire, c'est un métier qui aura du sens et qui répondra.
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4: Itinéraire bis à Maille-Château, aujourd'hui encore. Et aujourd'hui, je me trouve au planétarium de Maille-Château. Patrice Berger, bonjour.
7: Bonjour.
4: Un planétarium, c'est ma première question. Patrice, elle est toute simple. Qu'est-ce que c'est ?
7: Alors, un planétarium, c'est un lieu où on va pouvoir observer le ciel, comme si on était en pleine nuit, au froid. Sauf que là, on est bien au chaud et on a le ciel au-dessus de nous, mais il est en numérique, tout simplement.
4: Ce planétarium de Maille-Château, il est né de quelle façon ?
7: Alors, il est né parce que on a une section dans l'association d'astronomie et nos contrées font que les samedis soirs, pour observer avec un beau ciel, ils sont très rares dans une année. Et comme on aime transmettre notre passion, on a dû trouver un autre moyen de la transmettre. Et l'autre moyen, c'est le planétarium.
4: Quand on construit un planétarium, on obéit à des règles quand même.
7: Oui, bien sûr, on est obligé, déjà parce qu'on a un ERP, on reçoit du public. Et puis, la particularité du planétarium, puisque, comme vous le constatez, c'est un dôme que l'on a au-dessus de nous, qui est notre écran.
4: On peut mettre combien de personnes, combien de spectateurs ici ?
7: 30 personnes.
4: Alors, qu'est-ce qu'on peut voir ? Là, en ce moment, moi j'ai la grande chance d'être au milieu du planétarium. J'ai un ciel, c'est le matin ou c'est le soir ?
7: Alors là, non, c'est le ciel actuel. On est en journée, là, pour l'instant, avec le soleil à l'endroit où il serait, bien sûr, si on n'avait pas les nuages au-dessus de nous.
4: Quels sont les types d'animations que vous proposez dans ce planétarium ?
7: Alors, on peut déjà observer le ciel du soir, comme on l'observerait en sortant à l'extérieur. On peut même observer le ciel comme il était il y a 2000 ans, ou comme il sera dans 2000 ans, parce qu'il sera différent, bien sûr. Alors ça, c'est la partie, je dirais, purement observation, comme on peut le faire à l'extérieur. Et on a aussi la projection de films qui sont spécifiques pour les planétariums, qui sont à 360 degrés.
4: Des films qui sont à la portée de quel public ?
7: Alors, tout public, on a des films d'animation pour les enfants, ça commence à partir de 5 ans. Et puis après, on monte crescendo, hein, et bien sûr, on a aussi des films pour adultes. Pour adultes et enfants. On a des spécifiques pour les enfants, mais sinon on a des films tout public.
4: C'est un endroit assez magique, je dois le dire, avec une réverbération du son qui est incroyable.
7: Oui, c'est très particulier parce qu'en réalité le son reflète partout dans le dôme. Et parfois, on est à l'autre bout du planétarium et on a l'impression que la personne est juste à côté de nous. Oui, oui, c'est complètement magique, hein, pour les personnes s'ils ne sont jamais venues. À chaque fois, c'est vraiment un émerveillement. Et quand on y revient, puisqu'on peut revenir pour voir d'autres choses aussi, hein, bien sûr.
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4: Itinéraire bis à Mailly-le-Château, aujourd'hui encore, pour vous faire découvrir aujourd'hui un merveilleux métier. Gaëtan Millet, bonjour.
8: Bonjour.
4: Vous êtes vitrailliste, maître verrier. Est-ce que vous pouvez nous expliquer en quoi consiste votre métier ?
8: Mon métier consiste à la création et à la restauration de vitraux, que ce soit pour du particulier ou des vitraux de patrimoine, comme les églises.
4: Ce métier, vous l'avez approché de quelle façon ?
8: J'ai eu la chance de rencontrer Bernard Dubourg, un souffleur de verre, qui m'a transmis sa passion pour le verre au départ.
4: Votre amour du verre, Gaëtan, il est né de quelle façon ?
8: C'est la fascination par rapport à la matière, aux couleurs, aux reliefs, tout ce qu'on peut transmettre aussi à travers une création, c'est le partage.
4: Alors, ce vitrail, c'est totalement magique, on est dans votre atelier à Mailly-le-Château, parce que la boutique, elle est à Vézelay. Hein.
8: Tout à fait, la boutique est au 10 rue Saint-Étienne à Vézelay.
4: Et expliquez-moi, qu'est-ce qu'on a devant nous, là ?
8: Alors, pour l'instant, devant vous, vous avez donc des petits vitraux pour la décoration et montrer un petit peu tous les effets du verre qui sont destinés à la boutique.
4: Ce métier de vitrailliste, maître verrier, quelle qualité il demande, Gaëtan ?
8: Il demande beaucoup de précision, un grand travail de dessin, une connaissance sur ses verres. Le choix des verres est très important par rapport au rendu que l'on veut donner et une passion dépendante.
4: Quand on parle de vitrail, on pense souvent au vitrail qui prend la place d'une fenêtre, mais le vitrail, il se conçoit également à l'intérieur des maisons.
8: Tout à fait, le vitrail peut servir en miroir, il peut être aussi en séparation de portes, il peut être sur une cloison, il peut être une petite lampe décorative. On a beaucoup d'idées d'endroits différents pour mettre les vitraux.
4: Et puis, vous restaurez des vitraux. Et là, à côté de moi, il y a un vitrail d'église. Il arrive d'où, celui-ci ?
8: Celui-ci, c'est un vitrail qui arrive de Précy-le-Sec.
4: Est-ce que c'est exactement le même travail quand on crée un vitrail ou quand on le restaure ?
8: Alors non, quand on fait une création, on démarre à partir d'un dessin. On fait le dessin en taille réelle qui va nous servir en fait de trame pour découper le verre. Pour une restauration d'église, on va conserver au maximum toutes les pièces qui sont en bon état, pas cassées. Et on va remplacer uniquement celles qui sont inexistantes. Ce sont deux mondes très différents. Quand on fait de la création, on sait qu'on va laisser sa petite trace sur un vitre qui va durer plus d'un siècle.
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4: Itinéraire bis, toujours à Mailly-le-Château. Cette semaine et aujourd'hui, je vous emmène dans un endroit magnifique, un endroit étonnant. Je suis allée au musée des outils d'autrefois. Jean-Louis Lajambe, bonjour.
9: Bonjour.
4: Dites-moi, ce musée ici à Mailly-le-Château, il existe depuis combien de temps, Jean-Louis ?
9: Ah, je réfléchis. Oh, plus de 5 ans, hein. Plus de 5 ans, oui, pas plus, je crois pas.
4: Qu'est-ce qui vous a donné envie de créer un tel lieu ?
9: Mon grand-père était ferblantier, j'ai donc récupéré tout son atelier, et c'est de là qu'il m'est venue l'idée de faire des métiers anciens.
4: Vous avez débuté avec combien d'outils ?
9: J'ai commencé avec une cinquantaine d'outils.
4: Et aujourd'hui, là, autour de nous, sur 3 étages, il y a combien d'outils ?
9: Je pense environ entre 4 et 5 000 outils, de différents métiers, évidemment.
4: Tous ces objets, vous les achetez ou on vous les donne ?
9: On m'en donne beaucoup. J'en achète très peu, en définitive.
4: Au fur et à mesure que ces outils sont arrivés dans votre musée, j'imagine qu'il a fallu que vous vous documentiez.
9: Oui, je me suis beaucoup documenté. Soit que j'allais voir des gens qui ont fait ces métiers-là, ou soit que je cherchais, mais dans les livres, hein, pas sur Internet.
4: Parce que lorsque les gens viennent visiter ce musée, ils vous posent énormément de questions.
9: Énormément de questions, oui, oui, ben c'est normal, et je peux répondre, voilà.
4: Ce musée extraordinaire, parce qu'il est vraiment extraordinaire, Jean-Louis, il est ouvert tous les jours ?
9: Oui, c'est ouvert tous les jours, à n'importe quelle heure, il suffit de me donner un coup de téléphone, voilà, un coup de fil.
4: C'est un vrai travail de mémoire que vous avez fait.
9: Oui. C'est vrai, j'aime ça, donc voilà, j'ai réussi à faire ça sans problème, quoi.
4: Vous êtes fier de ce travail quand même, j'imagine.
9: Oui, à quoi d'être fier? Ce que j'aurais jamais pensé avant, faire ça, voilà. Et puis, bon, il y a des métiers que j'avais en tête, donc comme le métier d'imprimeur, voilà, parce que j'ai fait un peu d'imprimerie dans le temps, j'ai travaillé pour un imprimeur, etc. Donc, j'ai commencé par ça.
4: Que vous disent les gens lorsqu'ils poussent la porte, comme moi, de cet écomusée des métiers d'autrefois?
9: Ils disent, oh, c'est pas possible, ils disent, voilà. Bien souvent, ces réflexions-là, c'est formidable, c'est bien présenté, ben oui, parce que j'ai ça dans... C'est moi, quoi, voilà.
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1: Coup de projecteur sur la plus grande brasserie de Paris dans le 14e arrondissement de la capitale. On y mange et on y danse. Tour du propriétaire avec Thierry Boeuf. Place à la saga Bistrot de Paris.
2: Et le cocktail américain, c'est quoi ?
3: C'est un cocktail grillé avec une sauce américaine, tomate, échalote, une pointe de cognac, du vin blanc. C'est un peu relevé.
4: Un décaen !
5: Pâté, jambon, c'est une envoyette, brillage, cantal, rosti, jambon de pays.
6: Eh ben tout ça, ça va aller dans la blanquette.
7: Bon appétit.
8: Comment se faire applaudir le soir de son anniversaire à Paris par 800 personnes et dans la bonne humeur ? Franchissez dès que possible les portes de la coupole, boulevard du Montparnasse. 15 à 20 serveurs en rang vous portent un gâteau en chantant « Bon anniversaire ». Les lumières de l'immense salle de la brasserie se rallument et tous les clients de la coupole applaudissent. Quand on vous dit que c'est la fête à Paris. C'était le temps un peu fou de l'entre-deux-guerres. Les fêtes les plus délurées avaient pour quartier Montparnasse. Dans les années 20, Paris est fréquenté par 15 000 Américains, Joséphine Baker et la Coqueluche. Et encore aujourd'hui, son portrait est peint sur un des piliers de la coupole, classé monument historique.
9: Elle venait très souvent à la coupole. D'ailleurs, elle était une habituée jusqu'à la fin de sa vie. Mais pendant les années folles, elle venait avec une petite panthère, vous imaginez, qui était très gentille. Elle s'appelait Paquita, d'ailleurs. Elle était adorable. Mais ça dérangeait beaucoup la clientèle.
8: Et dans un véritable décor art déco, laissez vagabonder votre esprit au son des cliquetis de couteaux et de fourchettes, dans les volutes des plats de choucroute, dans l'atmosphère de la brasserie la plus grande de Paris.
10: Et puis la peinture qui accompagnait, qui était avec tout ça, était l'expression de l'extraordinaire diversité du Montparnasse des années 20. Et alors faire une coupole qui coiffe l'ensemble, c'était audacieux, parce que comment exprimer de nouveau cette diversité ? Là, il y a une idée géniale, c'est très réussi.
8: À la coupole, on mange, on boit, on danse et on refait le monde. Tout ça a tellement bien commencé un 20 décembre 1927. 3000 invités et 12 000 bouteilles de champagne liquidées en 2 heures. Et 90 ans plus tard, les corps se dérobent, toujours à la coupole, dans la grande salle du dancing.
11: Monsieur Barbeau, allant sur 89 ans, je voudrais dire que tant qu'une femme danse, elle reste jeune, belle et séduisante. C'est tout.
12: Andy Warhol à la coupole, peint les gambettes de Mistinguette.
8: 2025, les soirées au dancing de la coupole existent bel et bien. Le thème de prédilection, smoking et femme fatale 1920-1930. Mais le spectacle, et surtout dans l'assiette, après quelques errements post-Covid et les difficultés après la pandémie, la coupole est redevenue irréprochable. Pourquoi pas dès le matin, au petit déjeuner, un œuf à la coque, une omelette brouillée. Le midi, bien sûr, un des plus beaux bancs de crustacés et d'huîtres de Paris. Le soir, évidemment, quatre sortes de choucroute, foie de veau, tartare de bœuf normand, sole meunière à la plancha et l'exceptionnel curry d'agneau à l'indienne, servi depuis 1927. Et c'est pas du réchauffé. À propos, dans 2 ans, mettez une alerte sur votre smartphone. 20 décembre 2027, la coupole de Montparnasse fêtera ses 100 ans. Vous savez quoi ? Comme me le dit souvent un ami caviste, on va tout faire péter et essayer de battre le record des 3000 Parisiens des années folles, déboucher plus de 12 000 bouteilles de champagne dans la nuit.
1: Eh ben oui, allez, rendez-vous est pris et vous y serez, nous aussi donc. Merci beaucoup Thierry Boeuf, Bistrot de Paris. Si vous avez aimé cette chronique, vous pouvez bien sûr la partager avec vos proches depuis l'application Ici.
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1: Arnaud Fromage est avec nous chaque matin. C'est l'heure de la nécessaire minute comptoise. Mon cher Arnaud, bonjour.
14: Bonjour.
1: Du côté des radars, il y a des petites surprises. On donne vraiment des drôles de noms aux choses, parfois, chez nous en Franche-Comté.
14: Oui, et en voici un nouvel exemple. Alors, petite mise en situation, vous êtes en voiture, vous venez de Belfort et vous roulez en direction de la chapelle sous Rougemont. Bref, vous êtes sur la départementale 83, vous passez de nez avant d'arriver à Rop. Là, vous passez devant la mairie, sur l'avenue Charles de Gaulle, il y a Céline Coua coiffure, mais vous continuez. La petite patte d'oie à la Vermenoncourt, vous restez sur la route principale et vous avancez encore un petit peu. Il y a les jolies maisons typiques là sur le côté. Et c'est là, dans le virage, qu'il faut freiner, tout simplement parce qu'il y a un radar.
4: Oh bah pas mal la petite balade là autour de Belfort. Je vois pas vraiment où vous voulez en venir, Arnaud.
14: Eh bien, exactement à cet endroit précis, là, sous le radar, en face de la boîte aux lettres. Parce que ce n'est pas n'importe quel radar. C'est celui qui est surnommé le radar Johnny Hallyday. Mais alors, pourquoi allez-vous me demander maintenant que j'ai réussi à capter votre attention ?
4: Eh bah oui, pourquoi le radar de Johnny Hallyday, Arnaud ? Oui.
14: Pour comprendre, il faut remonter à février 1970. L'idole des jeunes a donné la veille un concert à Strasbourg et doit se rendre à Besançon. 3000 personnes l'y attendent et il est 18h passé. Dans la DS Palace Citroën, qui roule à fond parce que, bah, années 70, il y a donc Johnny Hallyday et Sylvie Vartan, mais aussi Mickey Jones, le guitariste de Johnny, Jean Ponce, son manager, et Sacha Rull, son secrétaire. On est en février, il fait nuit, il fait froid, il y a du verglas et ça roule vite, bref, Johnny perd le contrôle de sa voiture. Il glisse et se retrouve dans le fossé. Alors il parvient à reprendre le contrôle de son véhicule, parce que ne l'oublions pas, Johnny Hallyday est un pilote, mais malheureusement il y a un bloc de béton qui bloque le fossé et la voiture finit par s'y écraser. À bord, Johnny et son guitariste n'ont rien, mais son secrétaire et son manager sont blessés. Sylvie Vartan, elle, a carrément traversé le pare-brise, elle a le visage en sang. En 1970, la ceinture de sécurité est censée être obligatoire, mais dans les faits, personne ne la met vraiment. Les voisins viennent au secours des blessés, alors au départ, ils avouent ne pas vraiment avoir reconnu Johnny et Sylvie Vartan parce qu'ils sont sous le choc, et les blessés sont conduits à l'hôpital de Belfort. Johnny s'empare du téléphone d'un riverain pour annoncer qu'il n'y aura pas de concert à Besançon ce soir-là. Sylvie Vartan, elle, s'exile quelques mois à New York dans une clinique de chirurgie esthétique où elle subira des dizaines d'opérations de reconstruction pour effacer les traces de l'accident. Alors voilà pour la petite histoire. Et c'est donc dans ce même virage, toujours à la sortie d'Europe et toujours aussi dangereux, qu'a été installé en 2019 un radar, le radar Johnny Hallyday, pour nous rappeler que, star ou pas, il ne faudrait pas oublier de...

0: radar, Johnny Hallyday. Voilà, on sait désormais où il est grâce à vous, Arnaud Fromage, pour la nécessaire minute comptoise. Vous menez les enquêtes dans tous les sens et vous nous faites revivre avec un superbe podcast, La vie incroyable de Paul-Émile Victor, un jurassien qui, pour sa première expérience et sa première expédition, est parti au Groenland. On a entendu le premier épisode jeudi, à partir de 10h. Et le numéro 2 est déjà disponible en ce moment sur l'application ICI. Vous allez véritablement découvrir ce qu'a enduré l'équipe autour de Paul-Émile Victor, une équipée qui a été véritablement sans danger, mais ô combien importante pour l'avancée de la science. Un podcast passionnant avec vous, mon cher Arnaud Fromage. Je vous dis à demain.
1: À demain.
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1: Bonjour, je m'appelle Antoine. Comme j'ai l'habitude de le dire, je suis un petit con d'école de commerce, orienté finance-entreprise. J'ai eu l'occasion de reprendre l'agence immobilière familiale et j'ai décidé de changer de voie suite au Covid.
2: Bonjour Antoine. Alors Antoine, vous avez 37 ans et c'est déjà votre troisième vie que vous êtes en train d'écrire ici à Périgueux. C'est quoi un petit con qui sort d'école de commerce ?
1: C'est une personne qui applique ce qu'on lui apprend. Le sketch des inconnus sur le monde de la communication est très parlant et notamment il y a une expression qui reflète bien l'enseignement qu'on a en école de commerce. Ne jamais prendre les gens pour des cons mais ne jamais oublier qu'ils le sont. Et que ce soit en marketing, que ce soit les business plans où on valorise le chiffre d'affaires futures, ce qui était vraiment très prégnant.
2: Et pourtant, c'est ce parcours qui vous a fait venir là, à Périgueux. Vous dites que la crise Covid a joué un rôle majeur. Je crois que vous tombez sur une vidéo sur Internet où vous découvrez le métier de boucher-charcutier, c'est ça ?
1: Oui, un jour, je regardais un fonds de commerce à reprendre et on me parle d'un charcutier, le charcutier Charlot à Piégut-Pluviers. Et j'arrive la dernière semaine avant qu'il ferme et je trouve que les productions qu'il fait sont assez exceptionnelles. Et je me renseigne sur un métier que je ne connaissais pas, qui était le métier de charcutier. Et je tombe sur la vidéo de Bernard Marie, un meilleur ouvrier de France, qui était le monsieur charcutier de Paul Bocuse. Je me suis vraiment plongé dans le métier de ce charcutier. C'était vraiment un hasard que le saint patron des charcutiers, c'était Saint-Antoine. M'appelant Antoine. Et donc, suite à ça, j'ai travaillé en Alsace, à Deauville et en Périgord Vert.
2: Et là, depuis quelques semaines, vous vous êtes installé à Périgueux. Vous avez repris le commerce d'un périgourdin qui était bien connu, Christophe Orteil. Quelles sont les surprises ou les nouveautés qu'on va pouvoir retrouver, par exemple, sous la halle du Coder, les mercredis et samedis, jour de marché à Périgueux?
1: On garde tout pareil. Ça, c'est important. On fera des petites modifications petit à petit. J'aime bien tout ce qui est à base de croûte. On continuera peut-être à augmenter le feuilletage, ce qu'on appelle les pâtisseries charcutières. Peut-être offrir différentes recettes. Christophe avait une très grande variété de produits frais et fait maison à disposition des clients, qui était déjà en soi un tour de force. Donc on va garder cette production et au fur et à mesure, on changera des petites touches. Là, on vient de lancer les crèmes caramel. On va voir si le public est réceptif.
2: Cette aventure, elle est toute nouvelle. Ils ont dit quoi, vos anciens collègues d'école de commerce, quand vous leur avez dit que vous étiez maintenant patron d'une PME à Périgueux, dans le secteur de la boucherie-charcuterie?
1: Mes anciens collègues d'école de commerce ne le savent pas forcément. Et mes amis ne sont pas forcément surpris. Mais comme certains clients me l'ont dit, j'ai la tête du boucher. Voilà. Je ne sais pas ce que je dois en penser. Sûrement de très bonnes choses, parce que, comme je le disais avant, j'ai l'impression d'être à ma place. Mais voilà.
2: Merci beaucoup, Antoine.

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0: Mais quand comprendront-ils? 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
2: Pluie, neige, canicule, brouillard, la météo décide si on va râler ou si on va râler autrement, si vous voyez ce que je veux dire. Mais dans le fond, qui décide des prévisions météo? Qui observe? Qui calcule? Qui c'est qui tranche à la fin? Et surtout, pourquoi ils disent qu'il va y avoir du soleil alors qu'on se prend une rincée? Eh bien, réponds tout de suite dans les coulisses de Météo France Alsace que je teste pour vous aujourd'hui. Je suis à Ilkirch-Grafenstaden. Ici, on estime, on calcule le temps qu'il fera demain. Et à côté de moi, voici Simon. Simon, c'est le technicien météo. C'est lui qui surveille des capteurs, des antennes, des machines qui parlent. Bref, tout le langage, c'est des chiffres. Entre le vent, la pression, l'humidité, tout est mesuré en continu avec des stations météo basées un peu partout en Alsace, à des endroits stratégiques, en altitude, dans les vallées, en plaine ou encore en ville, au nord, au sud, bref, un peu partout. Et à cela, on peut ajouter aussi d'autres outils comme les radars, les satellites. Et chaque jour, c'est des millions d'observations qui arrivent dans les ordinateurs de Météo France Alsace et avec des équations très très très complexes. Et cette complexité est en lien avec notre prochaine découverte. Direction le bureau des modèles météo. Ça, c'est avec Théo. Théo, il est météorologiste et il m'explique qu'on ne prédit pas le futur. Mais en revanche, on calcule des scénarios et leurs probabilités. Certains modèles, par exemple, simulent l'atmosphère avec comme résultat, écoutez bien, 350 prévisions possibles chaque jour. Ah bah oui, hein, la machine, elle calcule tout ce qui est possible. Hein, et c'est l'humain, enfin, qui va trancher. Parce que oui, la météo, en bout de ligne, c'est pas juste une machine. Hein, c'est aussi un cerveau. Il y a un cerveau qui tranche. Et en parlant de cerveau, en voici un autre bien rempli. C'est celui de Cédric. Il est climatologue. Et Cédric, lui, va nous emmener littéralement dans un autre monde. Parce qu'avec ses analyses à Cédric, on ne regarde pas demain. Non, on va regarder 100 ans en arrière. Car Météo France, conserve en quelque sorte la mémoire du climat depuis plus de 150 ans. Parce que le passé, il nous permet quoi? De comprendre l'avenir. Surtout avec les notions du dérèglement climatique qui nécessite une véritable expertise. Alors, après ce dévoilage d'outils, de calculs, d'équations et d'expertises en tout genre, comment se fait-il qu'en 2026, on puisse encore se tromper dans les prévisions? J'ai posé la question et la réponse de mes spécialistes est claire. Prévoir la météo, c'est comme essayer de prédire la forme exacte des vagues dans une